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On se retrouve demain. Et déjà vendredi, la dernière de la semaine avec Dicky et PA. On vous attend dès 5h25. On vous gâte aussi pour une dernière de la semaine avec un 50$ au Resto Bar Le Stade dans notre jeu.

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0: Alors là, nous allons rejoindre Juliane Godembrette, qui est à Québec.
1: Bonjour.
0: On a vu les derniers sondages sur les intentions de vote.
1: Ouais, ben
0: là, ils ont-tu sorti le slogan, les partis?
1: Les slogans.
0: Ça change-tu quelque chose, un slogan?
1: Ben, c'est-à-dire...
0: Le parti, il est pas bon, là.
1: Vous savez,
0: c'est comme un joueur de baseball, fait deux saisons, qui est pas capable de cogner à balle.
1: Oui.
0: Quand même, qu'il crierait sur son chandail le slogan « Marchons vers l'avant en tenant son bâton ».
1: Il la frappera pas plus.
0: Puis quel parti qui est bon?
1: Ben, les gens vont voter pour leur favori.
0: Ben, ouais, okay.
1: Comme les autres fois.
0: Donc, on fait trouver un favori là-dedans.
1: Ben, là,
0: c'est vrai comme marcher dans un cégep puis dire, oh, ce trou dans le mur avec du moisi est mon favori.
1: Bon, écoute.
0: Y a-tu un parti quelque part qui peut nous remettre sur la bonne route?
1: Ben, c'est-à-dire qu'on n'a aucune bonne route chez nous.
0: Si tu conseillais un slogan à un parti, là,
1: ouais.
0: Tu fais un slogan, là.
1: Ah, j'aimerais ça.
0: Qu'est-ce qui serait un bon slogan ici, là?
1: Ah, moi, je dirais, hein? Moi, j'aime bien.
0: Ouais.
1: L'avenir est entre nos mains.
0: Virgule, mais on a les mains pleines de pouces.
1: Ah, oh, oui, c'est bon, ça.
0: On suggère à qui? Oh!

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3: Il est 6h07 minutes dans le Boost et on n'est pas chez le vétérinaire, mais bien chez le toiletteur avec Dicky ce matin dans notre petite vie du Boost.
4: Ouais, ouais, ouais, parce que ma mère, elle a un chat, Simone, que je salue.
3: Simone.
4: Et elle m'a dit, ça dérange-tu d'aller faire couper les griffes avec, puis tout, puis t'as pas besoin de rendez-vous, tu rentres, puis là, j'ai ma mère, t'es sûr que j'aime, je ressors, il n'y a pas moins de rendez-vous, là, puis tout, puis elle dit, je suis pas capable d'y aller parce que c'est pesant, puis tout. Non, c'est pas longtemps avec ça, tu sais. Parce que Simone, elle est pas maigre. Simone, puis la cage, c'est. Quand je suis sorti de la maison avec la cage, je fais des mon Dieu, OK, ouais, c'est vrai que c'est pesant.
3: Parce que c'est pas fou l'ergonomique, une cage. La petite poignée dans le haut, là, quand ton animal est dedans, c'est lourd.
4: Non, puis c'est pas égal, hein. Ça balance de tous les bords.
5: Ça cogne sa cuisse.
6: Elle a quel âge, Simone, là, pour le fun?
4: Simone, d'après moi, 3-4 ans, là.
5: Elle est déjà quand même pas pire.
4: Ouais, bien pourtant. Elle joue une pas, Simone.
3: Elle saute pas de tôt.
4: Puis à chaque fois que j'ai un animal dans le char et que je m'en vais chez le vétérinaire ou toiletteur, peu importe, là, je dirais que je me mets en mode papa qui sort de l'hôpital avec son bébé.
5: Ah ouais?
3: Ah ouais?
4: Non. Là, je pognais une petite bosse bien tranquille sur la Saint-Dos, je roulais bien relax. Une matinée, je me fais couper par un char. Vraiment coupé, là. Puis là, dans ma tête, mon sacre. Puis là, il me coupe, après ça, il roule à 4 km/h devant de moi, tu sais. Mais maintenant, il se tasse, puis là, j'ai fini par comprendre, c'était ce que je pensais, le char. Fait que là, j'arrive chez le toiletteur, puis là, pis Simone, dans le char, pas un mot, là. Pas, miaule pas, rien, tranquille. Puis là.
3: Elle trouve que tu conduis bien.
4: Ben, justement, oui, ça va. Dans mon entourage, tout le monde dit que je chauffe mal, mais elle a pas dit un mot. Fait que là, j'arrive, puis là, ben, oui, on vous prend tout de suite, puis tout. Puis là, je la sors, puis là, si vous la tenez, je dis, ben oui, mais tu sais, moi, elle me connaît, mais pas tant que ça non plus, tu sais, je suis pas son maître. Mais tabarouette, que je suis bien fait ça.
3: Ah ouais?
4: Pas de miaulard. Il y a des pattes en arrière qui a fait comme. Je savais pas qu'un chat pouvait faire ce son-là. Là. Mais c'est tout. La sortie de la cage, la remettre dans la cage, la ramener à la maison. Pas un mot. Pas un Christi de mot. Mais Simonac que chauffeur mon oncle, c'est à Saint-Dô hier. Ah! Ça n'a pas de bon sens que je chauffeur mon oncle, c'est à Saint-Dô. Je voulais pas qu'il y ait pas une de bas. Puis là, je suis tout seul. On est niaiseux, hein? Je suis seul avec le chat, là. Puis là, je baisse la musique un peu, tu sais.
3: Ouais, fait que là, je roule. Pas que ça soit trop fort, tu faudrait pas la stresser, tu sais.
4: Parce que ça, elle est bien importante. Moi, je l'appelle Big Sim. Fait que tu sais, Big Sim, ça va? Tu es correct? Oh, belle minoune. Là, je monte la côte, la première côte, où j'ai accoutu, ça s'en d'eau. Tu es correct, là? Ça va?
5: Mais là, tu l'as mis où dans l'auto?
4: Ça pire est fait, Big Sim, on s'en vient.
5: Mais là, tu l'as-tu mis sur le banc passager? Tu l'as-tu mis
4: en arrière?
5: Tu l'as-tu attaché aussi?
4: Non, pas attaché, mais je l'ai comme mis dans le milieu pour qu'elle voie un peu dehors dans la fenêtre, pas collé sur la porte.
5: OK,
4: pas collé. Moi, fait que. Puis j'ai pas, ouais, mais on vient débile, hein? C'est avec moi qui est débile demain.
5: Oui. OK. En tout cas, moi, je fais pas ça.
4: Là, j'arrive à la maison, puis j'assorte un bœuf, fait ça. T'as bœuf, fait ça. Un chat. Tu sais, moi, j'ai habitué à un chien depuis des années.
3: C'est pratique, le coupage d'ongles d'animaux de même que tu passes sur le fly.
4: Je voyais ça revoler, là, d'un bord puis de l'autre.
3: Ils sont bons, parce que nous autres, moi, je suis équipé. Ouais. Ça prend pas une grosse affaire, mais le coupon, on essaye, nous autres, d'y couper ses griffes. Ben, c'est parfait, notre chaîne, là, mais.
4: Notre chaîne aussi.
3: Ben, on voudrait, mais c'est impossible. C'est bien que trop une grosse job. Fait qu'on finit toujours par aller là. Je pense que ça coûte 10$. Puis.
5: Merci beaucoup.
3: Ça coûte 5 minutes, même pas, puis t'es reparti, là. C'est vraiment rapide.
4: Ah, ça a coûté 12$.
3: Ouais, c'est ça.
4: Ça a vraiment. Ça a été plus long. Tu sais, c'est du haut de la Saint-Dô au bas de la Saint-Dô, à peu près, ouais. Comme trajet. Ça a été plus long que monter à y aller que rendu là-bas.
3: Ouais. Hein? Le trajet a été plus long que ton rendez-vous,
4: en fait. Même pas au dit qu'il y a chaud, pas maintenant qu'il y a un animal. Pas de bon sens.
3: Ah, dans quelques instants, on s'en va dans notre question inutile. On va rester chez le toiletteur, parce que oui, il m'est déjà arrivé quelque chose de très drôle avec mon chien chez le toiletteur. Je sais pas si vous êtes déjà arrivé, vous autres aussi, des petites aventures chez le toiletteur. Ça se peut, ça arrive souvent.
4: Là?
3: Et dans les prochaines minutes, ben on va aller justement dans cette question inutile-là, vos aventures chez le toiletteur au 6-12-12, le micro iHeart ou encore le 690-9400.
4: Comment t'appelles ça, là?
3: Toiletteur.
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0: hier après l'émission, Corinne Pimon, on parlait de trucs très très femmes, là, de nos rendez-vous d'épilation à venir. Puis t'as comme porté attention à ce qu'on se disait, Pat, puis on t'a posé la question. Si toi, tu t'étais déjà fait épiler, puis on dirait que ça t'a comme gêné.
1: Ben ça m'a gêné parce que j'ai fait ça il y a quand même longtemps. Puis tu sais, je veux dire, moi j'ai toujours eu, faut savoir, beaucoup de poils sur le chest. J'étais poilu là, tu sais, du chest. Mm-hmm. Et puis c'est correct, j'assumais. Puis j'ai eu plein de blondes qui aimaient le poil. Il y en a qui aiment moins ça, pas ça. Puis tu sais, mm-hmm. pas grave. Je suis toujours assumé ça. Mais à un moment donné, la mère de mes enfants, par contre, on était un peu sur le party, je me souviens, puis on s'était loué une chambre d'hôtel à Trois-Rivières. Puis j'étais très, très, très chaud ce soir-là. On avait eu du fun à mort, en tout cas, sorti d'un bar, tout ça. Belle soirée ensemble. Et là, elle m'avait déjà dit, elle, que, puis ça la dérangeait pas du tout, là, mon poil, mais elle avait déjà dit, c'est le fun aussi, tu sais, quelqu'un qui a pas de poil, tout ça. Fait que je voulais faire une surprise. J'avais acheté du neat dans le temps.
0: Ah, ouais.
1: Mais du neat que je m'étais mis dans la douche. Évidemment,
0: oui.
1: Et un peu trop longtemps.
2: Oui, ça devait être rouge.
1: Oui, c'était rouge, puis ça a brûlé en temps, pour être honnête. Là, c'est plus le lendemain que je m'en suis rendu compte que ce soir-là. Puis là, elle m'avait dit quoi? Elle me flattait le chest, puis elle avait dit, ah, j'aime ça, c'est doux, c'est le fun, ça aussi. Pis ça m'avait comme marqué, mais j'ai dit, ben, t'aimes-tu mieux un ou l'autre? Elle a dit, pour vrai, moi, je m'en fous, tu sais.
2: Ouais.
1: Elle a dit, c'est sûr que c'est doux, pis c'est le fun. Fait que là, un moment donné, je me suis dit, ben, je vais y faire une surprise, tu sais. C'est la mère de mes enfants, je devrais être avec elle un bout, je m'étais un peu trompé, mais. Je vais aller me faire épilo laser.
2: Ouf.
1: Quelqu'un m'avait dit c'est 3 shots. Fait que je dis ah, parfait, 3 shots, tu sais. Ouais, c'est ce qu'on m'a dit, mais préparez-vous. Fait que j'arrive là-bas, je suis rouge comme une tomate, je suis gêné, je sais pas comment ça marche. J'ai peur aussi parce qu'on m'a dit que ça faisait très très mal. Quand j'ai entendu dire moi que ça faisait plus mal que le tatouage, tu sais, j'ai des tatous, j'ai fait bah ça doit être bien plus mal ou tu sais. J'ai eu 12 sessions de laser du chest. Et vous dire comme j'ai souffert, ça a pas de bon sens. Puis le pire,
2: c'est une grosse zone le chest, là. T'en as pour longtemps. Là.
1: Oui, entre les deux totons là, je dis, il y avait du poil là, là,
2: oui,
1: mettons.
2: Oui,
1: là,
2: oui,
1: puis
2: oui,
1: c'est là que ça faisait le plus mal.
2: Oui.
1: Et j'étais incapable de ne pas sacrer.
2: Oh, non.
1: Parce que ça faisait tellement mal, je me tenais après le petit papier là qui a pas rapport là qui met entre les couches, j'ai déchiré ça moi one shot, mais j'étais là tabarnak. Elle en avait pour une heure de même. Mais
2: une heure,
1: mais c'est tellement douloureux. Puis après ça, le problème, c'est que j'ai dit, hey, fuck that, comme on dit en Ontario, laisse faire, je veux rien savoir de ça. Pis, mais quand je suis arrivé après, pis je me suis mis le chest, parce que t'as plus le même chest après avec un beau poil, mettons. Là, t'as comme des spots.
2: Oui.
1: Mais là, t'as pas le choix de finir la job.
2: Mais
1: 12 sessions, mesdames, messieurs,
2: ça
1: de martyrs.
2: Ça m'a coûté une beurrée.
1: Ça m'a coûté la peau du cul. Ah non, le poil. Non, non, ça marche pas en tout cas.
2: Ouais.
1: La peau des fesses. Okay. Mais écoute, ça fait mal, c'était épouvantable. Puis hier, vous parliez de ça, puis j'aimerais ça qu'on en parle tantôt de vous autres, parce que c'est extrêmement douloureux. 6-12-12, y a-tu des gars aussi qui se sont fait épiler? Parce que je pense qu'on est moins tough, on va se le dire, on est peut-être moins tolérant. Mais après avoir vécu ça quand même 12 fois, je peux vous dire que je suis quand même un battant.
2: Oui.
1: Et finalement, je ne suis plus avec cette femme-là et Shelly adore le poil.
2: Ah,
1: non, c'est pas vrai. Il est trop tard, tout ça en plus.
0: Il y a des pilules d'hormones qui peuvent peut-être te faire pousser ça.
1: Imagine, ça a l'air que ça fait très mal, par exemple. C'est 60 sessions. Mais bref, ça m'a fait penser à ça. Et là, ce matin, en plus, je m'en venais ici sur nos ondes et j'ai entendu une pub qui passe sur Énergie partout au Québec.
2: Okay.
1: Et c'est un nouveau salon, si jamais vous voulez vous faire épiler.
2: Okay.
1: Ça s'appelle Épile ou Face et on vous la passe tout de suite,
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2: Les lasers, ça m'a tué. J'adore cette pub-là.
1: On a trouvé notre place.
2: J'ai envie de prendre rendez-vous pour y aller. Juste, si au moins l'épilation au laser faisait ça, là.
1: Ah ben là, ça serait divertissant.
2: Ça serait divertissant.
1: C'est divertissant.
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0: Oui, ils font l'actualité en ce moment et ils nous parlent directement de Londres. Prince Harry et Meghan Markle, comment cela va? Tous les médias le disent, vous êtes retourné au Royaume-Uni.
1: Pardon?
0: Non, je veux dire, je vais le dire mieux.
2: Oui, s'il vous plaît.
0: Alors, vous allez certainement avoir plusieurs nominations au prochain gala Je m'en torche la Crack Awards.
1: On espère.
0: Ça apporte quoi au monde, ça, Prince Harry et Meghan Markle?
2: Ben, on a fait des choses.
1: Oui, on a soutenu des causes écologiques.
0: Ah, ben, vous l'avez bien soutenu.
1: Non, mais...
0: Vous savez que l'écologie est au premier plan international.
1: Yeah, bon,
0: c'est comme ça que vous soutenez des affaires.
2: Okay.
0: Vous appellerez pas pour m'aider à déménager.
1: On a fait d'autres choses.
0: Oui, comme...
2: Ben,
0: OK, Meghan, vous avez eu une émission de recettes de cuisine.
2: Yes.
0: Qui a été un flop.
2: Ben, ça n'a pas...
0: On s'appelle Meghan Markle.
2: Oui,
0: on a une émission de recettes, puis c'est un flop.
2: Ben, ça peut arriver.
0: Et c'était quoi, vos recettes?
2: Ben, il y avait...
0: Des toasts brûlés, pas de beurre, parce que...
1: Oui, mais c'était bon.
0: T'es, j'en viens pas de parler avec vous autres, alors que c'est le premier jour de la campagne électorale au Québec.
2: Ah, je sais.
0: Ah, ouais.
2: J'adore le Québec. Je sais que c'est les élections.
0: Ouais, mais vous connaissez pas les partis.
2: Mais l'important, c'est d'aller voter.
0: Oui.
1: C'est vrai. Même si toutes les partis ont l'air de dirigés par des zombies.
0: OK, vous les connaissez, les partis?

0: demande générale de toi-même et des auditeurs qui sont sur un buzz. Non, mais des auditeurs aussi qui sont sur un buzz de moche en ce moment. Oui. Tu reviens avec tes jeux de mots.
1: Oui, absolument. C'est le retour de Calembour et Champagne. Oui. Un titre bizarre qui n'a pas trop rapport, un peu comme Tintin et les oranges bleues.
2: Ah, oui.
1: C'est vrai. En tant que Calembour et Champagne, je dirais que c'est un moment où on enlève l'hélium des blagues parce que souvent, ça vole pas.
0: Oui. Ah,
1: oui, c'est juvénile, c'est bébé, mais le jour où les jeux de mots niaiseux ne me feront plus rire, m'a dit comme Dan Bigra, « Tue-moi, tu me tueras si tu ris pas. » Oui. Alors, le concept est plus simple que du sirop simple. Sébastien, tu me poses des questions et je réponds avec des jeux de mots.
0: Parfait.
1: C'est bon, mais avant de jouer du concept, on va se taper des préliminaires musicaux. Le thème.
0: Oui.

0: j'ai un scoop pour vous autres. Ah oui? C'est Luc Cochon qui va faire la première partie de Céline à Paris.
1: Mais
0: ben non, c'est pas vrai. J'espère. Alors, aujourd'hui, tous les jeux de mots ont lien avec la sexualité. Quand tu veux, mon Seb.
2: Comment on appelle une baise avec les deux gars d'angine de poitrine?
0: Ah, un trip à poids. Ça va être ça le niveau.
1: Okay.
2: Compagnie de t-shirt la plus vulgaire au Québec. Poche et fist. position où l'homme se fait abandonner par son membre.
0: Ah, le démissionnaire.
2: Le démissionnaire. Alors,
0: oui, abandonné.
2: Ben oui, ben oui. Ouais. Nom donné à un expert en gâterie féminine.
0: Ah, tu parles d'un cunilinguiste.
2: Wow!
1: Exact.
0: C'est le même qu'on appelle ça?
1: C'est le même qu'on appelle ça.
2: Ouais, ouais. Se dit d'une personne qui aime faire l'amour aux humains et au fromage.
0: Ah, un nez malade, un bris sexuel.
2: C'est tellement grave.
1: C'est tellement grave.
2: Un starter de femme fortunée.
0: Le clitoris.
1: Il se trouve tellement drôle. Il est crampé.
0: Donc, c'est des jeux de mots.
1: Il y a 8 veines dans le front qui sont sur le bord du pété au fond.
0: C'est pas mon front. Mais en fait, je suis gêné, je suis fier en même temps. Je mélange les deux. Alors, donc, des jeux de mots qui ont rapport à la sexualité. Quand on peut continuer.
2: Le manchouillé prévient les brûlements d'estomac.
0: Ah oui, les scrotums.
1: Hey, c'est quand même bon.
0: Il y a du travail.
1: Il y a du travail.
0: Qu'est-ce qui est bon, des scrotums?
1: Non, je voulais dire son travail.
0: Ah, okay,
2: à quel endroit sur Terre peut-on faire des orgies?
0: Je dirais un peu partout.
2: Compagnie de livraison de Compagnie de livraison de semences masculines.
0: Ah, DoorDash.
1: Hey, c'est épouvantable! DoorDash!
0: Oh mon Dieu! Je veux voir le service de ça, mon vrai. Salut, c'est DoorDash!
2: Oui. Roche, papier, ciseaux, version lesbienne.
0: Ciseaux!
2: Source de chaleur électrique qui procure une belle température pour faire l'amour.
0: Ah, un calorifour!
2: Une petite peau qu'on retrouve dans des matelas malpropres.
0: Des prépuces de lit.
1: Ça m'a levé le cœur.
0: Toujours des jeux de mots qui ont rapport à la sexualité.
2: Exact. Un général de l'armée française qui aimait se donner du plaisir.
0: Le général, je me gaule. Si j'ai bien compris. Oui. Non, non, ça, c'est René Lévesque.
3: Ouais, c'est ça.
2: Ah oui, non,
1: mais
0: vive le Québec libre.
1: Oui, c'est ça.
2: Un rappeur populaire avec 50 orifices.
0: 50 Cent.
1: Hey, c'est de la haute voltige, Mario Tessier. De la haute voltige de jeu de mots.
2: Compagnie qui se spécialise dans les sous-vêtements pour femmes fontaines.
0: Victoria Secret.
2: J'ai chaud. Acteur de films d'action des années 80.
0: Attends, c'est le dernier, là. On va prendre le temps de le décanter.
2: Ben oui, OK. Alors, attention, un acteur de films d'action des années 80 qui aimait se faire étrangler pendant l'acte.
0: Choke Norris.
1: C'est vraiment wash, miam, wash. Tu comprends-tu ce que je veux dire? Tu sais, c'est comme, on sait que c'est épouvantable, mais il y a une partie qui est comme, oh, c'était habile quand même. C'est très habile.
0: Mais t'as pas idée comment faut que tu travailles pour trouver ça pareil.
1: DoorDash?
0: J'ai trop
1: d'abord, le mot « dash », j'ai pas entendu ça depuis 98.
2: C'est un mot efficace, quand
1: même. C'est très efficace.
2: Mario, tu nous avais manqué 6-12-12. Les gens ont beaucoup aimé le « DoorDash ». Mario, trop bon.
0: C'est un livreur avec les mains collantes.
1: Ah ouais.
2: T'es vraiment cave, Mario. J'aimerais ça être dans ta tête, voir ce qu'il se passe.
0: Ouais.
2: Et puis, ben voilà, c'est ça. T'es en show, Mario, partout au Québec. Le 4 septembre, il y a encore un peu de place au Théâtre Manuvie de Brossard.
0: À Brossard, une salle magnifique. Ça vous tente, c'est le temps. Là, souvent, je me fais dire, il n'y a jamais de place à Rive-Sud. Il en reste.
2: Samedi 3 octobre à Varennes, le 16 octobre à Saint-Jérôme et le 24, deux fois à l'Espace Saint-Denis à 15h puis une fois à 20h aussi.
0: Exactement. Puis partout ailleurs au Québec, je fais le tour. Allez voir mariotessier.ca.
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0: c'est parti pour notre podcast. Ici Pete Penneau, je suis avec Bette Biddle, hein, Bette?
1: Ouais.
0: Ainsi que Flop Chagnon, Flop. L'avantage d'un podcast, c'est le monde, ils nous écoutent quand ils veulent.
1: Ben, c'est ça.
0: Puis le désavantage, ben, c'est qu'ils veulent pas.
1: C'est ça.
0: Il y a toujours deux revers à une médaille.
2: Oui, puis notre balado est informatif.
1: Ben
2: là,
1: oui, c'est
2: pas,
1: ça.
2: Ils vont pas comme des estimes malades qui font un balado, là.
1: Oui, ouais, c'est ça. C'est un balado.
0: Et notre sujet aujourd'hui, c'est... Je vous donne un indice.
1: OK.
0: Comment on appelle le site internet d'un trot de queue?
2: Un trottinette.
0: On parle des trottinettes qui vont bien trop vite, ces trottoirs.
1: C'est pas assez réglementé, les trottinettes.
0: Le ministère des Transports a pas de couilles.
2: Y a pas de couilles.
0: Y a pas de couilles.
2: Tout le monde dit ça partout, y a pas de couilles.
1: Oui.
2: Tu dis merci à quelqu'un, puis il te répond, y a pas de couilles.
0: Il va falloir qu'il mette ses culottes.
1: Mais y a pas besoin de mettre ses culottes, y a pas de couilles.
2: Ouais, ça, y a rien à cacher.
0: Y a rien qui va changer.

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2: Vos aventures chez le vétérinaire, c'est notre question inutile ce matin en lien avec ta visite avec Big Sim.
3: Oui.
2: La chatte de ta mère que t'as dû amener faire couper ses griffes chez le toiletteur. Ça s'est super bien passé, elle a super bien fait ça. Puis moi, je disais qu'on essaye avec notre chien d'y couper ses griffes, mais à chaque fois, on se décourage puis on finit par aller chez Animalerie Jonas, ça nous coûte 10$.
3: Tu marches-tu pas mal avec?
2: Oui.
3: On m'a dit, si tu marches pas mal avec, il se fait une griffe sur l'asphalte, t'as pas besoin. Non. Mais je sais pas si c'est vrai.
2: Non, moi, ça pousse quand même.
3: Moi, je dis que c'est vrai.
2: Ben, sûrement que ça se...
4: En même temps, il faut que ça frotte, là. C'est mon Dieu, il faut qu'elle
2: marche. Tu marches un moyen temps, là, d'après moi, pour ne pas avoir à y couper les griffes jamais. Mais bref, je sais pas. Mais nous autres, il faut qu'on y coupe quand même. Il y a quelqu'un qui nous écrit justement au 6-12-12. Moi, je fais ses griffes moi-même. Gustave se couche sur le dos. Est-ce le fun, ça? Un chat docile de même.
3: Ah ouais, puis se laisse aller.
2: Se laisse faire. Ah, ouais, se laisse couper les griffes. Un chat, mais c'est un chien. Ah, avec les grandes oreilles, c'est quoi déjà ce chien, cette sorte de chien? Tu pourrais nous l'écrire au 6-12-12. Non, c'est pas un coqueur. Allez voir sur le texto, là, mais la personne va nous le redire dans les prochaines minutes. Il est beau, Gustave. Merci beaucoup pour la photo. Moi, j'ai un chat. Mon chat, il s'est fait les griffes chez le vétérinaire parce qu'elle a deux griffes trop dures à couper.
3: Okay.
2: Ils doivent l'assommer un petit peu avec un produit pour endormir, sinon ils sont pas capables. Elle grogne, elle est super méchante et aussitôt repartie, elle est super fine.
3: Ok, tu me rassures parce que l'assommer, c'est quoi? Hey, passe-moi là ma tasse à café le matin.
2: Non, ça veut dire un petit peu de médication, ça, quand on dit ça.
3: Un basset, le chien.
2: C'est ça, c'est un basset, le chien Gustave qui se couche sur le dos puis qui se laisse faire les griffes. Il est bien fin,
3: c'est vrai. Ma technique quand je me coupe les ongles. Hein? T'en rappelles ma technique,
2: ben oui, il aime pas ça, se faire couper les ongles, puis les couper puis tout ça. Les coupons, il aime pas ça.
3: Ah ouais, fait
2: qu'il décide de prendre un couteau.
3: Ouf!
2: Et tu coupes les ongles au couteau.
3: Ouais.
2: Hein, ça, c'est pas ça.
3: Il y en a qui fument au couteau. Il y en a qui fument au couteau. Je me suis même coupé les ongles au couteau. Je pensais que t'allais me dire que c'était ça, ma coup de 3-4 shooters, puis après ça, let's go, je me coupe les ongles.
2: Non. Moi, ce qui m'est déjà arrivé chez le toiletteur, j'étais allé faire raser mon chien, un Golden Doodle, qui avait le poil quand même rendu une belle longueur, que c'était le temps. Là. Elle avait l'air pouilleuse un peu. Là. Et je vais la porter, tout contente. Ouais. J'ai hâte d'aller de la retrouver 2 heures plus tard, qu'elle va être toute belle, elle va sentir bon, elle va être toute propre, toute bien rasée, puis tout ça. Puis il m'appelle au bout d'une heure. Je fais, mon Dieu, ça n'avait pas été vite. C'est parce qu'il y avait une panne de courant dans le secteur et je devais aller chercher mon chien, puis il allait la finir le lendemain. Hey, elle était rasée à moitié, mais genre une moitié du dos, un peu de poil en dessous, mais il y en avait aussi qui... Pauvre petite!
3: Je l'aurais laissé de même, moi.
2: Elle faisait vraiment pitié, là, ma petite Nala, pauvre petite. Puis on dirait qu'elle savait qu'elle était ridicule. Tu sais, elle était comme pas fière quand elle se promenait dans la maison. Puis là, les filles, c'est comme pas... Il y a aucune chance qu'on aille prendre une marche avec le chien aujourd'hui.
3: Ah, c'est
2: sûr qu'on va pas promener dans le quartier.
3: Alors, tu y vas, ça rend le monde de bonne humeur. Ça fait rire le monde.
2: Vraiment, là, pauvre petite. Puis le lendemain, on est allé, puis nous l'ont fini, puis elle était pas mal plus cute que ça, pas mal.
4: Mais c'est particulier, pareil. Tu vois, tu un moment donné, on avait fait raser un des chats, puis dès qu'il est revenu, on dirait que ça a changé l'odeur. Fait que mes deux chats, parce que j'ai deux chats, ils se sont chicanés pendant une semaine.
3: Quand c'est frais,
4: ils se connaissaient plus.
3: Quand c'est frais rasé, c'est beau, puis ça sent bon.
4: Oui.
3: Oui.
2: Ben oui.
3: Hein?
2: Ça a l'air.
3: C'est dit.
2: OK. Hey, dans quelques instants. On va parler de quoi dans ton premier sujet d'actualité, Théâtre?
3: Oh ben là, on est sérieux des fois dans ce show-là. Hein?
2: Oui, il faut.
3: On va se parler de comment qu'on déclenche une campagne électorale.
2: OK.
3: C'est quoi les règles? Il y a des règles?
2: C'est bon ça. Ça s'en vient dans les prochaines minutes ici dans le Boost. 6h24 minutes.
3: C'est vrai que ça sent bon.
2: Un bon matin.
3: Non, ça sent bon.
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0: C'est la rentrée scolaire aujourd'hui dans bien des écoles au Québec, pardon, dont celle de ton fils, Coco.
1: Oui, il est rentré ce matin.
0: Puis le mien aussi.
1: Oui.
0: Puis quand on est arrivé à la station, Corinne, puis moi, on était un peu émotive quand même. Tu sais, ça a été un gros avant-midi, porter nos gars à l'école, les laisser aller. C'est une nouvelle professeure, c'est peut-être des nouveaux amis qu'ils vont rencontrer. Souhaitons un petit peu, tu sais, on souhaite que nos enfants soient le mieux possible dans cette nouvelle rentrée scolaire-là. Moi, mon Milano commence sa première année, puis je me suis trouvée quand même bonne. Quand il rentrait à la maternelle, tu sais, j'étais pas devant lui, mais tu sais, je me suis effondrée en larmes. Après, c'était trop.
1: Moi, j'ai juste pleuré dans la cour d'école aujourd'hui 16 fois. Sans aucune retenue.
0: C'est beau, ça. Mais moi, je l'ai trouvé bon, mon gars. J'étais comme fière de voir qu'il rentre, il a ses amis, il est prêt, il suit sa prof. J'ai trouvé ça magnifique. Mais je réfléchissais quand même aux parents qui vivent ça, là, année après année. Puis j'ai créé des souhaits. Okay? J'ai une liste de souhaits, des trucs que j'ai envie de souhaiter aux parents qui vivent leur rentrée scolaire ces jours-ci. Bon, pour cette année, je nous souhaite d'être appelé au moins une fois dans le bureau de la directrice. Parce que ça voudra dire que notre enfant est assez à l'aise puis se sent suffisamment en sécurité à l'école pour tester les limites.
2: Ah, c'est bon, ça!
0: Je nous souhaite aussi des boîtes à lunch qui reviennent vides à la maison. Pas parce que nos enfants ont tout garoché à la poubelle et ma surveillante ne les regardait pas, mais parce que, pour une fois, ils auront apprécié le sandwich humus, végé pâté, concombre qu'on leur a préparé avec amour sur pain brun.
2: Mais ça n'arrivera jamais! Impossible.
0: Cette année, je nous souhaite de perdre un maximum de 4 cuillères, 3 plats Tupperware, 2 gourdes puis un appareil dentaire.
2: Un appareil dentaire en plus. C'est ambitieux quand même.
0: C'est suffisant. Ouais. Je nous souhaite aussi, les parents, de nous rappeler les principes de base en géométrie puis l'origine du théorème de Pythagore pour quand nos enfants vont nous demander notre aide pour les devoirs.
1: Oui. Hey.
0: Sinon, je vous souhaite d'avoir comme moi 2 belles sœurs profs au primaire avec leur numéro personnel sur speed dial dans votre cellulaire.
1: Oui.
0: Je nous souhaite de devoir répéter « As-tu ton sac au moins 400 fois cette année? » Parce qu'un jour, notre enfant partira définitivement de la maison avec son sac, son lunch et probablement notre carte de crédit.
1: Oui.
0: Je nous souhaite que notre enfant rentre un soir en disant « Aujourd'hui, maman, j'ai appris quelque chose! » Même si après enquête, ce quelque chose, c'est le nom d'un Pokémon.
1: Et son évolution.
0: Et son évolution. Il a appris 2 choses aujourd'hui. Puis finalement, les parents à l'écoute, je nous souhaite de retrouver au moins une fois un mot de l'enseignante dans l'agenda de notre enfant. Pas nécessairement un mot positif. Là. Juste un mot, c'est déjà une preuve que l'enseignante sait que notre enfant existe.
2: Oui, ouais, vraiment.
0: C'est ce que je nous souhaite
2: vraiment
0: pour l'année scolaire.
2: J'ai une belle pensée, moi aussi, pour les jeunes, parce que vous vous souvenez, c'était quoi une première journée d'école? On s'en souvient comme adulte aussi. Tout ce qui peut se passer dans notre tête quand on est jeune. Puis en même temps, ben positivement, c'est full d'apprentissage aussi, tu sais. De comment gérer ça, cette pression-là, une petite angoisse, tu sais, une petite gêne aussi de revenir dans la cour d'école. Mais c'est précieux comme moment.
0: Vraiment. Puis ce matin, il y a bien des parents qui ont peut-être le cœur sa flotte parce qu'ils l'ont vécu un peu comme Coco puis moi. Pis on espère que votre jeudi va être doux après ça. Doux puis rock parce que vous êtes quand même à l'écoute d'énergie.
1: Oui, bien c'est ça.
0: T'entends-tu rock dans ma voix? Puis là, c'est la rentrée scolaire aujourd'hui. Puis toi, Pat, t'as une chanson bien spéciale.
2: Oui, bien spéciale. Puis j'ai envie de faire un petit souhait, moi aussi, de juste dire pour la rentrée, de dire aux parents, profitez-en. Parce que je vous écoute parler, vous autres, je veux pas faire le vieux qui a tout vécu ça, mais les premières, la maternelle, première année, première secondaire, c'est déjà fait pour moi. Puis prenez des photos, si vous y pensez pas, de la première journée de rentrée scolaire, s'il est pas trop tard. Parce que l'année dernière, moi, on n'a pas eu le temps de le faire. De toute façon, mes enfants sont indépendants, ils rentrent au cégep, et ils ont eux-mêmes, ils ont fait un détour pour se rencontrer avant le cégep. Ils ont pris une photo ensemble, ils nous ont envoyé ça à moi et Tania, la maman de mes enfants. Ça a été vraiment cute. Fait que profiter de ces moments-là, ça achève.
0: Ah ben, t'auras au moins réussi une affaire dans ta vie, Pat.
2: Oui, c'est ça. Ben oui, quand même.
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0: Alors, qu'est-ce qui vous amène chez Slogan ne te fait pas, la tuque va peut-être te faire?
1: Ben, vous êtes expert en slogan.
0: Oui, on fait des slogans.
1: OK,
0: ben... C'est nous qui avons fait le slogan de la CAQ.
1: Oui.
0: Avançons.
1: Ben oui, un seul mot, hein.
0: Ouais, ben...
1: Avançons.
0: Ben, la première version était plus longue.
1: OK, ben...
0: À l'origine, c'était avançons et rentrons dans le mur en se pétant deux palettes.
1: Oui.
0: Et rendons-nous compte que quand t'avances, faut que tu regardes où tu vas.
1: Je comprends.
0: Mais ils ont coupé à la fin.
1: Écoutez, je représente l'industrie de l'agriculture au Québec.
0: Enchanté.
1: Et nous cherchons un slogan pour convaincre les cultivateurs qu'il faut s'autosuffire et produire pour chez nous.
0: D'accord.
1: Vu la menace américaine.
0: D'accord, j'aurais un bon truc, c'est de les sensibiliser avec l'individualisation, en utilisant le moi.
1: Oui.
0: Moi, je cultive pour chez nous.
1: C'est ça.
0: Moi, je nourris mon pays.
1: C'est bon, j'ai des frisons.
0: Moi, sonneuse, batteuse.
1: C'est autant que c'est agricole.
0: Mais l'agriculture, ça va-tu bien au Québec, malgré le climat, là?
1: Oui, mais de plus en plus, les légumes se produisent dans des serres.
0: OK. Donc,
1: les légumes de serre, ça.
0: J'aime pas ma maison.
1: Ça coûte quand même.
0: J'ai jamais mangé un légume comme de serre.
1: Puis, on peut-tu faire un slogan comme quoi on n'a pas besoin des États-Unis pour vendre nos légumes?
0: Ah, j'en ai déjà un.
1: Et que vous êtes vite.
0: Que direz-vous de planter des concombres? C'est aussi donner des jambettes d'un couloir de la Maison-Blanche.
1: Vendu, c'est combien? À tantôt.

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3: Fait que c'est ça, j'aime ça jaser avec l'intelligence artificielle, mais j'ai rien à faire le soir.
4: Je
3: pourrais peut-être m'obstiner un peu. Fait que donc, là, je lui demande comme ça de me faire un top 5 vraiment des meilleures comédies, mais selon plein de critiques. Fait que là, ils prennent, je pense que c'était au-dessus de 22 sources différentes, différents magazines, tout
5: ça. Il fait une moyenne.
3: Alors, là, okay. En fait, je vais commencer, puis après ça, on ira avec les numéros, parce que j'ai pris les numéros de décompte.
5: Et c'est surtout toutes les années, là.
3: Toutes les années, mais okay. Du côté américain. Fait que, textez-nous, mettons, vos préférés au 6-12-12. Les deux qui n'ont pas fait le top 5, en septième place, c'est le film Demi-frère, Step Brothers, avec Will Ferrell. C'est un film où il joue
5: je l'ai vu, mais je suis d'accord. Moi, je l'aurais pas mis dans le top 5.
3: Ben, même, je trouve que dans le top 10, c'est audacieux.
5: Ouais, c'est ça. Ouais, moi non plus.
3: Et là, c'est bon. Là que ça peut être. C'est bon, mais, tu sais, c'est tout
6: dans le top
3: 5.
6: C'est vraiment bon, là.
5: Mais top 5 des films les plus drôles de tous les temps. Jamais.
3: Et là, ce qui n'a pas fait le top 5 non plus. C'est The Hangover, lendemain de veille.
5: Ah, ça, je suis pas d'accord.
4: Ça, hey, c'est excellent.
5: Oui, le premier.
3: La
5: semaine année, ça s'étire, là, mais le premier, c'est un chef-d'œuvre.
4: C'est un chef-d'œuvre.
3: Fait que, non, ça n'a pas fait le top 5. Est-ce
5: pas
3: qu'on,
5: d'accord.
3: On va y arriver.
5: Pas d'accord.
3: Après ça. Ah, donc, on a-tu des numéros au niveau de même, là?
6: Ah, c'est vrai.
3: Oh, non, c'est pas grave. On peut pas. Numéro 5. Je trouvais que ça faisait plus le fun avec des numéros comme dans un vieux décompte, là. En numéro 5, c'est There's Something About Mary. Marie, un jeune, c'est quoi?
5: Je suis d'accord. Oui. C'est quand même, ça mérite de faire partie de la liste.
3: Je pense que oui. Numéro 4.
0: Numéro 4.
3: Il y a un petit délai dans la voix. Ça, je suis d'accord. C'est Groundhog Day, le jour de la marmotte avec Bill Murray.
5: Coeur.
3: Ça, c'est vraiment bon.
5: Ah, c'est bon, ce film-là. Mais ça n'a pas gagné un Oscar.
4: Je pense que oui.
5: Sauf erreur. Hein.
3: En tout cas, c'est vraiment très bon. Puis c'est un film reconnu. Puis tu peux le voir plein de fois. Puis en tout cas, tu te tannes pas. Fait que ça,
5: c'est le gars qui revit continuellement la même journée.
3: La même
5: pile dans le même trou d'eau.
3: Oui, oui. C'est exactement ça. En numéro 3.
0: Numéro 3.
3: T'es pas d'accord?
4: Non, excuse, ils n'ont pas gagné de score le jour de la marmotte.
5: Okay. Ah, j'ai pensé.
3: C'est dommage. Numéro 3, The Naked Gun, l'agent fait la farce, le premier.
5: Oui.
4: OK.
3: Quand même.
5: Ah, ben, c'est un classique.
4: C'est un classique, c'est vrai.
5: C'est mieux que Top Secret. Parce que Top Secret, qui est un peu dans ce genre-là, moi, j'ai préféré l'agent fait la farce.
3: Attention, deuxième place.
0: Numéro 2.
3: C'est Dumb and Dumber, la cloche et l'idiot.
4: Ben oui.
3: Mais là, en fait, c'est que.
4: Ah, mais c'est quoi numéro 1?
3: On est tous d'accord avec la liste, juste que je pense qu'il va en manquer. Numéro 1.
0: Numéro.
3: Vous essayez de deviner?
5: Attends, qu'est-ce que ça fait?
4: Dans les comédies...
3: Il y a un acteur qui fait deux fois partie du
4: Ace Ventura.
3: Non.
6: Ce n'est pas
3: Jim Carrey. C'est pas Hot Dog non
5: c'est
3: plus.
5: C'est pas Jim Carrey.
4: Aberrant qu'il n'y ait pas de comédie.
5: C'est pas Zoolander.
3: Supposément, le film le plus drôle de tous les temps, c'est Airplane. Pardon, y a-t-il un pilote dans l'avion? Donc, Leslie Nielsen qui est dans l'agent fait la farce.
5: C'est vrai que c'est drôle.
3: C'est quand même, oui. C'est vrai que c'est un classique.
5: Ben, c'est l'ancêtre de l'agent fait la farce.
4: OK.
5: C'est drôle. C'est vraiment stupide, là.
4: Je comprends. Mais, tu sais, il y a eu plus drôle. Après ça, je comprends, faut respecter certains classiques. Tu sais, dans le sens où tu peux te dire, hey, ça, c'était vraiment extrêmement drôle, surtout pour l'époque, puis c'était révolutionnaire. Il y a eu plus drôle depuis, mais il y a quelqu'un sur la messe au 6-12-12. Puis ça, là, c'est un des films, je me souviens plus jeune, avoir ri, à en pleurer, penser proche de vomir même de rire. Me, Myself and Irene.
3: Avec Jim Carrey.
5: C'est drôle.
4: Ça.
5: Très drôle.
3: Il y a trois personnalités là-dedans, c'est ça?
4: C'est du génie.
3: Fait qu'on sait, c'est d'autres. Quel film manque dans cette liste-là? Il y en a un qui rentre là, déjà. Là.
5: Les gens disent un film de Mel Brooks, Spaceballs.
3: Ah oui, ils font une suite d'ailleurs, Spaceballs.
4: C'est humoristique.
5: Oui, c'est humoristique. Il y avait... Allez, les boys, les gars, on passe le désert au peigne fin. Puis là, t'avais tous les gars avec des gros peignes dans le désert.
4: Oh, c'est tellement gênant. J'ai mélangé Spaceballs puis Basket Spatial.
3: Basket spatial.
4: Pas le basket spatial, c'est quoi?
6: Basketball.
4: Non, le truc avec Michael Jordan.
3: Oui, c'est basket, c'est ça.
6: Space Jam.
5: Avec le lapin, un petit bonhomme.
4: Oh, j'ai mélangé les deux, je suis gênée.
3: Moi, je suis d'accord au 6-12-12. Le sapin a des boules. Bon, il n'aurait pas jamais fait partie d'une liste officielle de critiques, mais quand même.
5: Mais c'est le film le plus drôle de Noël.
3: De Noël, oui, c'est ça.
4: C'est
3: exactement.
4: Excellent. Là, au 6-12-12, en passant, on parle de film américain.
3: Oui.
4: Parce qu'il y a plusieurs qui disent Le Dîner de cons. Je suis d'accord avec vous, ça fait partie des plus grandes comédies de l'histoire, mais on parle américain.
5: Le Dîner de cons est plus drôle que tout ce qu'on vient de nommer là.
4: Complètement.
5: À mon avis.
3: Je pense que oui.
5: Parce qu'il n'y a rien. Tu comprends? T'as trois lieux. T'as l'appartement, un moment donné, ils sont dans l'appartement de l'autre, puis un moment donné, tu vois un bout de balcon. Il n'y a rien là-dedans, à part un bon texte et c'est bien joué.
3: Il y a un autre film qui revient très souvent au 6-12-12, c'est Happy Gilmore, le premier, évidemment.
4: Oui,
3: pas le 2, là, mais le premier, ça avait été drôle.
4: Oui, c'était bon.
3: Mais pas le top 5.
5: Pas pour le top 5. Ben non.
4: Non.
3: Non, OK, attendez, là, ça
5: s'arrête. Il manque des classiques. Les puristes vont dire, il te manque un film de Chaplin là-dedans. Oui. Mais tu sais, en même temps, tu peux pas comparer avec, c'est ça.
3: Alors, on dit La folle journée de Ferris Bueller. C'est aussi un classique. Mais c'est pas nécessairement ce que, c'est pas ça qui est le plus drôle, mais c'est un bon film.
5: Me semble que jeune, j'avais beaucoup ri à Weekend at Bernie.
3: Oui. Weekend at Bernie.
5: Tu sais, il traîne un mort, là.
3: Oui. C'était très drôle, ça. Mais est-ce que ça fait partie du top 5?
4: Est-ce que la franchise, mettons, Folie de graduation, puis tout ça, ça pourrait faire la cote?
3: American Pie, ouais.
5: C'est plus un film d'ado qu'un film drôle.
4: Qu'un film drôle. Ben, ouais, non, t'as raison. Ben, c'est sûr. C'est à partir du moment où t'appelles quelqu'un trace de merde, c'est sûr que ça me fait.
3: On suggère les trois Amigos avec Chevy Chase, Steve Martin et Martin Short. Ça, je pense pas que ça mérite d'être dans le top 5, mais c'est quand même un vieux classique, là, pour ceux qui le connaissent.
4: Liar.
3: Oui,
4: Menteur, c'est vrai que c'est bon, ça aussi. Le Masque.
3: Oui, c'est ça. Les gens disent
5: Breakfast Club, c'est un excellent film, mais c'est pas une comédie.
3: Écoute, ça rentre à
4: Une nuit à Rosebery, c'est bon.
3: Ah, oui.
5: Mais tu vois que c'est pris d'un sketch. C'est un sketch de Saturday Night Live qui ont étiré pendant 90 minutes.
4: Puis t'as rocké. Fait que toi, ce que je comprends, c'est que t'aimes pas ça, ce film?
5: Oui, j'aime ça. Je l'aime.
4: Moi, ce que je comprends, c'est que toi, t'aimes pas ça, Une nuit à Rosebery.
7: Moi, j'aime ça, même pas un top 5.
4: certainement un top 10, quelque chose du genre.
3: Mais un film qui devrait, je pense, être là, c'est celui de Will Ferrell qui est Anchorman, quand il fait le lecteur de nouvelles, le premier, pas le deuxième, mais le premier était très, très drôle, là. C'était quelque chose.
5: Will Ferrell, c'est dans lequel, là, qu'il retourne au cégep où il y a une cohorte universitaire.
3: Old school.
5: Ouais, puis là, il est dans le milieu, puis il dit, c'est Tank, Mike le Tank, là.
3: Il court tout nu, là.
5: Il court tout nu dans la
4: rue. Superbad, ça revient, c'est pareil que c'est très drôle, je l'ai pas vu, mais un autre film que j'ai pas vu, mais que j'ai vu passer, puis à ce qui paraît, mettons, dans mes amis proches, Napoleon Dynamite.
3: Ah oui.
4: Paraît que c'est une des, un des films les plus drôles. Oui.
3: C'est un film sur un nerd. Puis on souligne qu'Eddie Murphy devrait avoir un film quelque part dans le top 5. C'est vrai qu'il en a fait quand même des solides. Juste un prince à New York. Non, mais un prince à New York.
5: Va chier!
3: Va chier, oui, exactement. Ah, ben voilà, ben merci, on a lancé un gros débat au 6-12-12.
5: Va chier!
4: Grown-up, c'est bon aussi.
3: Ah oui, grown-up, oui.
5: Armel encore.
8: Va chier aussi!
3: Ah oui, c'est tellement un classique.
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0: dealer.
1: Bonjour, est-ce qu'on peut vous aider?
2: Oui, je viens pour un lave-vaisselle.
1: D'accord.
2: Et puis, je...
1: Chacun ses fantasmes.
2: Je ne veux pas acheter un produit américain.
1: Je comprends très bien.
2: Parce qu'en général, les gens de la Maison-Blanche sont des estroutes.
1: Oui, nous avons d'ailleurs ici un modèle de General Estrut.
2: Okay, qui s'appelle plus General Electric.
1: Non, ils ont honte de leur gouvernement.
2: Ben, ils font bien.
1: Comme regardez cette marque, Titchenol.
2: Ah oui.
1: Anciennement KitchenAid.
2: Probablement pour rire de la grosseur des couilles du président.
1: Précisément.
2: Quel moron.
1: Ben oui, vous avez d'ailleurs cette autre marque, Kelmaron.
2: Ah oui.
1: Anciennement Kenmore.
2: Ah ben, ils sont solidaires.
1: Les fabricants américains, ils n'aiment pas le président.
2: Ben oui, mais c'est un hostie de cul.
1: Oui, d'ailleurs, voyez cette marque, hostie de as.
2: OK, laissez-moi deviner. Anciennement Westinghouse.
1: Exactement.
2: Ben finalement, ça me donne envie de les appuyer. Ben, n'achetez un la vaisselle américaine.
1: Ben, c'est juste une gang du gouvernement que c'est les plus crises de fous du monde.
2: Oui, d'ailleurs, je vois cette marque, World Fool.
1: Oui, anciennement Whirlpool.
2: Ben oui, tout le monde l'avait deviné.
1: Ça voulait juste pas prendre de chance. Hey, hey.

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0: 9h aujourd'hui. Déjà jeudi, reste deux jours avant le week-end et ce sera vraiment une journée chaude aujourd'hui. On est actuellement, je vais aller vérifier si ça s'est pas réchauffé un peu. On est toujours à 15 pour le Saguenay. 16 du côté du lac Saint-Jean, maximum entre 25 et 28 au mercure aujourd'hui, 32 ressentis avec l'humidex. On parle seulement d'alternance soleil-nuage au Saguenay, alors qu'au lac, ça va s'ennuager un petit peu cet après-midi, peut-être des averses et un risque d'orage aussi, tard cet après-midi. En quelques instants, PA va nous expliquer comment on déclenche une campagne électorale.
1: Ouais, c'est pas sur le piton, ça part.
0: Ben, c'est ce qu'on pense, nous autres, là. Fait qu'on a hâte que tu nous expliques ça dans quelques minutes. Avant ça, bon, j'en sport avec Dickey.
2: Ouais, ben, deux nouvelles de baseball. Les Jays qui ont battu hier les Wilds Kansas City 3-0. Maintenant, sont à trois matchs des Guardians de Cleveland pour une place en séries éliminatoires. Et du côté des voyageurs, on a débuté la série contre Quaticook hier sur la route. Ben, une défaite de 12-11. Un match de 4h30 de baseball. Ça taxe les lanceurs. C'est pas une bonne nouvelle. Prochain match, c'est vendredi, du côté du stade Richard Demeul.
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0: Bon, mais c'est quoi le piton? Ouais. C'est lequel qu'il faut peser pour déclencher ça, une campagne électorale, P.A.?
1: C'est celui entre le F3 et F5.
0: Ah,
1: donc, c'est F4.
0: C'est F4,
1: les
0: donc.
1: Les ça part.
0: T'as peu, j'essaie, voir.
1: C'est non, hein? ça devrait partir aujourd'hui.
4: Ça fait rien.
1: Ah, mais ça va y partir aujourd'hui.
0: Ah, ben oui,
1: il y a
0: vrai.
1: Comme un délai, tu sais, des fois,
0: ça.
1: Avec la connexion. Puis,
2: ça bien simple.
1: Ouais, ça bien. Hey, ça part aujourd'hui, cette affaire-là. Donc, c'est vraiment les rumeurs, mais tu sais, regarde, on le sait.
2: Les rumeurs,
1: ça part aujourd'hui. Ben, on le sait, tout le monde le sait.
2: Des émissions spéciales à RDI, ben, SN. Pas des rumeurs, ben,
1: puis même hier, les chefs disaient, vous êtes prêts pour une campagne, puis on part, puis, tu sais. J'ai encore entendu hier, êtes-vous prêt à écrire l'histoire? Là, cette ligne-là, on l'a entendu déjà assez de fois. Trouvez-nous une autre ligne que celle-là.
2: Ben, ils vont écrire l'histoire.
1: Oui, mais là, c'est rendu cliché. Là. C'est rendu galvaudé. Oh, les beaux mois matin. Comment ça fonctionne? Au Québec, il faut le savoir qu'on a quand même une loi sur les élections générales à date fixe. Donc, ça avait été voté en 2013 par l'Assemblée nationale. Ça veut dire que si tout va bien, si on fait nos 4 ans, t'sais, normalement, t'sais, on va voter le premier lundi du mois d'octobre. Donc, c'est pour ça ça nous amène au 5 octobre. Pour ceux qui se demandent pourquoi cette date-là est choisie et qui choisit cette date-là, ben avec les élections générales à date fixe, ça nous amène là. Donc, 5 octobre, on va aller voter. Et pour le reste, pour le déclenchement, c'est vraiment à la discrétion de la première ministre, dans ce cas-ci, ou du premier ministre quand il est en poste. Là, on a des campagnes qui vont varier entre 33 et 39 jours. Là, faut savoir que pour ceux et celles qui aiment un peu moins la politique puis que ça les emmerde, suivre une campagne électorale, ben malheureusement pour vous autres, on a décidé d'y aller pour la plus longue campagne qui existe. Ça va durer 39 jours. En même temps, moi, je suis pas surpris. Parce que là, tu sais, la CAQ, en ce moment, tu sais, ils se font des points politiques avec les histoires de tarifs. Tu sais, avec, tu sais, Mme Charrette qui est aux côtés de Mark Carney pour les annonces à plusieurs endroits.
2: Fréchette,
1: c'est quoi j'ai dit?
0: Charrette.
2: Christiane Charrette, tranquille, de ce temps-ci.
1: Je sais pas pourquoi.
2: Christiane Fréchette, elle est plus là.
1: Ouais, elle est plus là.
2: Attention à ceux qui se souviennent de Christiane Charrette.
0: Ah oui, mais je suis en train de me demander.
2: Toujours habillée en noir.
0: C'est toujours en vie.
2: Je m'en occupe, Mylène. Je m'en occupe, je vais aller voir.
0: Je l'aimais beaucoup, moi, elle.
1: C'est ça. Quel âge a-t-elle?
2: Ben oui, je suis sûr qu'elle est encore en vie.
1: Ah, je suis sûr que oui. Je donne
2: 75 ans.
1: Ah, j'allais dire à peu près dans
2: bien sonné.
0: Ah ouais, tellement de bonnes interviews. Moi, je l'aimais beaucoup. Oui, mais je l'aime encore, c'est juste qu'on la voit moins.
2: C'est sûr. Bon, moi, je me souviens au début, mais m'amener des interviews avec un néo-dramaturge écossais.
0: Non, là, ça dépendait de ses invités, t'as raison. Mais...
2: Là, dans le domaine, je manquerais son pas mal avancé, je te dirais. Bref.
1: Donc, Christine Fréchette.
0: Excuse-nous, c'était une parenthèse.
1: On va se coucher. Non, mais
2: c'est pas une parenthèse, c'est l'ignore qu'on vient de faire là.
1: Mais en a dans le char qui se posait la question. Es-tu encore en vie?
0: Ben oui,
1: on le sait,
0: là, c'est ça.
1: Fait que Christine Fréchette, en ce moment, est en train de se faire des points politiques, ça, c'est clair. Mais comme je vous dis, là, c'est vraiment sa discrétion pour déclencher les élections. Et là, maintenant, si on voit que, parce que là, maintenant, tu peux très bien dire, OK, elle fait quoi, là? Là, on va approcher de la date, puis elle n'a pas déclenché d'élection encore. Là, dans ce temps-là, c'est le DG des élections, le directeur général des élections qui va dire, là, ma grande, je m'en occupe, OK? Là, c'est moi qui déclenche, là, t'as trop attendu. Un moment donné, il faut débattre, un moment donné, il faut partir sa route, faut que tout le monde soit au courant. Fait que let's go, on part. Mais là, vois-tu, regarde, on a respecté la règle. Christine Fréchette, finalement, qui a décidé de lancer la campagne électorale aujourd'hui.
2: On a un extrait, le directeur général des élections qui va donner ses instructions, t'es-tu prêt?
1: Ouais, vas-y donc.
5: Il a sa
0: Ah oui!
2: Ça va brasser!
0: Tabarouette! Hein? On ne savait pas que c'était aussi dynamique.
1: Surtout que, non, mais tu sais, je regardais hier, c'est une des rares fois qu'on a autant de partis qui ont des chances d'élire des
0: candidats. Il est crampé, hein? Il est
5: content. Ça part! Ouais. Ça va brasser.
2: On rappelle, puis donc.
1: Ah ouais,
0: non!
1: Tu te rappelles?
0: Ouais.
5: Il a sa part!
0: Ah Fait que si on te demandait comment décoller ça des élections, c'est comme ça.
1: Ça semble que je pas dans le point de presse de la CAQ tantôt. Hey, on a un invité spécial. Hein, salut! Il était juste, ça brosse, il est 11h30. Ah, bref. Est-ce que vous vous rappelez? Oh, question quiz ce matin. Combien de circonscriptions? Ah, le Québec.
0: Hé, la bonne question.
4: Moi, je me souviens à peine comment j'ai de circoncision. Fait que circonscription, moi, pas sûr.
0: Je sais pas.
1: Il y en a 127.
0: Eh, bah, bon, OK, t'as pas de temps.
1: Et hier, je me suis
4: amusé. On les nomme.
0: Nomme-nous les tous.
1: C'est bon, non, peut-être.
0: Ah, ouais, tu veux nous flasher ça, là?
1: Non, j'irai pas jusque-là. J'en regarde
2: Mercier,
1: un peu.
2: Mercier, Ville-Marie, Bio.
1: Jonquière. Hey, dire qu'hier, le boss nous disait, faut regarder le timing. Là, on est en train de nommer toutes les circonscriptions du Québec. C'est génial. Je regardais le taux de participation pour 2022. 66,15%. Pour la région, on était entre 65 puis 68, tout dépendant des fameuses circonscriptions. Nous autres, soit dit en passant, on en a 5. Et je termine là-dessus. Faut quand même le mentionner. Il y aura un vent de changement pour le Saguenay-Lac-Saint-Jean parce que la plupart des élus qu'on avait ont décidé de pas se représenter. François Tremblay, André Laforêt, bon, qui a été remplacé par Marie-Carline Laflamme, qui elle est de retour dans la campagne électorale. Mais n'empêche, André Laforêt, on va l'enlever. Éric Girard, Nancy Guillemette, le seul qui est là depuis 4 ans, c'est Yannick Gagnon. C'est le seul qui peut revenir. Fait qu'on va surveiller ça, mais dès aujourd'hui, vous allez voir, la campagne électorale sera déclenchée. Et là, ça part.
0: Là, ça part, hein?
1: Ça part.
5: Puis là, ça part! Yeah!
0: Merci beaucoup. Merci pour tout ça.
1: Oh!
0: Dans les prochaines minutes, on va continuer de rire parce que Mario Tessier débarque dans le boost. On adore Mario et son monde à Mario tous les jours dans sa rentre au poste, 15h35 et 17h50. Et c'est le frère de Charles Tissard qui est venu faire son tour hier dans sa rentre au poste. Charme Tissard qui sera avec nous autres dans le boost après les 3 accords.
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0: est bon? C'est les quiz que tu nous prépares, Coco?
1: Oui, en fait, je vous donne deux choix de super pouvoir. Vous devez choisir lequel, puis expliquez-moi pourquoi, aussi, pourquoi vous n'avez pas pris l'autre. Okay?
2: Okay.
1: Donc, premier pouvoir. Tu peux te téléporter n'importe où dans le monde, mais tu atterris toujours dans le trou d'une toilette chimique.
2: Wow! OK.
1: Ou tu as une ouïe hyper sensible, mais chaque fois que tu t'en sers, tu entends quelqu'un de ta famille faire l'amour.
2: Ah, mon Dieu, c'était cool jusqu'à temps que tu dises ça.
1: Ben oui, dommage.
2: Mais
1: hein?
2: Le premier, on finit toujours dans une toilette chimique.
1: Mais tu peux aller n'importe où, dans n'importe quelle toilette chimique du monde.
0: Moi, je prends la toilette chimique. Moi, je vais pour n'importe où. Hey, ça te coûte rien de voyager. Puis moi, c'est une de mes grandes passions, le voyage.
1: Les toilettes chimiques.
2: Mais c'est parce qu'il manque un détail. Est-ce que dans la toilette chimique, c'est juste le jus qu'ils mettent dans les toilettes chimiques ou c'est accompagné de d'autres besoins?
1: Ben, mettons, ça dépend. Ça doit dépendre du festival. Ça doit dépendre des gars de construction. Ouais, c'est ça.
2: Moi, je prendrais ça aussi, la première toilette chimique, en espérant que ce soit une toilette chimique pas encore vendue, flambant neuve.
1: On le souhaite fort.
0: C'est une possibilité, c'est ça. Parce que moi, entendre, mettons, mes parents faire l'amour, ça sera pas possible.
1: Non, c'est sûr.
2: Je peux pas. Non. C'est un peu...
1: Ben moi aussi, je pense que je prendrais la toilette chimique.
2: OK, parfait. On a fait un bon choix.
1: Yes. Tu peux avoir les informations de tout le monde.
2: Oui.
1: OK? Toutes les informations, mais il faut que tu le fasses en leur reniflant les fesses. Ou tu peux lire dans les pensées des chèvres.
2: Hey, lire dans la pensée des chèvres, ça doit être écœurant.
1: Tu penses?
2: Ben oui. On dirait, c'est comme, t'as la vérité, en fait. Tu sais.
1: Oui, je comprends, mais si la vérité, c'est genre, je vais aller manger la clôture!
2: Ben, c'est très divertissant. Ben oui, c'est le fun d'entendre ce qu'ils ont à dire.
1: Oui, oui.
2: Je suis tanné de me faire lancer des bouts de maïs par des enfants épais. Imagine, c'est ça que t'entends.
1: T'entends le langage,
2: c'est ça. C'est juste ça. Là, t'es obligé d'avoir l'autre super pouvoir qui vient avec, c'est de comprendre ce que ça veut dire. Ouais, c'est ça.
0: Parce que moi, sniffer le péteux de quelqu'un, ça m'intéresse pas.
2: Ah, moi, ça dépend qui puis où.
1: Voyons.
2: Mais non, mais pour vrai.
0: Vieux
2: non.
0: Monsieur.
2: Ah, c'était. Ben oui, c'était vieux monsieur, ça.
0: Non, pas du tout.
2: Non.
0: OK. Excusez.
2: Elle dit, OK.
0: On enchaîne avec un autre super pouvoir.
1: Tu prends les chèvres, toi, tu prends quoi?
0: Les chèvres aussi, totalement.
1: Moi, je prends les informations.
2: Ah oui,
0: mais quel genre d'infos tu voudrais savoir sur le monde?
1: Toi, je veux savoir ses émotions, d'où il vient, tout son passé. Je veux tout savoir.
2: Oui, mais ça finit en sniffant un péteux.
1: Tu peux faire ça subtilement en ramassant un crayon.
2: Ah! Je l'avais pas vu de même.
1: T'es pas obligé de baisser les culottes puis de sentir des fesses.
2: T'as pas obligé. Écoute, tout est dans les détails.
0: Mais as-tu déjà pensé, Corinne, juste demander à quelqu'un d'où tu viens, comment tu te sens?
1: C'est beaucoup trop long.
2: C'est long.
1: Je le sais, tu vois, s'il y a des dettes de jeu, faut que j'y sente les fesses pour le savoir.
2: Au pire, emprunte mon pouvoir et demande à la chèvre.
0: C'est bon.
1: Elle va les sentir.
2: Elle va le savoir.
1: Ah, c'est drôle, ça. OK, si tu regardes un enfant plus de 5 secondes, il devient le tien.
0: Mm-hmm. Oh,
1: ou tu maîtrises le kung-fu à la perfection, mais tu peux juste en faire dans un Stokes.
2: C'est sûr que c'est le Stokes.
1: Ah oui?
2: Ben
1: oui.
2: Péter des assiettes, ça doit être écœurant. Ben, on parle-tu du même Stokes, là?
1: Oui, oui,
0: Oui.
2: Ah, il charge tout ce que tu pètes.
1: Ben, c'est sûr.
2: Ben là, faut dire ça avant.
1: Ben non, mais on en discute.
2: Okay.
0: Ben, moi, en fait, au-delà du Stokes puis de péter des affaires, là, regarder un enfant 5 secondes, il devient le tien.
1: Oui, imagine-tu.
0: Ça veut dire que je me retrouverai avec une tralée d'enfants.
1: Oui,
0: parce que je trouve ça cute, des enfants. J'aime ça regarder ça jouer, là.
2: Ben oui, mais 140, c'est moins cute, non?
0: Ben c'est ça, fait que faudrait que je regarde jamais les enfants plus de 5 secondes.
1: Exactement. 1, 2, 3, 4. 1, 2, 3, 4. Tu regardes ailleurs.
0: Non, juste ça, c'est l'horreur. Ça, c'est l'enfer.
2: Ah,
0: ça, c'est non, je veux pas plus d'enfants que deux.
2: Fait que tu veux-tu faire du kung-fu avec moi?
1: Mais
2: moi
1: aussi, m'aller faire du kung-fu avec vous.
2: Ah ouais.
1: Direct dans le poêle à fondu. Yes. OK. Tu peux bouger des objets par la pensée, mais ils sont super pesants. Fait qu'on t'entend tout le temps forcer.
0: Oui. Je veux arrête ça là, je prends ce pouvoir-là. C'est parfait.
2: Oh là là.
1: Tu peux créer de la nourriture sur commande, juste de la soupe super chaude, puis elle apparaît au-dessus de la tête de la personne qui en a besoin.
2: Oh wow! Oh. Je pense que ça a l'air compliqué, ça, comme ça.
1: Oui, c'est compliqué, mais c'est pas moi qui l'ai
2: fait. Hey, déplacer des choses lourdes, c'est malade, ça.
1: Ouais, mais tu cries par contre. Mais c'est drôle.
2: Ouais, mais c'est correct. Est-ce que tu forces?
1: Oui, tu forces.
2: Ou tu fais juste crier?
1: Non.
2: OK, fait que tu forces, c'est lourd dans le fond, mais ça donne quoi avoir ce pouvoir-là?
1: Je sais pas.
0: Mais tu peux déplacer des choses lourdes.
2: OK, mais est-ce que je peux déplacer un building, mettons, ou ça, c'est trop lourd?
1: Non, tu peux.
2: Mais je force.
1: On t'entend forcer.
2: Ça fait mal? Est-ce que je suis raqué le lendemain? Est-ce que je vis avec les conséquences? Peux-tu me péter une hernie, mettons?
1: Je pense pas que t'es raqué, mais tu perds les veines des yeux pétés.
2: Oh, OK. Fait que dans le fond, c'est c'est souffrant, mais il n'y a pas de séquelles.
1: Exactement.
2: Choisis ça.
0: Ouais. Moi aussi. De toute façon, je force déjà, comme tu viens de forcer, au gym, devant des gens, puis je m'en sors quand même bien au niveau de la réputation. Fait que moi, je prends ça.
1: Mais c'est vrai, c'est vrai que c'est un bon choix, là.
2: Très bon choix.
1: Ouais. J'en fais-tu un dernier ou on n'a pas le temps? OK, un dernier. Okay, okay. Tu peux voler à la vitesse que tu veux, mais à 3 pieds de haut.
2: OK.
1: Ou tu peux voler à la hauteur que tu veux, mais à 3 km/h.
2: Oh. Moi, j'aime prendre mon temps des fois. Vous allez trouver ça curieux, mais 3 km/h, à la hauteur que je veux, t'as le temps d'observer les choses. Ouais. Mais si t'es pressé, ça va mal.
1: Non, ça va très mal.
0: Moi, j'aime le 3 pieds de hauteur.
2: Voilà, 3 pieds, tu vas te péter à la tête des murs.
1: C'est comme se promener en trottinette électrique.
0: Tassez-vous de mon chemin, c'est
2: tout.
1: Ah oui?
2: Ah oui. Mais est-ce que, mettons, elle peut passer à travers là, quelque chose de 3 pieds, ça va, tu vois? C'est plate,
0: ouais,
2: ça.
0: Mais tassez-vous de mon chemin. Regarde, moi, mettons, je te tasse de mon chemin.
2: Tu pars d'ici, là, du studio, là. Vol, là. Fini, là. Tu rebondis sur le mur, puis tu reviens, là. Tu passes pas à travers.
0: Oui, mais...
1: Faut t'ouvre la porte.
2: Faut t'ouvre la porte. Puis là, qu'est-ce que tu penses que tu vas faire? Tu vas frapper une autre porte?
0: Mais là, à 3 km/h, c'est pas mieux. Oui, t'as le temps d'ouvrir les portes, mais tu te rends...
2: Ouais, mais je peux me rendre où je veux, à la hauteur que je veux. Voyons, là.
0: Voyons.
2: On sera jamais amis.
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0: aurait dû m'enseigner.
1: Oui, allô?
2: Oui, est-ce que je parle à Paul Pêche?
1: Paul Piché, oui.
2: OK, this is Donald Trump.
1: Hein?
2: Yes.
1: Pourquoi vous m'appelez Mouis?
2: Ben, parce que j'aime le Québec.
1: Ben oui, mais...
2: T'es-tu assis symbole?
1: Non, mais...
2: Non, je veux dire, t'es-tu assis un symbole du Québec, toi, pas à peu près?
1: Mais qui vous a dit ça, là?
2: Oh, j'ai des recherchistes.
1: Oui, mais vos recherchistes, ils disent la marde de
2: ça. Oui, je le sais.
1: Ben là, c'est...
2: J'appelle ça des recherchistes.
1: OK, le texte de cette capsule-là vient-tu chez vous?
2: Non, je pense que ça vient de quelqu'un de chez vous.
1: OK, je
2: me... Regarde, on a quand même pas tous les défauts, là.
1: Non, non, non, je vous crois, là.
2: Écoute, Paul, t'es un grand représentant du Québec, toi.
1: Oui, peut-être, merci, mais j'ai pas...
2: Là, tu parles pour moi au Québec.
1: Ah, non, non, non.
2: Ben oui.
1: J'ai rien en commun que vous autres.
2: Oh, on a quelque chose en commun.
1: Ben là, qu'est-ce que...
2: T'as fait une chanson qui s'appelle L'escalier.
1: Oui, mais qu'est-ce que...
2: Ben, ça... chez nous, j'en ai un escalier.
1: OK, j'avoue que la coïncidence est forte.
2: Ben, j'espère.
1: Je veux pas avoir affaire avec vous.
2: Ben, pourquoi?
1: Vous êtes une créature ignoble.
2: Je suis une créature de la vie.
1: Non, non, regarde.
2: Tu sais, la vie, ça met du monde au monde.
1: Oui,
2: mais quand c'est que la vie m'a fait d'abord?
1: La vie se trompe. Des... Hey. Vous êtes la maladie de la vie.
2: Ben là.
1: Comme je l'ai chanté dans ma chanson.
2: Ah oui, celle-là.
1: Maladie de la vie. La vie de l'homme. En tout cas, je raccroche puis rappelez plus.
2: Non, attends, attends, on pourrait faire des choses ensemble.
1: Non, si vous voulez faire quelque chose avec le Québec, appelez un parti politique.
2: Non.
1: Écrisez-moi patient.
2: Non, vos partis politiques, c'est tous des cornichons.
1: Ah oui, hein?
2: Le même un qui s'appelle Pickles.
1: C'est PQ.

0: C'est éternel.
1: On peut l'allonger.
2: Est-ce que je passe?
3: Oui, parce que ça.
4: Bravo, Luc.
5: Merci beaucoup. Alors, Ghost Track, the album 2028.
3: Ouais. Parfait. Donc, je vous passe encore ces trois tunes et ça va être vraiment des choix déchirants. On vous invite à jouer au 16-12.
4: Ben oui, aidez-nous un peu, là.
3: Alors, puis on va vous demander, Mario et Jen, de vous entendre. Essayez de vous entendre. S'il n'y a pas de consensus, c'est pas grave.
4: Je pense qu'on a des goûts similaires.
3: Ouais. On va commencer dans le rock, après ça, on va tomber dans le pop. Alors, trois tunes. Donc, une qu'on joue une fois, une qu'on va jouer pour l'éternité, que vous pouvez écouter en boucle, et l'autre qu'on sacre au vidange pour toujours. On part avec You Give Love a Bad Name. Bon jury. Contre Midnight Oil, Beds Are Burning.
0: Oh shit, c'est bon.
3: Ah. Ouais. Et ensuite, Epic avec Faith No More.
4: Facile.
3: Ah oui, hein?
4: Ah, c'est facile.
0: OK.
4: OK, on dit bye-bye à Epic.
0: Bye-bye à Epic.
4: Faites-moi à tout jamais.
0: Bye-bye.
4: Ah oui, hein?
0: M'entorche.
4: Ah, je m'ennuierai même pas.
0: Non. Zéro.
4: Je veux même pas le voir à sa fête. Je pense que pour le public qui nous écoute, Jen, on devrait dire que celle qu'on joue encore et encore, c'est Bon Jovi.
0: T'as raison, mais j'aurais, tu sais, dans mon cœur, mais t'as raison.
3: Non, mais les deux sont bonnes, là. Je veux dire, faites vos choix, là.
4: OK, ben,
0: c'est bon. Burning, c'est bon, là. Mm-hmm.
4: C'est bon, mais je trouve que les accords sont déprimants un peu. Je trouve qu'elle est déprimante, cette chanson-là.
0: Ah, c'est ça, c'est pas Jojo, là.
4: Tu sais, il mouille, ça va pas bien, là. Ouais. Lui,
0: OK, Bad Medicine donne plus foi.
3: You Give Love a Bad Name.
0: Ah, c'est Give Love a Bad Name.
4: Ben, toutes les tunes de Bon Jovi sont pareilles, fait que c'est correct.
3: Fait qu'on garde celle-là pour toujours, puis on joue une fois.
0: Ouais,
3: parfait.
4: Ah, vois-tu au 6-12-12?
0: Bon Jovi pour toujours.
4: Eh bien, voilà.
3: Ah, ben voilà. OK, prochaine série de tunes. Radiohead avec Creep.
4: Mais ça vient tuer mon argument que c'est dépressif.
3: Ouais, ben là.
0: Quel argument? Je l'ai jamais entendu.
3: Ouais. Stone Temple Pilots avec Plush.
0: Oh!
4: Ah, c'est bon, ça aussi.
0: Ah!
3: Oh! Ça va être tough, là. Et la troisième toune, c'est Beck avec Loser.
0: On va se faire tirer des roches pour celle-là, mais je pense qu'on est d'accord, mais on va se faire tirer des roches.
4: Je me fous de Loser de Beck.
3: Ah oui,
0: moi
3: hein?
0: aussi, je m'entorche.
4: OK. J'haïs pas ça, là. Tu sais, maintenant, je suis obligé de l'entendre, là. Mais,
0: non, mais elle est bonne. Pour vrai, elle est bonne. C'est une bonne chanson.
4: Oui.
0: Mais les deux autres ont généré chez nous. J'ai vu Mario. Et plus d'émotions.
3: Ben oui.
4: Creep, c'est un classique.
0: Ils haïssent l'affaire live.
4: Pour vrai?
0: Ils la font pas. Radiohead haïsse faire Creep.
4: Mais là.
0: Fait que je suis comme...
4: OK, on va y aller avec Creep, la joue.
0: Une fois.
4: Et Plush encore et encore.
0: Ouais.
3: OK. Ouais. C'est un bon choix.
4: Vois-tu, les gens sont pas d'accord avec nous autres?
0: Non, mais je sais, c'est sûr que en disant qu'on flush Loser de Beck, c'est sûr qu'on se fait pas d'alliés.
3: Ben non, mais c'est ça, mais c'est un jeu controversé,
0: après ça,
3: on l'a dit, là.
0: Tu sais, je veux dire, comme on dit dans le jargon, a you.
4: OK, mettons, Armand, Loser de Beck. Armand. T'entends ça d'une veillée, là, t'es content, là?
0: Non.
4: Pas tant. Tu sais, je vais pas me lever pour changer de tune, là.
3: Non.
4: T'sais, mettons qu'elle est dans une playlist quelconque.
3: Oui.
4: Je vais l'écouter, mais je peux pas me dire, all right, c'est, oh man, pèse sur repeat, jamais.
3: OK. Parfait, ben oui, c'est...
0: Ouais. Moi, je suis très ferme dans nos choix.
3: OK, je pense que la prochaine batch de tune, ça va être très difficile. On y va avec Green Day, Basket Case. Contre The Offspring avec Self-Esteem. Et la suivante, c'est Weezer avec Buddy Holly.
4: Je peux juste en flusher une, hein?
0: Non, on flush la deuxième.
4: Offspring, c'est ça.
3: Hey, on les a vus en show l'an passé. On avait des billets pour une fois. Puis c'était super le fun. C'était bon.
4: Tu as remarqué que je vais aller.
3: Ah, t'es pas allé, c'est ça.
0: Mais j'ai envie de te faire plaisir aussi.
3: Non, c'est pas pour moi, là.
4: Hey, Green Day, c'est Basket Case qu'on joue encore et encore.
0: Encore et encore.
4: Ouais. La troisième,
0: je l'ai. C'est quoi donc la troisième?
3: Buddy Holly, Weezer.
0: Buddy Holly, je garde Weezer.
4: Oui.
0: Une fois Weezer. À l'infini, Green Day.
4: Je suis d'accord, puis Bye Bye Offspring.
0: Puis Bye Bye Offspring.
3: OK, ben oui. Attention!
4: Ah, vois-tu, les gens sont pas,
0: les
4: pas
0: d'accord. Mais c'est correct, c'est sain, le débat.
3: Moi, je suis d'accord, c'est ce dozo. Moi, j'aurais pas flushé The Offspring.
0: T'aurais flushé quoi?
3: J'aurais flushé.
4: Green Day, tu peux pas flusher Green Day?
3: J'aurais flushé Green Day.
0: Ah!
4: Je suis malade.
3: Ouais.
0: Mais ça
3: va-tu
0: dans ta cabane?
3: Ben non, mais c'est ça.
4: Pas bien, Sébastien.
3: C'est ça le jeu. OK. Dernière série dans le monde du rock. Après ça, on tombe dans le pop.
0: OK, parfait.
3: Les Foo Fighters avec My Hero.
0: À l'infini.
4: Ben, en partant longtemps, c'est Foo Fighters.
0: À l'infini.
3: Ah, ça va être très difficile, les amis, parce que la tune suivante, c'est les Red Hot Chili Peppers avec Scar Tissue. Ça n'a pas l'air si tough que ça, pour vous. Et l'autre, Pearl Jam, Last Kiss.
0: Oh, oh, fuck, fuck.
4: Ah, c'est facile.
3: C'est facile?
4: Ouais.
3: OK.
0: Hein?
4: Ouais.
3: Mettons.
4: Ben, écoute, My Hero, encore et encore.
0: OK.
4: Ah, ouais. Tu veux dire, ouais, oui.
0: Mais Pearl Jam, tu me gardes Pearl Jam.
4: Ben oui, on garde Pearl Jam.
0: OK, parfait.
3: Une fois?
4: On la joue une fois, parce que Pearl Jam, il y a plein de tunes, mais c'est pas ma préférée de Pearl Jam.
0: Ah, mais en même temps, ça te donne pas envie de trencher dans un sous-sol en préfini avec des divans bruns?
4: Oh, oui, non, Frenchie, tout seul!
0: Ouais,
4: t'as raison.
3: OK.
0: On va y aller juste une fois. On va Frenchie juste une fois.
4: Yeah. OK, puis My Hero, encore et encore. Puis on flush.
3: Les Red Hot Chili Peppers, c'est pas la meilleure.
4: C'est ça. J'adore les Red Hot, mais c'est pas ma chanson préférée.
3: Êtes-vous
4: d'accord? Oui.
3: Au 16 août, il y a des gens qui disent qu'on connaît pas ça. Il y en a qui veulent flusher plus qu'une toune.
0: Mais c'est correct.
3: Dites pas non à Red Hot Chili Peppers, mais c'est ça le jeu, les amis.
4: Non, mais c'est pas Red Hot, c'est la chanson de Red Hot.
0: Exact.
4: Pearl Jam, je suis un fan de Pearl Jam, mais moi, un de mes albums préférés, c'est Ten. Mais ça, c'est celle-là.
3: Ben oui.
4: Ça me fait rien, là.
0: Quelqu'un, dis-moi, je prends check des filles, pas des sofas bruns. Que ce soit clair. Excusez si je me suis mal exprimé.
3: On tombe dans un autre style musical. On y va vraiment dans le pop et on s'en va particulièrement dans l'année 1993. Et on commence avec Ace of Base et The Sign.
4: Oh, il va y avoir des accents. Correct.
3: Ça va affronter Mr. Vain de Culture Beat.
4: Ben, c'est 100 fois meilleur.
3: Ben non,
4: ça, c'est écœurant.
3: Moi, j'aime beaucoup Mr. Vain.
4: Hey, j'étais serveur au Ice Club.
3: Et la troisième toune, c'est Hathaway avec What Is Love.
4: Ben là,
0: franchement.
4: Bye-bye, Ace of Base.
3: Ouais, j'avoue que, ouais. T'as pas le choix.
4: No more. Hey, ça, c'est à tout jamais.
3: Ouais, oui. Ben, moi, je suis d'accord.
0: Ben, moi, c'est What Is Love à tout jamais.
3: Oui.
0: Mais
3: tu flashes pas Mr. Vain?
0: Ah, c'est tough, parce que
4: tu veux garder Ace of Base?
0: Elle est bonne.
4: Ok, remets Ace of Base.
0: Remets Ace of Base, excuse.
4: Ah, ben non.
0: C'est joyeux, non?
4: Ben non, on dirait qu'on s'en va d'une secte.
3: Ah oui, j'ai vu le signe.
0: Ah, t'as raison.
4: C'est comme... C'est non, c'est...
0: Ok, je...
4: Il va, on sent ça, c'est un party pour ça faire des tresses, ça. C'est tout tourne-là,
0: J'ai pas de problème avec ça.
3: Ben oui. C'est fun.
0: C'est misogyne? Non, mais OK, allons-y avec la vôtre, là. Ouais, Mr. Vain.
4: Hathaway, What Is Love, c'est ça?
3: Donc, pour toujours. Puis Mr. Vain, une fois.
4: OK, c'est ça.
3: OK, ben, prouvez ça. Ben, il y en a une dernière série.
4: Il y a quelqu'un qui dit que la toune Ace of Base, ça fait pub de rasoir de jambes.
3: Oui!
0: Parfait. C'est vrai.
3: J'avoue, hein. C'est un petit peu. OK, dernière série. On commence avec Rihanna. Et Umbrella. Ah,
0: Martin, ça chie pas de merde.
4: T'aimes ça?
0: Hey, niaise-moi pas.
4: Oui, j'aime pas le bouquin.
0: Took a note, I'm gonna stick it out till the end.
4: Baisse le son, je veux qu'elle chante seule.

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1: 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Hey, tu l'as eu?
2: Wow. Hey, t'es bonne à Rihanna arrêtée.
1: Oui.
2: Alors, Rihanna, ben la chanson, je pense.
0: Ouais, c'est
2: parce
0: bon.
2: C'est vrai qu'elle a déjà été arrêtée.
0: OK, on continue.
1: Rihanna va affronter Lady Gaga avec Poker Face, les amis.
2: Oh.
0: Umbrella gagne
2: encore. Attendez. Ouais, j'adore Rihanna, mais quand elle chante du jazz. Mais c'est ça.
0: Ça, c'est Lady Gaga.
2: Lady Gaga, excuse-moi. Ouais.
1: Attention, et ça va affronter, ces deux tournois affrontent. Et Backstreet Boys, I Want It That Way.
2: Ben là. Pas facile. C'est, pour moi, je pense pour le Québec aussi.
0: Oui.
2: L'endroit où ils ont été découverts en premier, ça marche en premier, c'est Backstreet Boys All The Way.
0: Ben OK, ben moi, j'en ai Backstreet Boys pour toujours.
2: OK,
0: puis Umbrella.
2: Sais-tu pourquoi? Regarde, t'es fine.
1: Oui.
2: Puis je veux te souhaiter la bienvenue. J'aurais pris Lady Gaga, mais les femmes ont toujours raison, fait qu'on va y aller avec ton choix.
0: Bon, ça va commencer à rentrer dans ta tête.
1: Fait qu'on joue les Backstreet Boys pour toujours. Ben, c'est vrai que c'est en termes de classic pop, celle-là, il est même.
2: C'est pas meilleur des Backstreet Boys, mais on peut.
0: Ah, mais c'est bon. OK, c'est laquelle ta meilleure des Backstreet Boys? Parce que, excuse-moi, mais. Tu sais, I Want It That Way, c'est ça.
2: Comment s'appelait celle qui faisait à l'Halloween?
1: Backstreet Back. Everybody.
2: Everybody. Everybody.
1: Oui, celle-là.
2: Ça.

0: Mais
1: c'est partageux aussi, Zozo. Il y a des gens qui n'aiment pas les Backstreet Boys, il y a des gens qui les adorent, mettent des cœurs, Backstreet Boys for, forever, tout ça.
2: OK. Si tu me dis encore une autre fois que t'aimes pas les Backstreet Boys, on te remet Ace of Base.
0: Oui. Non, mais c'est, tu sais, dans le sens où. Je pense qu'il y a bien du monde qui aime pas les Backstreet Boys, qui ont jamais écouté une toune des Backstreet Boys de leur vie, mais c'est juste qu'ils ont des petites affaires à régler en dedans d'eux. Puis ils sont comme, des tounes pas pour moi. Non, regarde, tu vas accepter ton bonheur.
1: Ben oui.
0: Une bonne toune, c'est une bonne toune.
2: Je suis d'accord. Mais moi, d'une grotte, mettons, tu veux me faire parler, là, tu veux me faire avouer quelque chose, mets-moi Ace of Base en loop.
1: Ah, tu vas tout dire.
2: C'est le 11 septembre, c'est de ma faute, c'est moi qui ai tiré Kennedy.
0: C'est la goutte.
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0: Radio Communautaire, ici Louis-Paul Fafard-Large. Je suis accompagné de mon co-animateur Sébastien Gouffe.
1: Bonjour Louis-Paul.
0: Le monde artistique est en deuil.
1: Absolument.
0: La légende Dolly Parton nous a quittés.
1: Elle a composé toutes ses chansons.
0: Toutes ses
1: chansons. Respect automatique.
0: Absolument.
1: Elle a mené sa carrière.
0: Complètement. Ah. On s'entend que Nicola Ciccone aussi a composé toutes ses chansons.
1: Oui, mais...
0: Est-ce qu'on parle de respect automatique?
1: Donc, on parle de respect, mais peut-être pas automatique.
0: Non, même plus c'est... respect manuel.
1: C'est ça.
0: Genre que la cloche est finie.
1: Oui.
0: Le bras de vitesse te reste dans les mains.
1: C'est ça.
0: Puis tout le monde...
1: Finalement, tu tombes dans le fleuve avec ton char.
0: Tout le monde a aimé Dolly Parton, la reine du country.
1: Et plus.
0: Mais si on démystifiait le country, comment on ferait ça, mettons? C'est mon...
1: Pas vraiment de mystère là dans le country.
0: Oh non,
1: je pense pas que Sherlock Holmes prendrait bien du temps à résoudre l'énigme.
0: Non, c'est sûr.
1: Mais,
0: même l'enquêteur adjoint à la police municipale de Saint-Anicette la trouverait probablement sans sortir de chez eux.
1: Elle a composé des hits planétaires.
0: Tu dis, on avait invité Isabelle Boulay à venir ici ce matin chanter sa chanson Jolene.
1: T'es sérieux?
0: Elle dit, ben oui, c'est pour Énergie, vous êtes toujours à la même adresse. Je dis, non, c'est pour la radio communautaire.
1: Oui.
0: Puis là, elle a fait...
1: OK, elle a hésité un petit peu.
0: Non, c'est la tonalité d'un raccrochement de téléphone.
1: Parce qu'on a une grosse pensée pour Dolly.
0: Absolument.

0: boost au 6-12-12 payant, on dit que toi, pour t'endormir, tu comptes pas les moutons? Tu comptes les circonscriptions.
1: Oh que oui, dans le coin de l'île de Montréal, c'est là que je m'endors.
0: Tu t'endors vite, vite, vite.
1: Ouais. Si quelqu'un fait ça dans la vie, là.
0: Okay,
1: c'est on a connu quelqu'un, Dicky, puis moi, qui, lui, sur sa table de chevet, avait sa constitution américaine.
0: Ah oui?
1: Et il la lisait avant de se coucher le soir.
0: Eh ben,
2: ça m'a tellement marqué,
1: ça en rappelle
2: que
1: pas
2: j'ai aucune idée c'est qui ce gars-là. Hein? Je dis quoi? Je veux même pas le savoir.
1: Et pourtant, tu m'en parlais à tous les jours dans le bureau.
0: Ah oui!
1: T'en reparlerai tantôt.
0: On s'en va dans le monde à Mario. C'est Charme Tisser et son découverte. Vous allez voir, vous allez découvrir ça si vous ne l'avez pas entendu hier. Un des meilleurs moments de sa rentre au poste d'hier ici dans le Boost.
3: Mario, c'est le monde.
1: Coup noir.
0: Ah, Mario Tessé qui sera là, bien sûr, cet après-midi avec la belle gang de Ça rentre au poste. Ils sont toujours là de 14h55 du lundi au vendredi. Et il sera en poste avec Sébastien Trudel, bien sûr, et Geneviève Hébert-Dumont également qui est là pratiquement toute la semaine, sauf le lundi où c'est Cathy Gauthier qui sera là avec eux autres. Et également le vendredi,
1: Tommy
0: Néron qui est avec nous dans Stand Up du Boost la dernière saison, qui sera aussi là à chaque vendredi avec eux. Et un beau séjour pour deux adultes et deux enfants au Club Med Québec Charlevoix, oui, a gagné. 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Il est 6h46. Je ne sais pas si vous avez entendu parler de ça. Ça s'en vient de plus en plus populaire, particulièrement au Japon. Un réfrigérateur pour humains. De plus en plus, eux autres, ils connaissent des épisodes de chaleur assez intenses là-bas. D'ailleurs, on dit que la fréquence et l'intensité des épisodes de chaleur extrême sont telles que en 2025, le Japon a connu l'été le plus chaud de son histoire. Et même que l'agence météo là-bas au Japon a introduit un nouveau terme. On parle de Kokushobi, jour de chaleur cruel. C'est plus de la chaleur extrême. Nous autres, on a des avertissements de chaleur extrême quand il y a des 30 degrés et plus pendant quelques jours.
1: Là, c'est
0: des jours de chaleur cruel. Tu sais, ça te montre à quel point c'est quelque chose. Alors, eux ont besoin, évidemment, de se rafraîchir et au travail, et ça a l'air que ça se vend de plus en plus. Ils ont maintenant, c'est vraiment des réfrigérateurs pour les humains. Ça ressemble à une genre de cabine téléphonique. Tu rentres là-dedans, tu t'assois. Et il y a des jets d'air à 5 degrés. 5 degrés, c'est comme dans un frigo. Là. C'est le degré qu'on contient dans notre frigo pour maintenir ça froid.
1: Peux-tu payer ça à minute, comme je sais pas?
0: C'est des 20 minutes maximum parce qu'on veut pas que les gens exagèrent. Ce qu'on dit aussi, c'est que ça coûte à peu près, là, on évalue à peu près à 14 sous l'heure, selon le fabricant. Alors, ça coûterait à peu près ça. Et tu t'en vas là-dedans. Il y en a qui vont 2-3 fois par jour. Là. Puis ça a l'air que...
2: C'est comme un anti-sauna, autrement.
0: C'est comme un anti-sauna, t'as raison. C'est comme le contraire de ça, mais c'est une personne à la fois, là, dans ceux que je vois, en tout cas. Là.
1: Mais en même temps, je me demande, tu sais, parce que tu sais, quand tu rentres là-dedans, ça veut dire que tu as eu chaud, ça veut dire qu'il y a peut-être des odeurs. Maintenant, y a-tu comme un.
0: Mais c'est comme la ventilation qui t'envoie du froid, fait que j'imagine ça sort quelque part. T'sais.
1: J'imagine.
0: Mais c'est une bonne question.
2: Que c'était chez vous, puis tu pues, là.
0: Non, mais t'as chaud, tu t'en viens en vélo, mettons, travailler, il fait 40 degrés, t'es en soir, c'est pour ça que les gens l'utilisent. Tu travailles à l'extérieur, là-bas au Japon, une fois de temps en temps, tu vas te rafraîchir là-dedans. Ça prend un petit branché, là, peut-être.
1: Ben, j'imagine, là, tu sais, un petit Febreze, quelque chose, là.
0: Un petit Febreze. Ça prend un petit, voyons, les affaires de poux, là.
1: Voyons, un vieil poux, là.
0: Ça prend un petit push-push de vieil poux, quelque chose, là.
1: Surtout que les autres, c'est pas évident d'habiter là-bas, là. Tu sais, il y en a qui sortent même pas de chez eux selon la qualité de l'air. Puis là, en plus, t'as toute la chaleur intense.
0: Ouais, là, on dit Tokyo, près de 120 décès liés à la chaleur cet été.
1: Ben,
0: juste entre la mi-juillet puis la mi-août, 120 personnes, quand même. C'est quelque chose, là.
1: Parce que là-bas, tu sais, on s'entend là-bas, le transport en commun, c'est ultra utilisé, fait que t'es tout le temps à pied souvent, fait que tu te promènes en pleine ville, en plein centre-ville.
0: Il y a du monde, il fait chaud, t'es collé,
1: Mais ça, c'est du.
0: Faut compter 13 000 $ canadiens à peu près là, pour pouvoir se procurer comme ça un frigo.
1: OK, c'est ça, c'est ça que je me demandais.
2: Le climatisé est bien cher là-bas.
0: Ben, je sais pas, c'est des systèmes bien particuliers, là, t'sais.
1: Parce que là, je me posais une question aux poches du privé ou du public, ça? Tu sais, mettons que le gouvernement décide d'en mettre à trois coins de rue.
0: Ouais,
1: là.
0: Ouais.
1: Tu sais, c'est-tu, mettons, les contribuables qui payent pour ça, puis après ça, tu t'en vas l'utiliser après? Ou bien, c'est vraiment, mettons, ben là, le Walmart décide d'en avoir un.
0: Ouais, c'est du privé pour l'instant.
1: OK. Fait que c'est les commerces qui décident d'en avoir un, puis ben fait que ça à ta clientèle, mettons.
0: Dans ce qui parle, c'est pas nécessairement pour la clientèle, mais plus pour les employés. Okay. Ouais, c'est ce que je comprends, parce qu'eux autres, ils ont vraiment des règles, comme tout le monde, même au Québec, mais eux autres encore plus, parce qu'il fait encore plus chaud. Ils ont des règles strictes pour s'assurer que tout le monde puisse aller se rafraîchir là, pour les salariés là, pendant la chaleur. Alors, on a des obligations. Et entre autres, on dit que maintenant, ils doivent même fournir au Japon des vêtements ventilés à leurs employés là, pour plusieurs.
1: OK, il fait chaud à ce point-là.
0: Oui, c'est vraiment chaud. Là, des espaces de repos climatisés, des zones ombragées. Fait que pour eux autres, un frigo comme ça, ça fait la job. Tu sais, tu rentres à la job, mettons, il y en a un ici. Là. Tu t'arrives en vélo, puis t'as chaud, là. Puis là, tu t'assis là-dedans une petite vingtaine de minutes, tu te fais vanter, là, ça fait descendre le. Puis là, t'es correct. Après ça, tu commences ta journée.
1: Tu le Wi-Fi là-dedans?
0: Je sais pas, là. J'ai pas tous les détails, puis on a beaucoup de questions. On va s'informer sur le Wi-Fi, on va s'informer sur le VIP.
1: Merci.
0: On vous revient ou pas avec les infos. 6h50, minute tour de table. Dans les prochaines minutes, bleu jeans bleu et scotch and poche. Dans le beau sur Énergie.
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0: rappel.
1: Pendant que vous mangez votre pita au poulet,
2: oui.
1: Nous, on veut vous informer. On veut vous apprendre des affaires. On est une émission de service. Hein. Mm-hmm. Dans le milieu du show, c'est le temps de notre quiz sexu avec Cupidon Quiz.
2: All right. Hey, nouveau personnage. Oui. Première fois à l'émission en plus. Bienvenue, monsieur quoi?
3: Comment Cupidon.
4: Cupidon Quiz.
2: Cupidon.
4: Ça sera probablement plus souvent Capitaine Quiz, mais vu que c'est un quiz de sexe,
2: Cupidon. Oh, j'aime ça, j'aime
1: okay,
2: ça.
1: Okay.
4: Ouais. Right. On pense ça doucement. Qu'est-ce qui est vrai? Le premier cock ring était fabriqué en paupières de chèvre. Ça, c'est la réponse A.
2: Ça commence fort.
4: La réponse B. Le premier dildo était un pénis de bœuf empaillé.
1: Oh, mon Dieu. Ça m'écœure.
4: Et C. Le premier butt plug était modelé spécifiquement pour l'orifice de César.
1: La paupière de chèvre, je pense.
4: Paupière de chèvre.
1: Ça m'écœure.
4: Ben, j'ai pas le choix de te dire que c'est une bonne réponse. Ah! Et il paraît que celui de Seb Trudel est en tympan d'éléphant.
2: Ouais, puis moi je me suis déjà fait un pince-nez avec ça pour la natation, pis c'est très très dur, ça marche. Sérieusement.
1: D'où pattes.
2: Non.
1: On y va. Pas du chemin ici.
4: On y va avec une deuxième question.
2: Ok.
4: En Égypte antique, qu'est-ce que les femmes utilisaient comme contraceptif? Mm. A. De la bave de chameau.
1: Mm.
4: B. Des excréments de crocodile.
1: Ah, si bol.
4: Ou C. Des Mentos puis du Mountain Dew.
2: Moi je pense que c'est des excréments de crocodile parce que de la bave de chameau ça marche pas. Mon dernier garçon c'est un accident à cause de ça.
4: Eh bien, Pat, tu as tout à fait raison.
2: Ouais, ben, vous l'avez dit, faites attention.
1: La bave de chameau, faut-il récolter ça, là?
4: Ben oui. Non, mais c'est des excréments de crocodile, la réponse.
1: Ah, c'est des excréments de crocodile.
2: Pas de chameau,
1: ah, non,
2: okay,
1: c'est ça, ça marchait pas.
4: Alors, et d'ailleurs, si vous voulez essayer des excréments de crocodile à la maison, je recommande des draps foncés.
1: Mais là, c'est en pilule ou c'est comme en application?
4: Ben, tu comprendras que je n'étais pas là dans le temps.
1: Ah, c'est ça. Ouais.
4: C'est dur à dire.
1: Ah, désolé, Cupidon.
4: Je réviserai mes hiéroglyphes. Mm. Donc, qu'est-ce qui est vrai sur les mâles alligators? A. Ils copulent une fois par année.
2: Mm.
4: B. Ils passent leur vie en érection. Mm. Ou C. Ils tiennent au beach club pour se pogner de la cocotte.
1: Ah, moi, je pense qu'ils passent leur vie en érection.
2: Moi aussi, je pense. As-tu déjà essayé de plier ça, toi, une peau d'alligator? C'est même pas nécessairement qu'ils sont bandés, c'est juste que ça se plie pas.
1: Ah, c'est ça.
2: Ils peuvent pas.
4: Eh bien, vous avez tous raison.
1: Ah.
4: Ils passent leur vie en érection et c'est d'ailleurs pour ça qu'ils ne portent jamais de jeans. Ah.
1: C'est vraiment la raison
4: pour ça. C'est la seule raison.
2: Ouais.
1: C'est excellent.
4: Ils en ont plein de garde-robe, mais crime, ça rentre pas. OK, prochaine question. Lequel de ces objets a d'abord été inventé pour empêcher les gens de se masturber?
2: Oh.
4: A. Les menottes. B. La mitte de baseball. Ou C. Les cornflakes.
1: Ah, ben moi, je le sais.
2: C'est quoi?
1: Tu le sais? Oui, ben c'est les cornflakes. Ouais. L'inventeur était très religieux, puis il voulait pas que les gens se touchent, là, puis il pensait que quand tu mangeais des céréales, tu te touchais moins.
5: Tu me niaises?
4: Ouais. C'est exactement ça. Il pensait que ça causait plusieurs problèmes, comme des troubles urinaires, la folie et l'impuissance, mais évidemment, ça a pas fonctionné, parce que les cornflakes, ça me fait bander en malade.
1: Ah,
4: on a le temps pour une petite dernière. Alors, okay. On remonte dans le temps. Au Moyen-Âge, qu'est-ce qu'on associait à la sorcellerie? A. La circoncision. B. L'anulingus. Ou C. L'éjaculation féminine.
2: Ben, l'anulingus, moi, je dirais, c'était peut-être mal vu à l'époque, quand même, non?
1: Moi, je pense que c'est l'éjaculation féminine. C'est... Tout le temps, les femmes, les sorcières.
2: Ouais. Ah, oui. Hein?
1: Allez, j'accuse aux sorcières!
5: Mais ça, sur le dos des femmes.
4: Ouais. Ah. Ben, c'est Pat qui a raison, c'est l'anulingus. On pensait que c'était un rituel des sorcières pour saluer le diable. Mm-hmm. Et si vous savez pas ce que c'est un anulingus, suivez-moi sur OnlyFans.
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0: Dans les médias télévisés, on nous donne des bons conseils pour prendre soin de nos aînés.
1: Oui, Denis, à la lumière de ça, qu'est-ce qu'on doit faire lorsque nos aînés sortent de chez nous?
2: Ben voilà, Sophie, il y a des précautions simples.
1: Oui.
2: Et là, faut pas chercher dans sa tête de midi à 17h.
1: Oui, midi à 14h.
2: Oh, oui, mais c'est parce que moi, c'est un peu plus long.
1: Oui, alors quelles sont ces précautions?
2: Oui, bien premièrement, lorsque votre octogénaire sort de chez vous, demandez-lui où il va.
1: Oui, c'est important.
2: Et s'il vous répond quelque chose comme je m'en vais à Philadelphie, voir si j'ai bien barré ma crotte de chien, là, il est important de vérifier si on est bien inquiet.
1: C'est pas facile de se mettre dans la peau d'un aîné.
2: Non, ça doit être long.
1: Hein?
2: Enlever le squelette et les organes, pas besoin de nettoyer tout ça avant de commencer à essayer de la mettre.
1: Et ça aurait pu être difficile pour lui parce qu'il porte un appareil auditif. Qu'est-ce qu'il y a?
2: Je pensais qu'un appareil auditif était la radio dans une Audi.
0: Dans ma vie, j'ai fait une couple de sketchs délicats sur les blind dates où un des deux est déçu de sa rencontre.
3: Donc, qu'est-ce qui compte le plus pour toi?
1: Ben, ce qui compte.
3: Les fesses, qu'est-ce que tu penses de ça?
1: Ben, c'est dur de passer à côté.
3: Ben oui, mais.
1: Une grosse affaire.
3: C'est sûr que ça mène le monde, là.
1: Ah, en général, je pensais te parler des tiennes. Non, c'est pas une priorité.
3: Moi, mais... depuis mon dernier chum, j'ai pas tout fait, ça.
1: Non, non.
3: J'ai pratiqué la chasteté.
1: Ah, je vais à la chasse d'automne, moi.
3: Mais comment imaginais-tu notre soirée, toi? J'imaginais qu'après, on irait dans un club, puis on se caresse, puis on danse.
1: Ça, je voulais dire, on aurait dû s'en tenir à la caresse, puis on danse.
0: Ça existe encore, ça, les blindes.

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1: Préparez-vous, c'est l'heure. Le coup de 16h20.
2: Hello?
3: On a commencé ça l'an passé. En fait, on prend des rendez-vous en FaceTime pour notre producteur Luc Cochon. Et Luc est donc de face à la personne en question. D'ailleurs, on s'est filmé tout ça. Vous allez pouvoir voir le tout. Et puis moi, je lui souffle des choses à l'oreille. Et là, on s'est rendu compte qu'il y a une dame, en fait, ça existe, c'est pas la seule, là, qui donne des cours de bienséance. Fait que mettons, t'as un événement, puis t'es, là, tu te dis, je suis pas sûr que avec quelle fourchette je vais manger, mettons.
4: J'suis un peu rouillé là, oui, dans la haute sphère de la société.
3: Donc, elle donne des cours d'étiquette et tout ça. Alors nous, on l'a contacté, on lui a demandé si ça pourrait se faire par FaceTime. Elle a accepté. Alors, ça a été même payé, tout ça. Merci à la station pour ça. Et puis, malheureusement, elle est tombée donc sur Luc, qui devait répéter les phrases. Vous allez voir que, d'un, Luc a eu de la misère à rester sérieux beaucoup, et elle a eu de la misère à essayer de lui enseigner comment avoir de la classe.
4: Oui, bonjour, Éliane.
5: Oui, bonjour, Monsieur Cochon.
4: Bonjour.
3: Ah, appelle-moi Luc.
5: OK.
3: Je peux-tu t'appeler Éliane?
4: Peux-tu t'appeler Éliane?
5: Oui, bien sûr.
3: Parce que bon, c'est que toi, tu t'enseignes la bienséance.
4: Toi, t'enseignes la bienséance.
5: Oui, depuis plusieurs années.
3: OK, parce que moi, dans mon entourage...
4: Comment je dirais bien ça?
3: Les gens disent que je suis un gros pot de classe.
4: Les gens disent que je suis un gros pot de classe.
3: Ouais. Je vois pas le problème. Ouvre ta canette de coke.
5: Vous êtes au bon endroit.
4: Dans une grosse logique. Ça va, non?
3: Oh, tabarouette, je suis gêné. Excusez-moi.
4: Ça me sort par le nez, là.
3: Si le coke passe pas un matin.
4: Coke.
5: Oui, je comprends que vous aurez besoin d'un. Monsieur Luc, nous allons commencer avec votre posture.
4: Qu'est-ce qu'elle a, ma posture?
5: Vous êtes bien droit.
4: Okay.
5: Vous avez besoin de que votre dos soit bien droit.
4: Oui.
5: Vos épaules un peu plus détendues.
3: OK.
5: Votre menton parallèle au sol.
3: Ben voyons. C'est bon, ça?
5: Vous avez l'air un peu... retenu en ce moment.
3: Ben c'est sûr.
5: Laissez vos épaules détendues. Donc, est-ce que vous avez vos pieds bien posés au sol?
3: Ben oui, c'est...
4: Devrais-tu
3: mettre ça à temps, moi? Ça fuck toute ma posture, ça.
5: Non, mais posez vos pieds au sol.
4: Ben là.
5: Décide.
3: Pas si souple que ça, moi, là.
4: OK, je suis revenu.
3: Fait que là, comment je fais pour avoir de la classe, en gros?
5: Est-ce que vous allez au restaurant?
3: Ben oui.
5: Donc, lorsque vous êtes assis au restaurant, est-ce que vous déposez la serviette directement sur vos genoux dès que vous vous asseyez?
3: Ben non, c'est-tu, je veux dire, je vais chez Harvey's, moi.
5: Excusez-moi.
6: Hey, t'es mauvais, Luc.
4: C'est à cause du con que j'ai pris tantôt, puis là, c'est revenu.
3: J'ai un reflux, comme on dit, là.
4: OK,
3: Fait que là, je suis au restaurant, chez Harvey's.
4: Puis je mets ma serviette, là.
3: Fait que je fais quoi après?
5: Je parle plutôt d'un plus grand restaurant que l'Harvey's.
3: Ah, il est très, très grand.
4: Ah, il est très, très grand.
3: Ça doit faire 1500 pieds carrés. Un nasty gros Harvey's.
4: Voyez, madame.
5: Est-ce que vous, lorsque vous tenez la fourchette, est-ce que vous la tenez avec légèreté, sans la serrer dans le poing?
3: Ben non, parce que je mange un hamburger.
4: Pas de fourchette, là.
5: Allez-vous dans un restaurant un peu plus chic?
3: Non. Moi, quand je comprends pas ce qui est écrit sur le menu, là...
4: Je commande pas.
3: Trosse pas ça, moi.
5: Lorsque vous vous asseyez, est-ce que vous vous déposez légèrement ou vous vous laissez tomber?
3: Je détache mes pantalons. Je ne veux pas que le bouton saute, là.
4: faut pas que le bouton sorte.
3: Qu'est-ce qu'il y a, madame, là?
5: Vous allez...
4: Est-ce qu'il y a, madame?
3: On va rattacher le pantalon.
5: Vous allez vous relever, rattacher le pantalon, et vous asseoir délicatement.
0: Non.
3: Garoche-toi, là.
4: OK.
3: Lâche un gros. Excusez, j'ai un petit gaz en même temps, fait que...
4: Excusez, j'ai un petit gaz en même temps.
5: Certainement pas dans la délicatesse. Mais donc, là. On va réessayer. Relevez-vous.
3: Voyons.
4: Me relève. Voyons.
3: Je commence à être brûlé pour vrai, là.
4: J'ai
3: beaucoup d'exercices.
4: Déposé.
5: Arrière-train délicatement.
3: C'est quoi,
5: sur la chaise.
4: C'est quoi ça?
3: Ah, mon cul.
4: Ah, mon
5: votre
4: cul.
5: Popotin, votre postérieur sur la chaise.
4: OK, on va le faire, là.
3: OK, prends une grosse gorgée de coke. Merci, madame. Je vais me récompenser avec une gorgée.
5: Non, déposez la canette.
3: Mais non, pourquoi?
5: Déposez la canette.
4: Pourquoi m'en récompenser avec une grosse gorgée?
3: J'ai soif.
4: J'ai soif.
0: Ah, franchement.
5: Ce son n'est pas signe d'étiquette.
3: Allez, là, c'est parce que là, madame, vous me faites faire des exercices. Madame.
5: Je vois peu d'espoir dans votre cœur. Ouais.
3: J'ai besoin d'un petit snack, là. Comment ça à manger dans la
4: face. J'ai besoin d'un petit
3: snack, là. La bouche. Qu'est-ce qu'il y a d'autre que je vois?
4: Qu'est-ce qu'il y a d'autre?
5: Monsieur Luc.
4: Qu'est-ce qu'il y a d'autre?
5: J'ai peu d'espoir.
4: Qu'est-ce qu'il y a d'autre?
3: Excusez, j'ai la bouche pleine.
4: Excusez, la bouche
5: pleine. Premièrement,
3: on parle pas à bouche pleine.
5: Je... Non, non,
3: OK, crache tout dans la poubelle.
5: Merci, au revoir.
4: Attendez, il m'a craché.
0: À cette année, comme on dit.
3: Lui, ça avait raison.
2: Asseyez votre popotin.
3: Votre popotin. C'est n'importe quoi.
0: Hey, mais Luc, t'as été mauvais. Oui. T'as même pas été capable de te retenir de rire une seconde.
6: Non. J'étais convaincu qu'elle allait arrêter l'appel après une minute. Mais là, ce maudit-là, il est mort de rire de l'autre bord. Je sais pas. Tu sais, il me donne deux accessoires. J'ai aucune idée. J'ai un bagel. J'ai un coach.
3: Il me fait
6: par exprès. Je m'assis, je me lève, je cale la canette. C'est ça, je suis sorti, je m'excuse. J'ai tout fait à radio. Là, j'ai roté à radio, je m'excuse.
3: Oui, ça, c'était pas dans le plan.
6: Après ça, comment tu veux que j'avertisse mes enfants de pas faire ça?
3: Oui, oui. Bref, vous allez pouvoir voir ça en vidéo parce qu'on a filmé. Là. Il s'est vraiment détaché le pantalon.
2: La madame, pour vrai, là, je comprends ce qu'elle fait. Oui. Je comprends son métier, mais elle me tapait ses nerfs aussi.
3: Les gens, ils l'ont trouvé patiente, en tout cas, 6-12-12.
0: Ah oui, patiente, en tabarnouche.
3: Oui, quand même. Mais en même temps, t'es payé pour. Fait que...
2: Mais toi, Seb, t'es vraiment un psychopathe.
0: Ah ouais, ouais.
2: T'es le gars qui a de l'air le plus tranquille. Tu sais, tu prends pas de place, mais t'es vraiment un tueur en série.
0: Non, mais 100%.
3: Mais non. Tout le monde est d'accord. Bon. Alors, mais c'est le fun. C'est des suggestions de place.
2: Les gens pleurent de rire. Écoute, je vois plus rien sur l'autoroute. Je peux plus conduire. Gros pas de classe.
0: Gros pas de classe.
3: Chose. Bref, si vous voulez voir ça, ça sera disponible sur nos réseaux sociaux et ça va être disponible sur le podcast de Ça rentre au poste.
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0: généreux.
1: Oui, ils font l'actualité en ce moment et ils nous parlent directement de Londres. Prince Harry et Meghan Markle, comment cela va? Tous les médias le disent, vous êtes retourné au Royaume-Uni. On s'en...
2: Pardon?
1: Non, je veux dire, je vais le dire mieux.
3: Oui, s'il vous plaît.
1: Alors, vous allez certainement avoir plusieurs nominations au prochain gala Je m'en torche la Crack Awards.
2: On espère.
1: Ça apporte quoi au monde, ça, Prince Harry et Meghan Markle?
3: Ben, on a fait des choses.
2: Oui, on a soutenu des causes écologiques.
1: Ah, ben, vous l'avez bien soutenu.
2: Non, mais...
1: On sait que l'écologie est au premier plan international.
2: Yeah,
1: en ce moment. C'est comme ça que vous soutenez des affaires. Okay. Vous appellerez pas pour m'aider à déménager.
2: On a fait d'autres choses.
1: Oui, comme.
3: Mais...
1: OK, Meghan, vous avez eu une émission de recettes de cuisine.
3: Yes.
1: Qui a été un flop.
3: Ben, ça n'a pas.
1: On s'appelle Meghan Markle.
3: Oui,
1: on a une émission de recettes, puis c'est un flop.
3: Ben, ça peut arriver.
1: Et c'était quoi vos recettes?
3: Ben, il y avait
1: des toasts brûlés, pas de beurre, parce que.
2: Oui, mais c'était bon.
1: T'es, j'en reviens pas de parler avec vous autres, alors que c'est le premier jour de la campagne électorale au Québec.
3: Ah, je sais.
1: Ah, ouais.
3: J'adore le Québec. Je sais que c'est les élections.
1: Oui, mais vous connaissez pas les partis.
3: L'important, c'est d'aller voter.
1: Oui.
2: C'est vrai, même si toutes les parties ont l'air d'être dirigées par des zombies.
1: OK, vous les connaissez, les parties?

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2: 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Voilà, c'est complet. 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
3: Merci beaucoup, Benoît. Dans le monde du sport, les Blue Jays gardent une petite chance encore de faire des séries. Victoire de 3-0 sur les Royals de Kansas City hier. On est maintenant à trois matchs des Guardians de Cleveland qui ont battu les Angels hier. Elles sont pas gênées à battre des anges, franchement. Même moi, je vais penser à des affaires de fou de même. Bref, les voyageurs, eux, ont perdu 12-11 du côté de Quatico hier dans le premier match des séries. Le match numéro 2 aura lieu du côté de Jonquière au stade Richard Demeul ce vendredi. Au basketball, y a-t-il qui ont la fièvre du basketball ici?
4: Ben oui, quand c'est le temps. Là, pas là, là, mais quand c'est le temps.
3: Tu sais que non, ça aurait pu faire comme réponse. Bénédicte Mathurin a signé un contrat de 2 ans avec les Pelicans de la Nouvelle-Orléans. Là, si vous perdez la map avec Bénédicte Mathurin, elle avait été repêchée par Indianapolis et fait échanger aux Clippers à la date limite la dernière saison. Et on a renoncé à lui octroyer un contrat. Donc, c'est les Pelicans qui l'ont signé 2 ans, 8 millions de dollars par année, donc 16 total. Et on connaît les joueurs qui vont représenter le Canadien, entre autres, pour le match des anciens qui aura lieu avant le match contre les Jets à Winnipeg pour la classique critage, un match dehors. Puis c'est tellement gênant qu'à Montréal, on n'a pas trouvé le moyen de faire des matchs encore à l'extérieur. Tu sais, Montréal, les Canadiens, c'est un icône dans le monde du hockey, puis on n'est pas capable de trouver de place. Bref, Andrei Markov, Paul Byron, Yaroslav Halak, David Dernay, Guillaume Tendresse, Maxime Lapierre, Stéphane Quintal feront entre autres partie de ces joueurs. Comme quoi, on vieillit, hein? Quand t'as vu des gars recrues qui sont maintenant dans un match des anciens, tu dis, ouais, je suis rendu un ancien, moi, avec. Hein?
4: Markov, s'il en fait une coupe, on peut-tu dire qu'il a joué 1000 matchs?
3: Non, ça marche pas.
4: OK, bon. Je pose la question.
5: Ouais, pose la question pour un ami.
4: C'est ça.
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1: Dis quoi?
3: Ouais, il y a un nouveau joueur qui va faire son apparition chez les Canadiens de Montréal. On connaît pas encore son identité, mais oui, c'est un joueur. Parce que on voyait pas ça souvent avant, mais depuis une couple d'années, on le voit, puis je me rappelle plus du nom du policier qui le faisait à Montréal, là. Le fameux gardien de but d'urgence.
5: Ah, okay. C'est ça, le 0-0.
3: Oui, parce qu'il y a une nouvelle action dans la convention collective qui va rentrer en vigueur le 15 septembre. Donc, à partir de cette date-là, chaque équipe devra compter sur un gardien de but d'urgence disponible pour les... chaque joueur devra avoir son joueur à lui. Donc, c'est compliqué, c'est pas évident, puis c'est pas n'importe qui peut l'être. Okay. Comme exemple, tu peux dire, ben, je peux prendre un goaler qui a pas de contrat, qui est pas extraordinaire, tu sais, mais non, ça marche pas. Pour devenir gardien d'urgence, là, les polices de secours des clubs de la LNH devront jamais avoir joué de match en LNH. Fait qu'en partant, si t'as joué une game, un moment, t'es pas disponible, t'es out. Et pas plus de 80 matchs chez les pros dans d'autres ligues. Et n'avoir pas joué chez les pros dans les 3 dernières saisons. Fait que là, si t'as joué pour les Lions de Trois-Rivières, il y a 2 ans, marche pas.
4: OK, fait que t'es un goaler ordinaire, là.
3: Donc.
5: Pourquoi on cherche à ce point-là que c'est ordinaire? C'est bizarre.
4: Là.
3: Ben, parce qu'on veut pas donner ça à des gars qui ont déjà touché à ça. Puis,
4: non, mais là, donner un show à Madeline, ça vous tente pas, genre, semaine passée devant le net. Ils sont pas censés goaler.
3: Et non, ces joueurs-là auront le numéro 0-0 et seront en plein temps avec la formation.
4: OK.
3: Mais là, on dit qu'on pourra changer de numéro, ça leur tente, là. Mais à date, là, c'est 0-0.
5: Ouais, parce que là, t'es le 0-0 du Canadien,
3: Non, même pas, excuse, c'est 0-0, t'as pas le choix. T'as pas le choix, excusez, j'ai mal lu une phrase. C'est 0-0. Ça va être ton numéro. Normalement, on devrait pas le voir, ben, en action souvent, cette personne-là.
4: Y a-tu le salaire, à peu près?
6: Parce que j'ai pas cette information.
4: Tu sais, il a pas joué pro, ben presque pas là, visiblement là. Puis là, tu vas suivre une équipe de la Ligue nationale, ouais, c'est-à-dire les hôtels, l'avion, les entraînements, tu vas suivre l'équipe.
5: C'est pas juste à domicile.
4: Non, non. Là, maintenant c'est tout le temps, tout le temps.
5: Tout le temps. Suis l'équipe. Hey, c'est quand même un engagement, ouais.
3: Suis l'équipe, puis écoute.
5: Suis l'équipe, mais tu joues jamais.
3: Mettons que c'est 300 000, tu sais.
4: Je sais pas. Regarde, let's go, signe deux copies pays fort.
3: 300 000, c'est bien payé là.
6: Oui, je vais être loin de ma famille pendant l'année.
3: Va donc.
4: D'après moi, il sera pas payé ce prix-là. D'après moi, je dirais qu'il va être payé un 80 000.
3: Ben non, franchement, PA.
4: Ben là, t'es pas un pro.
3: Non, mais 80 000.
4: T'as jamais joué pro.
3: Ouais, mais 80 000, c'est parce que là...
4: On paye l'hôtel, les déplacements, puis les repas, là.
3: 80 000 dans une grande ville comme Montréal, c'est pas un gros salaire, là.
4: Ouais, mais ben d'après moi...
3: Ben non, arrête de t'ostiner avec ça, Simon. On le sait pas comment.
5: C'est pas en engendre, ça m'intrigue aussi. J'aimerais ça savoir c'est quoi le salaire.
3: Ça, ça va être dans 100 000, c'est sûr.
5: 100 000, oui, mais 300-400, moi, je trouve que c'est beaucoup aussi pour un gars qui...
4: Tu sais, il va gagner plus cher qu'un gars de la Ligue américaine.
3: Ouais, mais il y a pas d'espoir dans la vie, ce gars-là. Il y a pas d'espoir. Il va être là, mais non, mais... Il n'y
5: a pas d'espoir dans la vie.
3: Il n'y a aucun espoir, ce gars-là. Mais ça ne sera pas 80 000. Oublie ça. À Montréal, 80 000, c'est même pas un salaire.
5: C'est ce dos-dos, si jamais il y en a qui le savent. Là. Des fois, il y en a qui ont ces genres de petites informations-là. Combien c'est payé les gauleurs? Les gauleurs, comment on appelle ça, de secours?
3: Les gauleurs de secours.
5: Les 0-0. Fait que,
3: logiquement, si tu as joué pour les SAGs, mettons, là, tu as joué pour les SAGs, puis tu as joué pour les Marquis, ben, tu peux.
5: Ouais.
3: Tu sais, les Marquis, c'est pas une ligue professionnelle. Fait que tu peux y aller, mais si t'as touché le moindrement à la LNH, oublie ça. Si t'as joué Ligue américaine et East Coast ces trois dernières années, oublie ça. Si t'as plus que 80 matchs, oublie ça. Ils vont en avoir des CV.
5: Hey, mais maison.
3: Comme exemple, le Wild du Minnesota, c'est déjà fait. On a déjà choisi un gars qui s'appelle Peter Thorm. Puis lui, il est gardien d'urgence et analyste aux opérations, OK? Vois-tu? Fait qu'ils vont peut-être trouver deux jobs au même gars pour dire, ben garde, là, tu vas faire deux affaires en même temps.
5: Oui, parce que tu sais, c'est bien trippant d'avoir été sélectionné gardien d'urgence puis de suivre l'équipe puis ça, c'est super hot, mais si tu fais rien, tu fais jamais rien.
3: Même pas que ça au vestiaire, c'est du vestiaire, tu n'iras pas, là.
5: C'est plate en même temps.
3: T'es en haut, c'est drôle.
5: C'est
3: drôle, mais
5: c'est pas valorisant bien.
3: Ben, tu vois des games, là.
5: Oh non, ça c'est. Non, je comprends ce côté-là, là.
4: Moi, j'irais. Quelqu'un, tu sais, là, je sais pas si le chiffre est bon, là. C'est une recherche vraiment, là, très, très, très rapide, là, mais ces goalers-là gangrèrent à être là. 500$ par game. Donc, non, ça voudrait dire qu'en bout de ligne, il fait 42 000.
3: Ouais, mais ça, c'est ça, je me demande. Système, là.
4: Mais il me dit 26-27. Ça a l'air, ça changerait pas 26, tant le salaire. 27,
3: ben là, tu peux pas y payer à la game. Ils sont là tout le temps.
4: Je sais pas comment ça va marcher, là, mais. C'est sûr que, mettons, le salaire avant, c'était 500$ par game.
3: Tu sais, 500 par game.
4: J'ai plus que ça.
3: Tu sais, souvenez-vous, le gardien d'urgence, il était même pas là. Le policier à Montréal, il s'était fait appeler pour y aller.
4: Moi, ce que je trouve drôle, c'est que dans le règlement, c'est écrit 500$ par game, plus le droit de garder leur chandail.
5: Hey, merci.
3: Cool.
5: Mon chandail 0-0, on se rappelle.
3: Ah, c'est bien drôle. Fait que j'ai hâte de voir qui va faire ce job-là.
5: Ben oui.
3: Attendez-vous pas à voir ce gars-là ou...
5: Tu sais, lui qu'on a déjà vu, c'est pas lui qui va être nécessairement être...
3: Il y en avait eu un qu'on avait eu.
5: Il garde-tu d'année en année, tu sais, s'il fait la job pis tout ça, ou on choisit quelqu'un de différent chaque année?
3: Ben, Marc Denis l'avait déjà été, t'en souviens-tu?
5: Ah ouais.
3: Oui, il nous l'avait dit.
5: Ah oui, c'est vrai.
3: Ouais, Marc Denis l'avait déjà été une année.
5: C'est vrai.
3: Fait que ce gars-là, qui a un nom italien, je pense, je me souviens plus de son nom, je pense qu'il y a un nom en consonance italienne, je me souviens plus du nom du gars.
5: Je me souviens pas non plus.
3: Mais il y en avait un que j'oublie son nom aussi avec les Hurricanes qui avait gagné. Il avait gagné la game, lui. C'était contre Toronto.
4: C'était le chauffeur de Zamboni.
3: Ouais. C'est gars, Danny qui nous a écrit 500$ la game, c'est le prix d'une game pour les Marquis, d'un joueur, tu sais. Fait que ça n'a pas d'avantage, ben, à aller à 500$ la game, tu n'attireras pas grand monde. Ça a l'air fou de dire de même, là. Mais tu n'attireras pas grand monde.
5: Stéphane nous dit qu'il est payé une roulette de tape et un jack sera plein de marf.
3: Bon vieux classique.
5: Le classique. Ah, c'est bon. Hey, ben merci, c'est super intéressant, ça. Le fameux joueur 0-0 de chaque équipe maintenant, gardien de but d'urgence. Merci beaucoup, Duquet. Dans les prochaines minutes, on va jouer avec vous à avant-après. On est dans quelle thématique avant-après? On a-tu une thématique?
4: Premier ministre.
5: Oh, d'accord.
4: On part en élection. Vous allez voir, il n'y a rien de trop compliqué.
5: Tu sais, c'est soit un ou l'autre.
4: Non, c'est ça.
5: Dans le avant-après, ça vous donne une bonne chance. Choisir un ou l'autre et ça pourrait vous permettre de gagner une carte cadeau de 50$ pour aller manger au resto-bar, le stade, dans les prochaines minutes. Textez-nous, je veux jouer au 6-12-12 pour jouer avec nous, avec votre nom bien important. Et ça, c'est la première fois qu'on vous la joue. Ça vient tout juste de sortir. Version franco du chanteur Talk. Et ça a pour titre Boomerang. 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Bon jeudi.
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0: après l'émission, Corinne puis moi, on parlait de trucs très très femmes, là, de nos rendez-vous d'épilation à venir. Puis t'as comme porté attention à ce qu'on se disait, Pat, puis on t'a posé la question. Si toi, tu t'étais déjà fait épiler, puis on dirait que ça t'a comme gêné.
1: Ben ça m'a gêné parce que j'ai fait ça il y a quand même longtemps. Puis tu sais, je veux dire, moi j'ai toujours eu, faut savoir, beaucoup de poils sur le chest. J'étais poilu là, tu sais, du chest. Mm-hmm. Et puis c'est correct, j'assumais. Puis j'ai eu plein de blondes qui aimaient le poil. Il y en a qui aiment moins ça, pas ça. Puis tu sais, mm-hmm. pas grave. Juste toujours assumer ça. Mais à un moment donné, la mère de mes enfants, par contre, on était un peu sur le party, je me souviens, puis on s'était loué une chambre d'hôtel à Trois-Rivières, puis j'étais très, très, très chaud ce soir-là. On avait eu du fun à mort, en tout cas, sorti d'un bar, tout ça, belle soirée ensemble. Et là, elle m'avait déjà dit, elle, que, puis ça la dérangeait pas du tout, là, mon poil, mais elle avait déjà dit, c'est le fun aussi, tu sais, quelqu'un qui a pas de poil, tout ça, fait que je voulais y faire une surprise. J'avais acheté du neat dans le temps.
0: Ah, ouais.
1: Mais du neat que je m'étais mis dans la douche, évidemment,
0: oui.
1: Et un peu trop longtemps.
2: Oui, ça devait être rouge.
1: Ça a comme, oui, c'était rouge, puis ça a brûlé en temps, pour être honnête. Là, c'est plus le lendemain que je m'en suis rendu compte que ce soir-là. Puis là, elle m'avait dit de quoi? Elle me flattait le chest, puis elle avait dit, ah, j'aime ça, c'est doux, c'est le fun, ça aussi. Pis ça m'avait comme marqué, mais j'ai dit, ben, t'aimes-tu mieux un ou l'autre? Elle a dit, pour vrai, moi, je m'en fous, tu sais.
0: Ouais, ouais.
1: Elle a dit, c'est sûr que c'est doux, c'est le fun. Fait que là, un moment donné, je me suis dit, ben, je vais y faire une surprise, tu sais. C'est la mère de mes enfants, je devrais être avec elle un bout, je m'étais un peu trompé, mais. J'ai dit, je vais aller me faire épilo laser.
0: Ouf.
1: Quelqu'un m'avait dit, c'est 3 shots. Fait que je dis, ah, parfait, 3 shots, tu sais. Ouais, ouais, c'est
2: ben
1: ce qu'on
2: non.
1: m'a dit, mais préparez-vous. C'est fait que ça. J'arrive là-bas, je suis rouge comme une tomate, je suis gêné, je sais pas comment ça marche. J'ai peur aussi, parce qu'on m'a dit que ça faisait très, très mal. Quand j'ai entendu dire, moi, que ça faisait plus mal que le tatouage, tu sais, j'ai des tatous, j'ai fait, bah, ça doit être bien plus mal, ou tu sais. J'ai eu 12 sessions de laser du chest. Et vous dire comme j'ai souffert, ça n'a pas de bon sens. Puis le pire,
2: c'est une grosse zone, le chest. Là. T'en as pour longtemps. Là,
1: oui, entre les deux totons, là, je dis, il y avait du poil là,
2: oui,
1: mettons.
2: Oui,
1: là,
2: oui,
1: puis
2: oui,
1: c'est
2: oui,
1: là que ça faisait le plus mal.
2: Oui.
1: Et j'étais incapable de ne pas sacrer.
0: Oh, non.
1: Parce que ça faisait tellement mal. Je me tenais après ce petit papier là, qui n'a pas rapport, là, qui met entre les couches. J'ai déchiré ça, moi, one shot. Mais j'étais là, tabarnak. Elle en avait pour 1 heure de même.
2: Mais 1 heure!
1: 1 heure, mais c'est tellement douloureux. Puis après ça, le problème, c'est que j'ai dit, hey, fuck that, comme on dit en Ontario, laisse faire, je veux rien savoir de ça. Puis, mais quand je suis arrivé après, je me suis mis le chest. Parce que t'as plus le même chest après avec un beau poil, mettons. Là, t'as comme des spots.
2: Mais oui.
1: Mais là, t'as pas le choix de finir la job.
2: Mais oui.
1: 12 sessions, mesdames, messieurs,
2: ça
1: de martyr.
2: Ça m'a coûté une beurrée.
1: Ça m'a coûté la peau du cul. Ah non, le poil. Non, non, ça marche pas en tout cas. La peau des fesses. Okay. Mais écoute, ça fait mal, c'était épouvantable. Puis hier, vous parliez de ça, puis j'aimerais ça qu'on en parle tantôt de vous autres, parce que c'est extrêmement douloureux. 6-12-12, y a-tu des gars aussi qui se sont fait épiler? Parce que je pense qu'on est moins tough, on va se le dire, on est peut-être moins tolérant. Mais après avoir vécu ça quand même 12 fois, je peux vous dire que je suis quand même un battant.
2: Oui, oui,
0: oui. Ouais.
1: Et finalement, je ne suis plus avec cette femme-là et Shelly adore le poil.
2: Ah,
1: non, c'est pas vrai, c'est pas vrai, c'est pas vrai. T'sais, il est trop tard, tout ça en plus.
0: Il y a des pilules d'hormones qui peuvent peut-être te faire pousser ça.
1: Imagine, ça a l'air que ça fait très mal, par exemple. C'est 60 sessions. Mais bref, ça m'a fait penser à ça. Et là, ce matin, en plus, je m'en venais ici sur nos ondes et j'ai entendu une pub qui passe sur Énergie partout au Québec.
2: Okay.
1: Et c'est un nouveau salon, si jamais vous voulez vous faire épiler.
2: Okay.
1: Ça s'appelle Épile ou face et on vous la passe tout de suite.
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5: 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Ah, les lasers, ça m'a tué. J'adore cette pub-là.
1: On a trouvé notre place.
5: J'ai envie de prendre rendez-vous pour y aller. Juste, si au moins l'épilation laser faisait son, là.
1: Ah ben là, ça serait divertissant.
5: C'est divertissant.
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0: Alors là, nous allons rejoindre Juliane Godembrette, qui est à Québec.
1: Bonjour.
0: On a vu les derniers sondages sur les intentions de vote.
1: Ouais, ben c'est
0: là, ils ont tous sorti le slogan, les partis.
1: Les slogans.
0: Ça change-tu quelque chose, un slogan?
1: Ben, c'est-à-dire...
0: Le parti, il est pas bon, là.
1: Vous savez,
0: c'est comme un joueur de baseball, fait deux saisons, qui est pas capable de cogner à balle.
1: Oui.
0: Quand même, qu'il crierait sur son chandail le slogan « Marchons vers l'avant en tenant son bâton ».
1: Il la frappera pas plus.
0: Puis quel parti qui est bon?
1: Ben, les gens vont voter pour leur favori.
0: Ben oui, OK.
1: Ben, comme les autres fois.
0: Donc, on fait trouver un favori là-dedans.
1: Ben là, je
0: sais. Comme marcher dans un cégep puis dire « Oh, ce trou dans le mur avec du moisi est mon favori. »
1: Bon, écoute.
0: Y a-tu un parti quelque part qui peut nous remettre sa bonne route?
1: Ben, ça fait qu'on n'a aucune bonne route chez nous.
0: Si tu conseillais un slogan à un parti, là,
1: ouais.
0: Tu fais un slogan, là.
1: Oh, j'aimerais ça.
0: Qu'est-ce qui serait un bon slogan ici, là?
1: Ah, moi, je dirais, hein? Moi, j'aime bien.
0: Ouais.
1: L'avenir est entre nos mains.
0: Virgule, mais on a les mains pleines de pouces.
1: Ah oh, oui, c'est bon, ça.
0: On suggère à qui?

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2: C'est le monde à Mario,
3: Mario, à la demande générale de toi-même et des auditeurs qui sont sur un buzz. Non, mais des auditeurs aussi qui sont sur un buzz de moche en ce moment. Oui. Tu reviens avec tes jeux de mots.
4: Oui, absolument. C'est le retour de Calembour et Champagne. Oui. Un titre bizarre qui n'a pas trop rapport. Un peu comme Tintin et les oranges bleues.
5: Ah, oui. C'est vrai.
4: En tête Calembour et Champagne, je dirais que c'est un moment où on enlève l'hélium des blagues parce que souvent, ça vole pas.
3: Oui.
4: Oh. Oui, c'est juvénile, c'est bébé. Mais le jour où les jeux de mots niaiseux ne me feront plus rire, m'a dit comme Dan Bigra, « Tue-moi, tu me tueras si tu ris pas. » Oui. Alors, le concept est plus simple que du sirop simple. Oui. Sébastien, tu me poses des questions et je réponds avec des jeux de mots.
3: Parfait.
4: C'est bon, mais avant de jouer du concept, on va se taper des préliminaires musicaux. Le thème.
3: Oui.

0: j'ai un scoop pour vous autres. Ah oui? C'est Luc Cochon qui va faire la première partie de Céline à Paris. Mais non, c'est pas vrai.
1: J'espère.
0: Alors, aujourd'hui, tous les jeux de mots ont un lien avec la sexualité. Quand tu veux, mon Seb.
1: Comment on appelle une baise avec les deux gars d'angine de poitrine?
0: Ah, un trip à poids. Ça va être ça le niveau.
2: Okay.
1: Compagnie de t-shirt la plus vulgaire au Québec.
0: Poche et fist.
1: position où l'homme se fait abandonner par son membre.
0: Ah, le démissionnaire.
1: Le démissionnaire, alors ça.
0: Oui, abandonné.
1: Ben oui, ben oui. Ouais. Nom donné à un expert en gâterie féminine.
0: Ah, tu parles d'un cunilinguiste.
1: Wow!
2: Exact.
1: C'est le même qu'on appelle ça?
2: C'est le même qu'on appelle ça.
1: Ouais, ouais. Se dit d'une personne qui aime faire l'amour aux humains et au fromage.
0: Ah, un nez malade, un bris sexuel.
1: C'est tellement calme.
2: C'est tellement calme.
1: Un starter de femme fortunée.
0: Le clitoris.
2: Il se trouve tellement drôle. Il est trop fait.
0: Donc, c'est des jeux de mots.
2: Il y a 8 veines dans le front qui sont sur le bord du pété au fond.
0: C'est pas mon front. Mais c'est des jeux. En fait, je suis gêné, je suis fier en même temps. Je mélange les deux. Alors, donc, des jeux de mots qui ont rapport à la sexualité. Quand on peut continuer.
1: Le manchouillé prévient les brûlements d'estomac.
0: Ah oui, les scrotums.
2: Hey, c'est quand même bon.
0: Il y a du travail.
2: Il y a du travail.
0: Qu'est-ce qui est bon des scrotums?
2: Non, je voulais dire son travail.
0: Ah, okay,
1: à quel endroit sur Terre peut-on faire des orgies?
0: Bon, je dirais un peu partout.
1: Compagnie de livraison Compagnie de livraison de semences masculines.
0: Ah, DoorDash.
2: Hey, c'est épouvantable! DoorDash!
0: Oh mon Dieu! Je veux voir le service de ça, mon vrai. Salut, c'est DoorDash!
1: Oui. Roche, papier, ciseaux, version lesbienne.
0: Ciseaux!
1: Source de chaleur électrique qui procure une belle température pour faire l'amour.
0: Ah, un calorifour!
2: C'est
1: une petite peau qu'on retrouve dans des matelas malpropres.
0: Des prépuces de lit.
2: Ça m'a levé le cœur.
0: Toujours des jeux de mots qui ont rapport à la sexualité.
1: Exact. Un général de l'armée française qui aimait se donner du plaisir.
0: Le général, je me gaule.
3: Si j'ai bien compris.
0: Oui. Non, non, ça, c'est René Lévesque.
3: Ouais, c'est ça.
1: Ah oui, non, mais vive le Québec libre.
3: Vive le Québec libre.
2: Non, mais, oui, c'est ça, avec les...
0: C'est ça.
1: Un rappeur populaire avec 50 orifices.
0: 50 Cent.
2: Hey, c'est de la haute voltige, Mario Tessier. De la haute voltige de jeu de mots.
0: Oh, j'ai pas
1: compagnie qui se spécialise dans les sous-vêtements pour femmes fontaines.
0: Victoria Secret.
1: J'ai chaud. Acteur de films d'action des années 80.
0: Attends, c'est le dernier, là. On va prendre le temps de le décanter.
1: Ben oui, OK. Alors, attention, acteur de films d'action des années 80 qui aimait se faire étrangler pendant l'acte.
0: Choke Norris.
2: C'est vraiment wash, miam, wash. Tu comprends-tu ce que je veux dire? Tu sais, c'est comme, on sait que c'est épouvantable, mais il y a une partie qui est comme, oh, c'était habile quand même. C'est très habile.
0: Mais t'as pas idée comment faut-tu travailler pour trouver ça pareil.
2: DoorDash?
0: J'ai trop de
2: talent. Le mot dash, j'ai pas entendu ça depuis 98.
1: C'est un mot efficace, quand même.
2: C'est très efficace.
1: Mario, tu nous avais manqué 6-12-12. Les gens ont beaucoup aimé le DoorDash. Mario, trop bon.
0: C'est un livreur avec les mains collantes.
2: Ah, ouais.
1: T'es vraiment cave, Mario. J'aimerais ça être dans ta tête, voir ce qu'il se passe.
0: Ouais.
1: Et puis, ben voilà, c'est ça. T'es en show, Mario, partout au Québec. Le 4 septembre, il y a encore un peu de place au théâtre Manuvie de Brossard.
0: À Brossard, une salle magnifique. Ça vous tente? C'est le temps, là. Souvent, je me fais dire, il n'y a jamais de place à Rive-Sud. Il en reste.
1: Samedi 3 octobre à Varennes, le 16 octobre à Saint-Jérôme et le 24, deux fois à l'Espace Saint-Denis à 15h puis une fois à 20h aussi.
0: Exactement. Puis partout ailleurs au Québec, je fais le tour. Allez voir mariotessier.ca.
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9: Alors, qu'est-ce qui vous amène chez Si le gant ne te fait pas, la tuque va peut-être te faire?
10: Ben, vous êtes expert en slogan.
9: Oui, on fait des slogans.
10: OK, ben...
9: C'est nous qui avons fait le slogan de la CAQ.
10: Oui.
9: Avançons.
10: Ben oui, un seul mot, hein?
9: Ouais, ben...
10: Avançons.
9: Ben, la première version était plus longue.
10: OK, ben...
9: À l'origine, c'était avançons et rentrons dans le mur en se pétant les deux palettes.
10: Oui.
9: Et rendons-nous compte que quand t'avances, faut que tu regardes où tu vas.
10: Je comprends.
9: Ils ont coupé à la fin.
10: Écoutez, je représente l'industrie de l'agriculture au Québec.
9: Enchanté.
10: Et nous cherchons un slogan pour convaincre les cultivateurs qu'il faut s'autosuffire et produire pour chez nous.
9: D'accord.
10: Vu la menace américaine.
9: D'accord, j'aurais un bon truc, c'est de les sensibiliser avec l'individualisation, en utilisant le moi.
10: Oui.
9: Moi, je cultive pour chez nous.
10: C'est ça.
9: Moi, je nourris mon pays.
10: C'est bon, j'ai des frissons.
9: Moi, sonneuse, batteuse.
10: C'est autant que c'est agricole.
9: Mais l'agriculture, ça va-tu bien au Québec, malgré le climat, là?
10: Oui, mais de plus en plus, les légumes se produisent dans des serres.
9: OK. Puis
10: les légumes de serre sont.
9: J'aime pas ma maison.
10: Ça coûte quand même.
9: J'ai jamais mangé un légume comme de serre.
10: Puis on peut-tu faire un slogan comme quoi on n'a pas besoin des États-Unis pour vendre nos légumes?
9: Ah, j'en ai déjà un.
10: Et que vous êtes vite.
9: Que direz-vous de planter des concombres? C'est aussi donner des jambettes d'un couloir de la Maison-Blanche.
10: Vendu.

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0: semaine. On va vivre ça ensemble jusqu'à 9h. Les gars, comment allez-vous?
1: Bon, ben.
0: Oui.
2: En train de m'étirer, là, tranquillement.
1: Oh, tu t'endors.
3: Ouais, j'ai une grosse semaine, puis une grosse soirée hier, puis honnêtement, là, bon, j'ai bien vos caverneuses.
0: Hein? Ah ouais, tu parles pas de même.
3: Ouais, je m'endors.
0: Ouais. Ben, ça arrive. À la fin de la semaine, des fois.
3: De plus.
0: Ouais. Ben, couche-toi un petit peu dans le coin. On va te réveiller tantôt.
1: Ben oui, c'est ça qui arrive.
3: Attention, on va te prendre au sérieux.
1: Moi, je me sens dérouillé. Non, mais moi, là, dès que j'arrive à une place, qu'il y a une table de ping-pong, des affaires de même, c'est clair que moi, je vais. Je deviens compétitif, tiens. Vois-tu? Puis hier.
0: Compétitif et un peu suant.
1: Oui! Hey, t'as dit chaud hier!
3: Hey, pour ceux qui suivent de ma performance, c'est pas parce qu'il y a parfait, là. PA, y a rien, là, hier. PA, il m'a clenché, là, même pas drôle.
1: Parce que, tu sais, on était à la shop de l'opéra.
0: Oui, la shop d'opéra qui ont eu un petit problème d'air climatisé pour faire exprès alors qu'il faisait super chaud. Mais tu sais, il y avait des gros fans, puis toi, on était quand même correct, mais disons que toi, ça.
1: J'avais
0: un petit peu plus chaud que tout le monde.
1: Ouais, je me suis donné. Mais tu sais, vois-tu, même Martin, notre rap, qui lui, m'arrivait avec, tu sais, un coup que je finissais mes matchs, il arrivait avec, tu sais, du papier brun. Fait que là, il me donnait un garde. Là, des
0: pour s'éponger un brin.
1: Ouais, effectivement. Fait que, tu sais, mais c'est important de se donner dans la vie.
0: Ben
1: quand
0: oui,
1: tu fais quelque chose, faut pas que tu le fasses à moitié.
0: Absolument.
1: Pis, même Martin, un moment donné, je l'ai pris par les sentiments, j'y ai dit, hey, j'ai eu plus de misère à affronter Simon que toi. Ah ouais, prends ta raquette.
0: Hey, mais c'est le fun, hein. Quel beau setup à la shop de l'opéra. C'est super sympathique.
1: Ben oui.
0: On était là, nous autres, en gang avec la job. T'es juste entre, on était juste entre nous aussi, ça qui est le fun, tu sais. Tu peux être debout, assis, tu sais. Des fois, tu vas au restaurant en gang, de même, avec la job, puis tu parles juste aux deux, trois personnes autour de toi parce que t'es assis, là, tu sais.
1: C'est
0: pas te promener debout toute la soirée. Fait que non, pas le fun, la visite, de
1: ben oui,
0: de
1: puis t'expliques comment
0: tout.
1: Ça marche. Et
0: ben oui, vraiment le fun. Menu. Pour vrai, là, si vous êtes, au travail, vous vous cherchez pour un 5 à 7, une soirée, là, il loue la place, puis moi, je vous la conseille fortement, table de ping-pong, les dards.
1: Les bifoots aussi, les dards.
0: Les bifoots, ça a été bien populaire. C'est des tables de pique-nique, c'est ultra convivial. Moi, j'ai adoré l'ambiance.
1: Ouais, moi aussi.
0: J'ai bien aimé ça, c'était très bon, puis que dire des sushis?
3: Hey!
0: Hein?
3: Délicieux. Sushis taxi que je ne connais, ben je connaissais ça, mais j'avais pas encore goûté.
0: Ouais.
3: Puis non, à refaire, là.
0: Hein, c'est incroyable. Ils sont arrivés avec des belles boîtes. Chic, là. Pas des boîtes transparentes qui font la job, là. Mais là, c'était comme, ils ouvraient ça comme un cadeau. Puis les sushis étaient magnifiques. Mais tu sais, on a déjà vu ça, des sushis magnifiques, mais qui goûtent pas nécessairement
1: le top.
0: C'est ça. Là, il y avait tout, là. Ils sont beaux et vraiment, vraiment, tout le monde s'est régalé. Alors, ça a été une belle soirée hier. Mais c'est pas parce que nous, on s'est pas couché tard, là. C'était comme un 5 à 7. C'est Dicky qui a tiré ça par après.
3: Ouais, il y avait
0: un autre party après ça, lui, là. C'était un gars occupé, là.
3: C'est
0: couché
3: à 9h30.
0: Ben, 10h. Ouais, c'est ça. Mais tu sais, 10h quand on se lève à 3h30, c'est sûr. Que des
3: ben, mettons
0: fois,
3: que.
0: Faudrait
3: que je parte une semaine en vacances pour reposer un peu, là. Ça serait ça le point.
1: Ouais. Pour aller te reposer tes vacances.
3: Ouais, non, mes vacances.
0: Tu viens d'en revenir de 3 semaines, là.
3: Ouais, mais mes vacances, c'était pas si éclatante que ça, là, je vous dirais, là. On n'en va pas dans le détail, là, mais.
0: Mais là, c'est vendredi quand même. On peut être heureux, content, puis, c'est la fin de la semaine.
3: Je suis pas heureux, il y a que je suis fatigué.
0: Je sais, mais, tu sais, dis-la ta face. Hey, c'est pas chaud aujourd'hui, là. On le sait, avec la pluie, les orages qu'on a eu hier, ça a fait tomber le mercure pas mal en fin de journée.
3: C'est l'automne.
0: Puis là, ben, c'est 12 degrés pour le lac Saint-Jean, 14 du côté de Saguenay pour aujourd'hui. C'est un maximum à 19 pour le Saguenay, 18 du côté du lac. On parle d'un 30-40% d'averse, mais il y aura du soleil peut-être en après-midi, là, par la suite au Saguenay, avec risque d'orage encore prévu pour ce matin. On part ça avec Gorillaz et Dare. On vous souhaite un bon matin. La messagerie texte est ouverte pour vous autres, les chums. Allez-y. Dites-nous qui est présent avec nous autres en ce vendredi matin ici dans le beau 6-12-12. Le micro iHeart et le 690-9400 pour nous joindre ici en studio. Bon réveil.

0: 5h33 minutes dans le boost. Salutations à Martin Maltais qui se lève de bonne heure, pas à peu près lui aussi, à 4h27 ce matin. Il nous écrivait déjà de passer une beau vendredi, les chums du boost. On lâche pas pour la dernière, Martin. J'aime ça. Une heure avant qu'on rentre en onde, déjà, lui est actif sa messagerie texte. On aime ça de même. Danny Dumais, salutations également. Et également, qui est-ce qu'on a son nom? Bon matin, les chums. Bon matin, la gang. Mais on n'a pas son nom, c'est pas grave. On te salue quand même. Merci de nous avoir envoyé un petit texto. N'hésitez pas à mettre votre nom. On aime ça saluer notre monde dans le boost. Avec des noms.
1: Oui.
0: Mettre des noms sur nos chums. C'est important.
1: Et personnaliser.
0: C'est ça, exactement. Ben oui. Dans l'actualité, ce matin, en ce vendredi 28 août, PA.
1: La campagne est lancée.
0: Oui, c'est ça.
1: Les autobus sont prêts, tout le monde. Puis, en fait, je dis, les autobus sont prêts. C'est pas tout le monde qui va faire le tour du Québec, hein. Parce que hier, tu sais, les différents chefs, un peu, tu sais, ont parlé de leur stratégie qui s'en vient pour les semaines à venir. Puis, un gars comme Éric Duhaime commencera pas à faire le tour au grand complet du Québec. Il sait que dans bien des circonscriptions, ses chances de gagner sont à peu près minimes. Fait qu'il ira même pas, dans ces coins-là. Il va se concentrer sur la région de Québec. Bref, tu sais, c'est. Hier, moi, ce qui m'a surpris le plus, c'est qu'habituellement, dans des stratégies de communication, t'attends que les autres terminent avant de commencer. Hier, on dirait que tout le monde a voulu prendre le micro en même temps pour lancer sa campagne.
0: On a voulu prendre le lead.
1: Un mané à RDI, Québec solidaire, on n'a aucune idée de ce qu'ils ont dit au début de leur point de presse, parce qu'on était encore sur celui de Charles Milliard des libéraux, puis fait qu'on s'est tous pilés dessus hier. On voulait tous partir. T'sais, l'autobus est en train de chauffer, le chauffeur disait là, c'est parce que là, je veux rentrer dans mon horaire.
0: On gaspille du gaz, là, ça chauffe pour rien.
1: Fait que non, ça a été lancé hier. Mme Fréchette, qui, elle, de son côté, a dit que ce serait une campagne contre Donald Trump, et ça a été dénoncé après par les autres chefs qui ont suivi. Mais bon, regarde, c'est. Parlons du Québec, hein? Le fun aussi, c'est bien beau, M. Trump, là, mais c'est pas lui qui gère nos hôpitaux non plus au Québec.
0: Non, c'est
1: fait
0: ça.
1: Que, hein, on va essayer de se concentrer sur d'autres choses aussi, mais ça va faire partie de la campagne, ça, c'est inévitable. Donc là, c'est lancé, même que ce matin, il y en a plusieurs qui parlent aussi de confusion. C'est vrai. T'sais, moi, je suis la politique, je suis correct, là. Mais là, les poteaux, là, je suis du côté de Chicoutimi, on est en train de mélanger fédéral puis provincial, là. C'est loin d'être évident.
0: Puis, tu sais, on parle de quelques jours. Tu sais, ils n'auraient pas pu attendre à mardi matin pour mettre leur pancarte. Mais ça aurait-tu été
2: non,
0: si grave?
2: Non,
0: que
2: c'est
0: ça?
2: Pas, non, ils s'en foutent puis ils font bien. C'est pas de leur faute. Si ils ont lancé une campagne,
1: ils
2: font bien.
0: Je comprends, mais ils sont au courant de ce qui se passe. Genre,
2: oui, mais il n'y a pas de cadeau à faire, t'as pas d'affiche, t'as pas. Si tu le fais pas, l'autre va le faire. Non, c'est correct, ça.
1: Le fédéral,
0: c'est très mêlant pour le monde.
2: Ben là, si
0: le monde... Ils s'aident pas, je trouve, en
2: non,
0: ça.
2: Pas,
0: c'est ça.
2: De toute façon, le taux de participation va être minime. Là.
1: Oh, ça va être anémique, ça va être l'enfer. Fait qu'on va surveiller ça, mais quand même, il y a comme une petite confusion ce matin pour plusieurs. Il veut dire que l'église de Chambord, finalement, va être transformée en résidence privée pour aînés. Donc, c'est la décision qui a été prise après les consultations publiques. On parle d'une trentaine de logements pour, tu sais, des gens autonomes, là, quand même, là, tu sais. Donc, ça va venir au courant des prochains mois, là, mais c'est la décision, bref, qui a été prise. Les églises, hein? Faut leur trouver des nouvelles vocations.
0: Ben oui. Ben
1: ça, c'en est une, donc résidence privée.
0: Je dirais qu'en face de l'épicerie, en plus, à Chambord.
1: Quelle bonne idée.
0: C'est un bon
1: Pourquoi
0: spot.
1: Pas?
0: Ben oui.
1: Belle place.
0: Absolument. Dans le sport, Dicky?
2: Ouais, ben il y a du football ce soir. Les Alouettes de Montréal, tout feu, tout flamme, qui affrontent les Blue Bombers de Winnipeg à 20h30. Ça vous tente de jeter un coup d'œil là-dessus. Les Jays, on s'est même fait tuer hier. Vladimir Hero s'est fait tuer. Quand je vous dis depuis le début de la semaine que les Jays méritent pas de faire des séries, ils sont allés s'écraser 13-2 à la maison contre Kansas City hier. Honte de choc dans le monde du hockey. Connor Hellebuck, le gardien de but des Jets de Winnipeg, a demandé d'être échangé. 33 ans, lui qui a un contrat de 5 ans, a demandé d'être échangé. Il est pas heureux avec la formation, donc des rumeurs déjà de l'envoi à Buffalo. Donc, on verra la suite des choses pour Connor Hellebuck, mais... Les joueurs américains qui veulent pas rester avec leur club canadien, il y en a un puis un autre. Là. Les Kachuk, Hellebuck, il y en a peut-être que j'oublie. En tout cas, à date, à Montréal, avec Hudson puis Caulfield, ça va bien. Là. Mais c'est pas une première, mais c'est pas une dernière. C'est rendu que les joueurs, les équipes canadiennes devront faire attention de pas trop pêcher d'Américains. On est quasiment rendu. Avant, c'était les Russes qu'on checkait. Ils viennent-tu pas? Là, c'est les Américains. Spécial, pareil.
0: Ouais, quand même.
2: Ouais.
0: Effectivement. On va s'en rejaser ça ce matin d'ici 9h, les chums, 5h38 minutes. Salutations à Francis Côté-Bouchard qui nous souhaite un bon matin. Et il s'en va au capital de Québec, lui, aujourd'hui. Passe une très belle journée. Bon match à toi, mon cher. Et on
1: va être demain, ça, moi.
0: Hein? Demain?
1: Demain, moi.
0: Oui, tu t'en vas à Québec. Ah, bon.
2: Ben, moi aussi, c'est demain, Francis, qui va au capital.
1: Ah, c'est demain?
2: Oui, c'est demain.
0: Ben, c'est demain. Ben oui. Et demain, je vais au Capitole. C'est vrai, il manque un mot. On lit ça vite des fois. Mathieu de Roberval, qui nous dit que c'est sa dernière avant midi au bureau, là, ce matin, avant la fin de semaine. Alors, il termine ça de bonne heure, lui, le vendredi. Parle-moi de ça. Ça, c'est le fun. Ça, c'est comme une journée de plus de congé quasiment, de finir le vendredi de bonne heure. C'est vrai, ça passe bien. Ben, passe un très bon week-end, Mathieu. Continue de nous écrire au 6-12-12. Homewrecker et Somber s'amènent en musique dans quelques instants sur Énergie.
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0: 5h46 minutes sur Énergie 94.5 à partir de lundi sur Énergie. 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
0: 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Alanis Morissette, You Oughta Know, à 5h48 minutes. On vous souhaite un bon réveil, les chums. Merci d'être là avec nous autres. Kevin est là. Il nous dit qu'il nous aime. Kevin. C'est bien gentil, Kevin.
3: Hey, Kevin. C'est nice.
0: Je sais pas. Oh oui, je l'ai nommé tantôt, Mathieu, qui termine ce matin. Et Cédric également, Reg aussi, qui est avec nous autres. Alors, Reg. Salutations.
2: Des up tout le monde.
0: C'est comme Alanis Morissette qui salue tout le monde, c'est ça que je comprends?
1: Est-ce qu'il est réveillé, là?
0: Oui. On vient de l'avoir.
2: Pour la tune, tu vois, c'est bien pareil.
0: Pareil.

0: 5h52 sur Énergie 94.5. Dans quelques instants, on vous fait entendre François Pérusse avec les meilleurs moments de la semaine. On est dans les balados avec Pete, Bed et Flop dans quelques instants. Et on vous parle d'actualité aussi sur Énergie.
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0: Il est 5h55 minutes. Bienvenue dans le boost du vendredi. Si vous venez d'ouvrir les yeux, vous venez d'ouvrir la radio, bonjour, bon matin. C'est vendredi aujourd'hui, la dernière de la semaine. Un peu plus frais aussi au Mercure.

0: On a même perdu un degré là, du côté du lac Saint-Jean. On est à 11, on est à 14 pour le Saguenay. Vous allez dire, ouais, c'est pas si pire 14. Oui, mais c'est un 14 plus frais qu'hier, mettons. Là.
1: Humide.
0: Ah, c'est humide, oui, mm-hmm. Ça c'est clair. Et aujourd'hui, c'est un 19 degrés qu'on aura au mercure avec un 30 à 40 d'averse, là, avec peut-être une alternance sur les nuages ensuite pour le Saguenay. Et il y a un petit risque d'orage aussi encore ce matin, là, prévu pour le Saguenay.
1: Pau-pau.
0: Dans les meilleurs moments, oui, de la semaine avec François Pérusse. Ils sont allés dans le balado avec nos trois amis Pete, Bed et Flop. Écoutez bien ça et on s'informe dans quelques instants.
2: C'est parti pour notre podcast ici, Pete Pedneau. Je suis avec Bette Biddle, hein, Bette?
3: Oui.
2: Ainsi que Flop Chagnon, Flop. L'avantage d'un podcast, c'est le monde, ils nous écoutent quand ils veulent.
3: Ben, c'est ça.
2: Puis le désavantage, ben, c'est qu'ils veulent pas.
3: C'est ça.
2: Il y a toujours deux revers à une médaille.
1: Oui, puis notre balado est informatif.
3: Ben là, oui, c'est
1: pas,
3: ça.
1: Ils
3: ne
1: vont pas comme des estimes malades qui font un balado.
3: Oui,
1: ouais,
3: on appelle ça un malado.
2: Et notre sujet aujourd'hui, c'est... Je vous donne un indice.
3: OK.
2: Comment on appelle le site Internet d'un trot de queue?
1: Un trottinette.
2: On parle des trottinettes qui vont bien trop vite ces trottoirs.
3: C'est pas assez réglementé, les trottinettes.
2: Le ministère des Transports a pas de couilles.
1: Il y a pas de couilles.
2: Il y a pas de couilles.
1: Tout le monde dit ça partout, il y a pas de couilles.
3: Oui.
1: Tu dis merci à quelqu'un, puis il te répond, il y a pas de couilles.
2: Il va falloir qu'il mette ses culottes.
3: Mais il n'y a pas besoin de mettre ses culottes, il y a pas de couilles.
1: Mais ça, il n'y a rien à cacher.
2: Il
1: n'y
2: a rien qui va changer.
0: Vendredi 28 août, aujourd'hui, on s'informe avec PA.
4: Ouais, puis du côté de Chambord, pour l'église, on a finalement trouvé la nouvelle vocation. Hein. C'est ça le problème des églises, souvent un peu partout au Québec. Qu'est-ce qu'on fait avec? Et il y en a plusieurs qui sont devenus des logements. Et dans le cas de Chambord, ça va devenir une résidence privée pour aînés, donc après des consultations publiques, de nombreuses consultations publiques. C'est la décision à laquelle on est venu. Donc, une trentaine de logements qui vont être bâtis pour des personnes aînées qui sont quand même autonomes. Et il y aura des 3, des 4 et demi, tout ça. Comme tu disais tantôt, en plus, t'es directement devant l'épicerie. T'es bien situé du côté de Chambord. Donc, je pense que pour garder ne serait-ce que le cachet des églises qu'on a, parce que pour le décor, c'est beau, là, c'est des belles églises, mais on fait quoi avec ça? C'est ça le problème, donc dans ce cas-ci, ce sera une résidence privée pour aînés.
0: Merci beaucoup, PA, avec Benoît et Nouveau Info ce matin. Il est question, bien sûr, de la guerre commerciale et ça profite à la CAQ.
5: À un point tel que le parti de Christine Fréchette se retrouve maintenant nez à nez avec le Parti québécois dans les intentions de vote. Le PQ est à 28 % contre 27 pour la coalition Avenir Québec, d'après un sondage Synopsis La Presse. C'est un bond de 7 points pour le parti de Christine Fréchette après la répartition des indécis. Le Parti libéral perd 6 points à 20 % contre 14 % pour le Parti conservateur et 10 % pour Québec solidaire. Maintenant, le lac Ontario gardera son nom pour toujours, selon Mark Carney. Il a rappelé l'origine Wendat de l'étendue du Beau et Grand Lac, qui a été renommé Lac de l'Amérique hier par Donald Trump. L'ancien premier ministre Jean Charest a lancé une boutade au président américain qui a réussi à faire tourner l'eau du Lincoln Memorial de Washington au vert après des travaux de rénovation. On l'écoute à CNN.
6: Let me just observe that the last time the president paid attention to a body of water, it was the Lincoln Memorial reflecting pool. And if I remember correctly, it didn't finish well.
5: À l'international, les opérations de secours sont interrompues au Népal en raison des craintes d'une nouvelle vague d'inondations majeures. Le plus récent bilan fait maintenant état de 470 morts et près de 1500 personnes disparues, dont 30 Canadiens. La Croix-Rouge a lancé d'ailleurs un appel aux dons pour venir en aide aux sinistrés. Vous pouvez faire un don de 10 $ en textant Népal au numéro 20222. Et en terminant, une vague de vols semble frapper les bijouteries de diverses régions partout au Québec. Hier avant midi, des cambrioleurs ont dévalisé la bijouterie Good d'or de Laval en fracassant les présentoirs avec des marteaux de construction. Quelques heures plus tard, un homme armé portant un casque de moto a volé une bijouterie de Place Sainte-Foy à Québec. Mardi, des voleurs ont aussi frappé une bijouterie du Maille-Champlain à Brossard. Voilà, c'est complet. Pour tous les détails et autres nouvelles, visitez lenouveau.info.
7: Ce soir, il y a du football de la Ligue canadienne, alors que les Alouettes mesureront aux Blue Bombers de Winnipeg. Match présenté à 20h30. Également, les Blue Jays hier sont fait huer au... pas encore ça, le Sky Dome, mais bref, à leur stade là-bas à Toronto.
8: Mon Dieu, le Sky Dome.
7: Bon, ça reste demain. Ça reste dans ma tête demain.
8: Le Rogers Center.
7: Ouais, mais c'est le même building, tu sais.
8: C'est pour ça,
7: tu sais. À 13-2, défaite contre les Royals de Kansas City. Même que Vladimir Guerrero s'est fait huer après avoir été retiré sur des prises en sixième manche. Lui qui a toujours pas frappé de circuit au Rogers Center cette saison. Ça va bien. Les voyageurs, eux, écoutent, surveillez la page Facebook s'il y a un match ou pas ce soir. À 19h30 contre Quaticook. C'est 1-0 pour Quaticook dans la série. Donc, à surveiller. Par ailleurs, dans la dans la LNH, beaucoup de petites nouvelles. Connor Hellebuck, qui a été au cœur de rumeurs de transactions, ben finalement a dévoilé publiquement qu'il voulait être échangé. C'est jamais une bonne nouvelle, ça. 33 ans, encore 5 ans à son contrat. Et les rumeurs l'amènent déjà chez les Sabres de Buffalo. Donc, à suivre pour Hellebuck, qui veut être échangé. Par ailleurs, le gardien de but, Frédéric Anderson, qui avait signé un contrat avec les Oilers, est encore blessé. Va manquer le début du camp d'entraînement. Et ça sent bon entre Cale Makar et l'Avalanche du Colorado. On serait sur le bord de régler ça. Lui qui est admissible à l'autonomie complète au terme de la saison qui s'en vient. Donc, lui est à 9 millions. On pense qu'il pourrait aller chercher du 20 millions, peut-être même plus par année pour Cale Makar avec l'Avalanche. Donc, la prolongation de contrat serait imminente. C'est peut-être déjà fait. Là. T'as pu voir? Non, je me suis tiré le coup. C'est
0: pas encore, mais ça s'en vient.
7: Tu peux voir. Joe, don't move! Non, c'est pas fait.
4: C'est loin, Denver. Hein? C'est loin.
7: Ouais, mais avec les interwebs, là, les distances ne comptent plus.
4: Ça aide.
0: J'ai fait une erreur, je me suis mélangé. On nous dit, désolé, mais il n'y a pas d'épicerie à Chambord. Vous vous trompez avec des biens, effectivement, qu'il n'y a pas d'épicerie à Chambord en face de l'église. Moi, je suis dans ce coin-là, hein, mais je suis tellement sur la ligne entre des biens Chambord qu'une fois sur deux, on dit qu'on est à Chambord, puis une fois sur deux, on dit qu'on est à des biens. On est vraiment sur la ligne. Et j'avais en tête l'épicerie, et il y a une église en avant de l'épicerie à des biens.
4: Puis quand t'as un vent dans le nez, t'es où?
0: Je suis à la même place.
7: Ouais, mais...
0: Alors non, c'est ça. Dans l'église qu'on parle, à Chambord, où il y aura des résidences, pas une résidence, mais des chambres pour personnes âgées. Là.
4: Ouais, résidence privée.
0: C'est pas en face de l'église, de l'épicerie, mais on nous dit qu'il y aura une épicerie qui va être construite, par exemple, là-dedans, puis un café aussi.
4: Ah bon, tant mieux.
0: Qu'est-ce qu'il y a?
7: Non, je pense.
0: Je vois ça que tu réfléchis.
7: La quincaillerie qui a fermé récemment.
0: C'est ça.
7: C'est Chambord, ça?
0: C'est Chambord, ça, effectivement.
4: On se demeure le matin.
0: Exact, c'est ça. Il n'y en a plus d'épicerie à Chambord, c'est ça. Et c'est la caisse devant l'église. L'épicerie est à la sortie du village. Merci bien pour tout
7: ça. Ça, Chambord, c'est au lac Saint-Jean, ça.
0: Ça, Chambord, c'est au lac. Ça,
7: c'est pas loin de Val-Jalbert.
0: Ben, c'est dans ce coin-là. Ouais, c'est ça. Ouais.
7: Puis là, après,
0: ça
7: arrive à Robertval. Hein?
0: Ben là, ça, écoute, vas-tu nous faire la carte au complet? Tu veux nous montrer que tu connais bien ton.
7: J'ai tellement rien à dire à madame que oui, je vais le faire.
0: Je vois bien ça.
7: La 169, hein? Ah!

0: qu'est-ce qui est encore arrivé à l'équipe du Boost? Voici une autre tranche de leur petite vie.
1: À 6h05, c'est dans la petite vie de Dickey que ça se passe ce matin. Il y en a qui n'ont pas été fins avec toi.
2: Ça s'est passé il y a quelques jours. Puis, écoute, revois ce gars-là. Là. Peut-être que je serais à watcher, là. On va l'appeler le jogger fou.
1: C'est bon. Sympathique. Ouais, c'est ça.
2: Ouais, un moment donné, j'arrive pour prendre une marche, puis j'étais le long de la rivière au sable. En partant du centre-ville, puis j'étais le long de la rivière, direction vers la passerelle, tu sais. Puis un moment donné, tu fais comme tourner dans une rue pour reprendre le chemin là, piétonnier, si tu veux. Puis là, je tourne dans la rue, puis là, je vois un jogger à bon rythme qui s'en vient face à moi, tu sais, puis... Moi, je me tasse, tu sais, je me tasse un petit peu, tu sais, pour laisser une distance entre lui puis moi, tu sais.
1: Ben
2: pis...
1: ouais, t'es smart, tu sais.
2: Ah, mais lui, il a pas vu ça de même, là.
1: Non.
2: Pis là, écoute, il avait ses écouteurs sur la tête, mais je me suis dit, il est sur le téléphone, ben, il me parle ça à moi, tu sais.
3: Ça, déjà, en partant, c'est une mauvaise idée, ils disent tout le temps, là, tu sais, enlève tes écouteurs, tu sais, s'il se passe de quoi, faut que tu le saches, faut que tu l'entends.
2: Ben non, ça va pas.
1: Quand tu cours, souvent avec des écouteurs.
2: Ben oui, mais ça va pas avoir ça.
3: Ben, moi, c'est illégal.
2: Là, n'est pas le point.
1: Sur les pistes cyclables, ça, peut-être?
3: Ouais, entre autres.
1: Ouais,
2: sur la route, je sais pas. Moi, je pourrais me faire arrêter souvent, là. Mais là n'est pas le point, là. Moi, je disais peut-être au téléphone. Tout le monde parle avec leurs écouteurs dans les oreilles.
1: Ça, ouais.
2: Et là, il arrive, là. Je vois qu'il fait comme me balayer rapidement du coin-là, mais il me regarde pas dans les yeux vraiment. Puis là, il dit, t'as peur de te coller, esti? Je te cœur, tabarnak, gros Chris de baisse,
3: ben
2: en plus, esti.
1: Voyons donc,
2: Dickey,
1: tu me
2: niaises. Non, je te niaise pas, c'est 100% vrai, pas d'exagération.
1: T'as peur de te coller, voyons, c'est
2: qui? Là, j'ai comme arrêté, je me suis reviré, puis lui, il est reparti à courir. Sérieux, s'il revirait, Mylène, je te mens pas, là. S'il venait vers moi, là. D'abord, je me suis senti menacé, puis j'avais un poing serré, j'étais prêt, là.
1: Hey, je comprends.
2: Il aurait mangé à voler de sa vie, là.
1: Voyons donc.
2: Alors.
1: Il était bien craqué, lui, ça n'a pas de bon sens.
2: Je pense qu'il était roux. Mais moi, je m'attaque pas roux. Tu comprends-tu? Moi, les couleurs des cheveux ne m'attaquent pas à ça, ni le poids des personnes non plus, contrairement à lui. Ouais. Ouais. Le jogger fou à fond.
1: T'es tassé pour le laisser passer.
2: Ben, je me suis comme nettoyé, mais lui, je sais pas s'il a vu dans ma face du dégoût. Mais non, mais non, là. Je veux dire, j'étais pas.
1: Toi, tu as-tu répondu de quoi?
2: J'ai gelé, moi.
1: Je comprends. Ça gèle plus que gelé.
2: Je suis parti à elle.
1: Hey, tu vois, qu'est-ce que je vivais de vivre?
2: Il y a une femme à côté de moi qui m'a regardé, qui avait l'air à dire, qu'est-ce qui vient de se passer là? Je suis parti à elle, j'ai croisé les bras, je suis parti à elle, j'ai continué mon chemin. Mais j'avais. Écoute, tout le long, quand j'entendais qu'il roule en arrière de moi, je checkais. J'ai dit, c'est lui, si je mets mon bras de main, poum!
1: Mais ça!
2: La somme! Ça va avoir la peine!
3: Pourtant, je fais comme toi, moi. Tu sais, mettons que je suis sur la route, je suis en auto, puis je vois qu'il y a des gens sur le bord du chemin, mettons, là. Tu sais, même dans le parc des Laurentides, ça arrive souvent qu'il y a des gens à vélo, là. Je laisse un espace.
1: Ben, c'est la moindre des choses.
2: T'sais, ben, lui, il l'a pas pris, là. Je comprends pas. Honnêtement, je comprends pas.
1: Je comprends pas non plus.
2: Il a vraiment été violent de même, là.
3: Lui, il voulait que tu te colles. Il voulait que tu.
2: Je sais pas trop, là.
3: Il approche.
1: Ça n'a pas de bon sens, Dickey. J'ai jamais entendu
2: ça. Mais je pense que. Je pense, pis c'est de là que tu l'as déjà croisé, ce gars-là. Je pense qu'il y a peut-être un petit problème de santé mentale.
1: OK.
2: Mais il avait l'air de gars en forme, là. Tu sais, il avait un beau kit. Il avait l'air de gars en forme.
1: Je te souhaite de pas le rencontrer à nouveau, là. Je te dirais.
2: Ah, ce sera pas moi le problème si. S'il m'a fait ça, oublie ça, là.
3: Oui, il parlait à son ex, comme tu disais, il avait des écouteurs.
2: Non, non,
3: il disait à son ex, tu veux pas me coller, c'est ça?
2: Et il me parlait à moi.
1: T'es cœur! J'en reviens pas.
2: Tu te laves pas quand t'arrives de courir.
1: Hey, c'était pas juste je te fais un finger en passant, là, qui est déjà très insultant. Là.
2: Mais tu sais, il a fait ça en courant tout le long. Il a pas arrêté en avant de moi. Là. Mais quand je l'ai vu, moi, j'ai comme serré les poings. J'ai dit, ça vient vers moi. Dit, oublie ça, je prends pas de chance. Fais ça en premier, pose la question après. Il m'avait sacré après, là. Il m'avait comme sacré après. Quand quelqu'un sacré après, puis il s'en vient vers toi, si tu fais, garde, ça crée c'est une agression, là.
1: Là
2: en tout cas, je pense.
1: Ouais, c'est ça. Là, on fait pas l'apologie de la violence, mais.
2: Non, mais là, si ça en est vers moi, oublie ça.
1: Non,
2: là,
1: tu sais pas, il vient de te dire ça.
2: J'aurais répliqué avant.
1: Ça vient vers toi, c'est sûr.
2: Il y a sacré après moi. Fait que si tu sacres après moi, puis tu t'en viens vers moi, là, pas décidé.
1: C'est déjà une réaction.
3: Moi, j'aurais regardé que là, il fait ça à tout le monde.
2: Mais il est parti au bord. Mais là, regardez, il est parti. Je l'ai pas suivi à la course, là.
1: Ah non, mais là, t'as peur qu'il. Tu sais, des fois, tu fais une course, des fois, tu surviens pas sur tes pas, mais des fois, oui, tu vas jusqu'à un point.
2: Ah, moi, j'ai checké s'il revenait. Il est jamais revenu.
1: Hey, ça, j'aurais quasiment eu peur.
2: Ah, probablement qu'il aurait fait une petite nage en rivière et quelque chose. Ah non,
3: je suis pas sûr. Je suis pas sûr que t'aurais fait de quoi pour vrai. T'es trop.
2: Il y a des limites, là.
3: Ah oui, là, c'est
2: coup, j'ai rien fait. Mais s'il revenait, oublie ça.
1: C'est sûr qu'il y en a qui nous disent au 6-12-12, t'as été bon en TBNK.
2: J'ai gelé. J'ai comme fait. C'est qui vient de se passer là.
1: Oui, tu gèles quand ça t'arrive. Dans la main, ça n'a pas de sens. Ça vous est-il déjà arrivé, vous autres?
3: Je kick dans la gorge. Merci Joe.
1: Ça vous est-il déjà arrivé de vous faire envoyer promener de même pour aucune raison? Vous autres, c'est sûr que oui, c'est déjà arrivé. Moi, ça m'est arrivé il y a peut-être 3 ans au service à l'auto du McDo. On va vous raconter ça dans les prochaines minutes aussi, mais on veut surtout savoir, vous autres, si ça vous est déjà arrivé de vous faire...
2: C'était quoi là, un filet de poisson, Mylène, t'as couru après?
1: Non, c'est pas ça. Vous êtes fait déjà envoyer promener pour aucune raison. C'est notre question inutile. Dans les prochaines minutes, on veut vos réponses au 6-12-12. Micro IR était le 690-9400.
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0: Question inutile en lien avec ce qui t'est arrivé, Dicky. Puis là, les chums du boost sont scandalisés de ce qui t'est arrivé. En allant prendre une marche, tu t'es tassé pour laisser passer le jogger fou, qu'on va l'appeler.
1: Ouais, il l'a pas pris.
0: Insulté, ça n'a pas de bon sens. Je ne sais pas si tu veux redire.
1: T'as peur de coller ta ligne, asti de marron, puis gros Chris de baisse, puis ouais.
0: T'as peur de te coller, c'est pas ça. Ok, je pensais que c'était par rapport à lui qui t'avait dit ça. T'as peur de te coller, parce que tu ne voulais pas te coller sur lui.
1: Ouais.
0: Ok, c'est ça.
1: Je m'étais comme tassé du chemin pour le laisser passer, puis.
0: Il y a quelqu'un qui nous écrit, c'est Mathieu, il dit Seigneur, toute qu'une histoire, le monde va tellement bien. Trois petits points, hein, on comprend un peu. Et il dit, c'est quoi, t'aurais été trop proche, t'aurais dit de décoller, genre,
1: Je peux pas gagner. À gaga de même, tu peux pas gagner.
0: Ça n'a pas de sens. Ce qu'on veut savoir, c'est sûr que ça vous est déjà arrivé aussi. On reste tout, puis comme tu dis, t'as gelé, là, sur le coup, là, tu te dis, ben voyons, donc, tu sais que je viens de me faire faire, là. Qu'est-ce que je viens de me faire dire? Là. Et on veut savoir, vous autres, la fois que vous vous êtes déjà fait envoyer promener pour aucune raison. C'est déjà arrivé, c'est notre question inutile ce matin. Vos histoires, c'est au 6-12-0 sur le micro iHeart ou encore au 690-9400. Et moi, ça m'est déjà arrivé au service au volant du McDo. Il y a à peu près 2-3 ans de ça que j'étais en auto avec mes filles. C'était un matin de fin de semaine. On avait décidé, on fait jamais ça. Puis là, les filles avaient envie d'aller manger un petit déjeuner McDo. Elles disaient, on va aller s'en prendre un, puis on va venir le manger relax à la maison. Puis ça va, tu sais, c'était de même ce matin-là. Okay. Fait qu'on s'en va, on est bien contentes. Tout le monde est heureux. Il fait beau, il fait soleil. Je passe au service au volant. C'est pas plus long que d'habitude. Mais... non, mais dans notre commande, je me souviens pas ce qu'il y avait. Probablement un genre de McCrape, là, que ma fille, elle aime bien avoir. Là, qui prend un petit peu plus de temps. Fait que la fille, elle me dit ben, d'avancer dans la fameuse zone d'attente pour X raisons de quelque chose souvent, que tu commences à arriver tout le temps, quasiment à cette heure. Hein. Fait que là, je m'avance là, j'attends là, tout va bien. Il y a un pick-up, peut-être, je sais pas, une minute, le temps que lui commande, puis qui passe en arrière de nous autres et qui vire en avant de moi. Le gars était tout seul dans son pick-up, la fenêtre baissée, le bras sorti avec un gros finger qui nous fait... Puis je sais pas ce qu'il dit, j'en rigole, puis il passe en avant de nous autres, puis il nous fait... De un, mes filles étaient traumatisées.
2: Ben, c'est bien gratuit.
0: Hey, c'était tellement
2: quoi,
0: gratuit. J'étais là, quoi? Mais voyons, j'ai jamais rien compris à ce jour, ce geste-là, cette rage-là.
2: Surtout que t'étais dans tes lignes.
0: J'étais dans mes lignes, je bloquais pas la file du service au volant. J'attendais bien patiemment. Hein?
2: Il y avait-tu un RAM?
0: Non, c'était plus... Il était plus pimpé que ça un peu, là, son truck.
2: On sait que son gros F-150, l'allait rendre.
0: Hey, gros, là, tu sais, là...
2: Mais il a pris la peine de se revirer, là. Il n'a pas juste passé à côté, puis boom finger, merci, bonsoir.
0: Lui-même de se retourner vers nous, tu veux dire?
2: Parce que tu parles, il a fallu qu'il se donne.
0: Le pick-up, il passait comme à côté de mon auto, puis comment c'est fait au McDo où j'étais, il fallait qu'il passe devant mon auto après ça pour s'en aller. Okay. Fait que quand il a passé à côté et devant, il avait le bras sorti avec le finger, puis je sais pas ce qu'il disait, mais moi, j'étais comme, ben ouais. Tu sais, du sur le coup même, je me suis revirée, ça s'adressait pas à nous autres, c'est sûr. Hey, on faisait rien de mal, pas à tout, là.
2: Éric,
0: on
2: dérangeait
0: pas. Éric était pas là. Ah, Éric, non, il n'y a pas bien d'ennemis, Éric.
1: Non, c'est vrai qu'il avait été là, ça aurait fini autrement.
0: Hey, ça n'a pas de sens.
1: Le gars serait mis à jouer dans le McCrape, mais ça serait excusé. La face dans le McCrape, je m'excuse.
0: Tu te sens mal, on n'est pas habitué de se faire envoyer chez le même. Sérieux,
2: non plus, des fois, ça n'a pas de sens. Après, là, j'ai toujours une petite demi-heure aussi qu'on se dit, je file mal, même quand j'ai raison. T'sais. Moi, il y a un stop pas loin de chez nous, là, puis je sais pas pourquoi. Il y a bien du monde qui ont tendance à vouloir l'oublier ou bien à faire comme s'il n'y avait pas de stop, puis tout ça. Puis l'autre jour, j'arrête bien avant, là. L'autre personne arrête après et essaye de me couper. Et quand je le fais, quand je passe, ce qui est normal, il m'envoie promener puis il est là, les deux bras dans les seins, en disant « Qu'est-ce que tu fais là, tabarnak? » Ben, c'est parce que ça fait 5 secondes que je suis arrêté avant toi.
0: C'est ça.
2: Mais moi, je l'ai pas regardé. Moi, dans ce temps-là, je regarde. Pour moi, dans ce temps-là, j'ai...
0: Ah non, on veut pas se battre, là.
2: Mais j'arrête dans le stationnement, puis après, je suis comme, voyons, c'est quoi toute cette haine? On dirait que j'y pense pendant 15 minutes.
0: Ah, pas juste 15 minutes. Après, je te dis, dans la journée, moi, j'y ai repensé, puis je me sentais comme pas bien. On n'est pas habitué de je sais pas, là, d'être dans la violence du genre pour être tout à fait gratuit. Maxime, au 6-12-12, nous dit que lui, il était en 4 roues. Il dit, je me suis déjà fait donner un coup de bâton par une Karen dans une trail de 4 roues. Un coup de bâton en passant.
2: Ouais.
0: Ça n'a pas de bon sens, Maxime.
1: Oui, il y a Sylvain qui m'a envoyé un petit message. Ah, il y a Sylvain qui m'a envoyé un petit message d'encouragement. Tu veux-tu l'entendre?
0: Ben oui, certain.
1: On va le mettre au début, par exemple.
3: Ouais, Dicky, laisse-toi pas faire,
0: Steve. Fight to good fight! Let's go! Laisse-toi pas faire. Mais Dicky, ça n'a pas de sens ce que tu t'es fait dire. Mais, tout le monde n'en revient pas là, sur la messagerie texte au 6-12-12, ça n'a pas de bon sens.
1: Moi, ça, c'est ce que je me dis, que le karma est là.
0: Hey! Ah!
2: J'allais dire karma.
0: Karma. Le karma, le karma va s'en occuper.
2: C'est pété à cheville 2 kilomètres plus loin.
0: Dans les prochaines minutes, on s'en va dans ton premier segment d'actualité. PA, on va parler de quoi ce matin?
2: Une boutique qui a fait scandale à Montréal, qui s'est installée encore, mais une boutique qui... Il y en a qui magasinent là aussi dans la région.
0: OK. Et
2: quand ça débarque à quelque part, ça fait jaser, ce magasin-là.
0: Ben, on y revient dans les prochaines minutes. Ici, dans le beau, c'est les 6h27. Merci d'être là avec nous autres, les chums. On est ensemble jusqu'à 9h pour la dernière de la semaine.
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0: On sent que ça continue de rentrer les confidences de la fois où vous êtes fait envoyer promener. Et entre autres, il y a quelqu'un qui nous a écrit il y a quelques instants. Dis-moi, sur l'autoroute, il y a un gars qui me suivait et il est arrivé à côté de moi. Il m'a lancé son Coke McDo direct par la fenêtre et il me criait après.
1: Voyons le monde, Colin.
0: Mais qu'est-ce que je peux bien avoir fait pour mériter ça, de me faire lancer un Coke par la tête?
1: Peut-être qu'il te trouve
2: l'air. On extensionne ça, ce sujet-là. Vous avez des réactions, matin, là-dessus. Je me pose la question, là.
0: On va y penser.
2: On va en comité, là.
0: On va en parler à notre comité.
2: Ouais.
0: Notre table de concertation.
2: Oui.
0: Hein? On va les faire travailler un peu.
2: Oui, on fera une table ronde. Oui. Un lac à l'épaule.
0: On fait un lac à l'épaule.
2: Sur le sujet, et si la synergie est bonne...
0: C'est ça.
2: On reviendra avec des solutions concrètes.
3: Bon, mais y a-tu un buffet?
0: Ah, hey, t'es bon, sérieux?
2: Je suis pas bien, hein?
0: Ah, t'es bon.
3: Moi, j'ai pas de buffet, moi, je suis
0: plein de mots qui veulent rien dire.
2: Moi, je t'ai dit, Mylène, je ferais un bon faiseux.
0: Ah,
2: d'abord,
0: oui.
2: Les faiseux, ça gagne tout 30 000 de plus que nous autres. Fait qu'en partant tes faiseux, tu fais 30 000 de plus. Merveilleux. Il y a du football ce soir, les Alouettes contre les Blue Bombers de Winnipeg. Match présenté à 20h30. Les Jays ont fait ce qu'ils font de mieux, décevoir et perdre. 13-2 hier, défaite contre les Wilds de Kansas City. Par contre, les Voyageurs peuvent ramener les pendules à l'heure ce soir. S'il y a un match au stade Richard Demel, suivez les activités sur la page Facebook des Voyageurs, parce que la météo, on le sait pas. Contre Quaticook, c'est 1-0 Quaticook dans la série. Donc, si tu gagnes ce soir, ben, tu peux ramener ça pas mal de ton bord. On verra. À suivre du moins. Et le gardien de but des Jays de Winnipeg, Connor Hellebuyck, veut être échangé. 33 ans, reste encore 5 ans à son contrat. Il y avait plusieurs rumeurs qui circulaient cet été. Peut-être que ça a été dit dans les bureaux. Garde, échange-moi. Mais là, c'est sorti public. Fait que ça fait mal. D'ailleurs, Dylan Larkin n'a toujours pas été échangé avec les Red Wings. Donc, il y a des récalcitrants. Il y a beaucoup de récalcitrants.
4: 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Fontaine.
3: On a déjà parlé. Et il y en a plusieurs qui magasinent là-dessus, tu sais, un moment donné, avec le coup de la vie, tu prends des décisions. Shane. Tu sais, qui est, c'est même toi, qui est toi, Shane? Hein? C'est pas toi, plus tranquille sur Shane, toi, d'après moi.
2: Shane?
3: Ouais.
2: Shane qui? Shane Carson?
3: Ouais. Shane Carson.
0: Shane, S-H-E-I-N.
3: Exact, c'est bien appelé ça, Milan.
2: C'est quoi ça?
3: Le magasin de vêtements.
2: Ah, t'es-tu malade, toi? Du 2XL, ça, je rentre même pas ça dans mes bas. Quand c'est fait petit de même par des Chinois, je trace pas ça. Là. Pas que c'est raciste mon commentaire, mais parce que les points d'habillement de ces
0: magasins-là... Non, ça concorde pas tout le temps, c'est vrai.
2: Ça me prendrait parachute, le fameux parachute. Encore là, j'aurais un petit gilet à banane.
3: Ça dépend de ce que t'achètes.
0: Un petit crop top.
3: Oh, j'aimerais savoir ça.
0: Ah ouais.
3: Non, mais tu sais, ça dépend de ce que t'achètes. Souvent, tu vas regarder les commentaires, puis le nombre d'étoiles, t'es comme, OK, avec ça, je vais être correct. Visiblement, c'est la bonne grandeur. T'sais. Mais ça a toujours été un débat, c'est-à-dire, est-ce que c'est acceptable ou pas? Est-ce que, tu sais, même au niveau moral, est-ce que c'est des magasins qui coûtent pas cher? Tu sais, puis souvent, ce qui est dénoncé aussi, c'est comme de la mode jetable, puis, tu sais, parce que pour eux, c'est comme des tissus qui...
2: Dégagés!
3: Ben, c'est pas que c'est dégueulasse, c'est que c'est des tissus qui sont pas biodégradables. Tu sais, un coup enfui, un coup jeté, un coup, ça reste dans l'environnement pis ça a une empreinte, on va se le dire. Et là, ils sont débarqués sur la rue Sainte-Catherine encore.
0: C'est ça, il y avait pas de boutique physique avant, là.
3: Eux autres, ils font ça. Ils font souvent des boutiques éphémères. Tu sais, ils s'installent à un endroit, ils vont rester quelques jours éphémères.
2: OK.
3: Et, comme vois-tu du côté de Montréal, ils sont là jusqu'au 30 août. Ils sont là jusqu'à dimanche. Tu sais, ils se sont installés là. Tu sais, il y a deux étages, puis le monde peut y aller. Le seul problème, c'est que pour ce qui de Montréal, quand ils ont débarqué puis qu'ils ont décidé d'ouvrir boutique, il y avait les gens d'Équiterre qui étaient là. Et il y avait un gros camion qui a été parké en avant, Équiterre. Je vois que ça passe du coin.
0: Il attendait, là.
3: Et là, le gros camion, c'était écrit, écoute, il y avait une banderole, c'était écrit non à la mode jetable.
0: Ouais.
3: Parce que pour eux, Shane, ça n'a aucun bon sens, parce que selon eux, tu sais, au bout de 2-3 lavages, tu prends le chandail, tu prends la chemise, puis tu mets ça aux poubelles.
0: C'est sûr. C'est à l'inverse carrément de...
3: Effectivement.
0: Conviction, de leur valeur, c'est ça.
3: Mais sur le site, tu sais, je regardais l'article de la presse, entre autres hier, je regardais les bulletins de nouvelles. Tu sais, il y a des gens quand même qui ont pris parole, parce que la réalité, c'est ça aussi. C'est que tout nous coûte tellement cher que maintenant, Shane devient comme une solution. On n'a pas le choix de penser, tu sais. Puis je vais être franc avec vous autres ce matin, et 100% transparent, gang, je porte des choses Shane, là. Ça m'arrive, là.
2: On te croit.
0: Mais moi, personnellement, j'en ai jamais commandé pour moi, mais les enfants, maintenant, on dirait que ça devient comme...
3: Non,
2: mais ta Christy de camisole, là, tu sais, ça, ça vient.
0: Ah, il l'a mis pendant que t'étais pas là. Il en profite quand t'es pas là.
3: Mais elle était le cas.
2: Non, non, une autre qui est pire que ça encore.
0: Elle vient pas de là.
3: Ah, OK, celle-là, noire. Non, c'est H&M, ça, je pense. Non,
0: mais c'est ça. Bref, chez les jeunes, on dirait que c'est un peu plus populaire d'aller jeter un coup d'œil là-dessus, des magasins là-dessus. Puis c'est vrai que c'est. OK, excusez.
3: On dirait qu'il fait exprès.
0: Eh oui.
3: Mais surtout, tu sais, cette semaine, je voyais des articles encore qui disaient les étudiants sont dans le trou financièrement. Fait que, tu sais, ils n'auront pas le choix de se tourner vers des magasins comme chaîne, tu sais. Puis, veut pas. Moi, personnellement, la mode jetable, ben, je sais pas.
0: C'est plus cheap, puis c'est pas de la qualité, là. Du tout, là.
3: Moi, ils t'offrent quand même longtemps.
0: Ouais, moi, je trouve que c'est pas tant.
3: C'est pas qu'ils s'achètent, là.
0: Ouais, c'est ça.
3: C'est comme je te dis, parce qu'eux autres, là, du stock, ils en mettent à tous les jours, puis ils renouvellent la garde-robe de chaîne, là. Tu sais, c'est tout le temps, là.
0: Moi, je te dirais qu'on fait le tour des boutiques que mes enfants aiment, mettons, leur style vestimentaire, tout ça. Puis quand on trouve pas, ben là, des fois, c'est comme le dernier recours. Ils vont aller faire un petit tour là-dessus, puis ils vont magasiner des petites affaires.
3: Moi, j'ai des chandails chaînes qui t'offrent plus longtemps que des t-shirts de grande bannière.
0: Ah ouais?
3: Ça dépend lesquels, là, tu sais. Mm. Mais là, ce qu'ils veulent aussi, c'est quand tu regardes ce que l'Union européenne a décidé de faire il y a de ça pas si longtemps, eux autres, ils ont décidé de taxer les petits colis qui viennent surtout de Chine. Et écoute, ils ont regardé les importations, puis écoute, ça a baissé de 30 à 40 %. Fait que vois-tu, dans l'Union européenne, ils ont décidé de contre-attaquer des boutiques comme Shane, et ça a vraiment fait baisser les commandes pour qu'on puisse encourager un peu plus le commerce local, d'aller dans les boutiques qui, tu sais, sont à côté de chez nous, qu'on puisse aider les gens à la main-d'œuvre, puis tout ça, puis à faire survivre nos commerces. Mais je ne le cacherai pas qu'une fois de temps en temps, je vous le dis, là, moi, je commande. Fait que là, on va aller du côté de Montréal. Pour l'instant, on dit que l'achalandage est assez. C'est moyen, là. Tu sais, il n'y a pas encore de line-up devant la porte, là. Mais c'est. Après moi, en fin de semaine, il va y avoir du bon.
2: Mais j'ai l'impression que les boutiques sont ajustées. Parce que j'étais allé magasiner il y a quelques semaines à peine. Puis je me suis pogné deux chandails m'entraîner, là. Puis 15 piastres chaque. Puis ils sont vraiment beaux, là.
3: Quand tu regardes à la bonne place, puis bon, rabais,
0: tu vas, c'est ça, exactement. Mais tu sais, Maxime nous dit, dis-moi, j'ai la moitié de ma garde-robe en Chine. Il y a moyen de trouver du beau linge. En plus, j'ai payé 50-60 piastres pour un morceau de linge. J'en ai 6-7-8 pour le même prix sur Chine. Puis c'est pas exagéré tant que ça de dire qu'il y en a 6-7-8 sur Chine. Toi, tu ris parce qu'on a eu un commentaire de notre boss David qui dit, il y a eu un signalement aux ressources humaines pour cette camisole-là,
3: PA. C'est une bonne affaire. Hey, je la porte en dessous de d'autres chandails à manches.
0: C'est drôle. C'est la fameuse. Si vous avez pas la référence, vous avez pas la ref, c'est la fameuse camisole à PA qui est très ouverte. Elle est ouverte jusqu'à la taille quasiment. Celle pour les bras. Ben moi, je pense que c'est celle-là dont on parle le plus.
3: C'est moi qui l'ai coupé, celle-là. C'est un vieux t-shirt de Metallica que j'ai coupé en camisole.
2: OK, puis tu te dis ça va être beau.
3: Ah oui. Il y a plein de monde qui me disent qu'ils l'aiment, la camisole.
2: Ah ouais?
3: C'est drôle, ils ont tout, c'est tous des jeunes.
2: C'est qui ce monde-là? C'est qui ce monde-là?
3: C'est juste être à la mode.
0: C'est qui ce gars-là?
2: C'est qui ce monde-là?
0: C'est qui ce gars-là?
2: C'est qui ces gens?
3: Beaucoup de femmes.
2: Ah ouais, ben ouais.
0: Les femmes aiment ça. On en voit plus.
2: Ton harem.
0: Sale barbe et A.E. à 6:42 dans le beau

0: 6h44 minutes sur Énergie 94.5. Il y a un nouvel album qui s'en vient pour Salbar bientôt aussi. Ce sera à surveiller. C'est cet automne, là. J'essaie de me rappeler de mémoire. Et comme ma mémoire me fait souvent défaut, on va vous trouver ça dans les prochaines secondes. Le monde à Mario, ça s'en vient, ça, dans les prochaines secondes. C'est un des meilleurs moments d'hier qu'on vous a fait entendre. En fait, que vous avez peut-être même entendu dans Ça rentre au pas. Si vous êtes du genre à aimer les jeux de mots, ben, dans le monde à Mario hier, il s'est gâté pas mal.
1: La demande générale de toi-même et des auditeurs qui sont sur un buzz. Non, on met des auditeurs aussi qui sont sur un buzz de moche en ce moment. Oui. Tu reviens avec tes jeux de mots.
2: Oui, absolument. C'est le retour de Calembour et Champagne. Oui. Un titre bizarre qui n'a pas trop rapport, un peu comme Tintin et les oranges bleues.
3: Ah, oui. C'est vrai.
2: En termes de Calembour et Champagne, je dirais que c'est un moment où on enlève l'hélium des blagues parce que souvent, ça vole pas.
1: Oui. Ah,
2: oui. Oui, c'est juvénile, c'est bébé, mais le jour où les jeux de mots niaiseux ne me feront plus rire, m'a dit comme Dan Bigra, tue-moi, tu me tueras si tu ris pas. Oui. Alors, le concept est plus simple que du sirop simple. Sébastien, oui. Tu me poses des questions et je réponds avec des jeux de mots.
1: Parfait.
2: C'est bon, mais avant de jouer du concept, on va se taper des préliminaires musicaux. Le thème.
1: Oui.

0: j'ai un scoop pour vous autres. Ah oui? C'est Luc Cochon qui va faire la première partie de Céline à Paris. Mais non, c'est pas vrai.
1: J'espère.
0: Alors, aujourd'hui, tous les jeux de mots ont un lien avec la sexualité. Quand tu veux, mon Seb.
2: Comment on appelle une baise avec les deux gars d'angine de poitrine?
0: Ah, un trip à poids.
1: Oh. Oh. Ça va être ça le niveau.
3: Okay.
2: Compagnie de t-shirt la plus vulgaire au Québec.
0: Poche et fist.
2: position où l'homme se fait abandonner par son membre.
0: Ah, le démissionnaire.
2: Le démissionnaire, alors ça.
0: Oui, abandonné.
2: Ben oui, ben oui. Ouais. Nom donné à un expert en gâterie féminine.
0: Ah, tu parles d'un cunilinguiste.
1: Wow!
3: Exact.
0: C'est le même qu'on appelle ça?
3: C'est le même qu'on appelle ça.
2: Ouais, ouais. Se dit d'une personne qui aime faire l'amour aux humains et au fromage.
0: Ah, un nez malade, un bris sexuel.
2: C'est tellement calme.
3: C'est tellement calme.
2: Un starter de femme fortunée.
0: Le clitoris.
3: Il se trouve tellement drôle.
0: Les grands filles.
3: Donc,
0: c'est des jeux de mots.
3: Oui. Il y a 8 veines dans le front qui sont sur le bord du pété au
0: pauvre
3: Mario.
0: C'est pas mon front. Mais c'est des en fait, je suis gêné, je suis fier en même temps. Oui, je me mélange les deux. Alors, donc, des jeux de mots qui ont rapport à la sexualité. Quand on peut continuer.
2: Le manchouillé prévient les brûlements d'estomac.
0: Ah oui, les scrotums.
3: C'est quand même bon.
0: Il y a du travail.
3: Il y a du travail.
0: Qu'est-ce qui est bon, des scrotums?
3: Non, je voulais dire son travail.
0: Ah, okay,
2: à quel endroit sur Terre peut-on faire des orgies?
0: Bon, je dirais un peu partout.
2: Compagnie de livraison Compagnie de livraison de semences masculines.
0: Ah, DoorDash.
3: Hey, c'est épouvantable! DoorDash!
0: Oh mon Dieu! Je veux voir le service de ça, pour vrai. Salut, c'est DoorDash!
2: Oui. Roche, papier, ciseaux, version lesbienne.
0: Ciseaux!
2: Source de chaleur électrique qui procure une belle température pour faire l'amour.
0: Ah, un calorifour!
2: Un petit pot qu'on retrouve dans des matelas malpropres.
0: Des prépuces de lit.
3: Ça m'a levé le cœur.
0: Toujours des jeux de mots qui ont rapport à la sexualité.
2: Exact. Un général de l'armée française qui aimait se donner du plaisir.
0: Le général, je me gaule.
4: Si j'ai bien compris.
0: Oui. Non, ça, c'est René Lévesque.
4: Ah, c'est ça.
2: Ah, oui, non, mais vive le Québec libre.
4: Vive le Québec libre.
3: Oui, c'est ça avec les.
2: C'est ça. Un rappeur populaire avec 50 orifices.
0: 50 Cent.
3: Hey, c'est de la haute voltige, Mario Tessier. De la haute voltige de jeu de mots.
0: Vraiment, j'ai chaud.
2: Compagnie qui se spécialise dans les sous-vêtements pour femmes Fontaine.
0: Victoria Secret.
2: Aïe, aïe, aïe. Ah, j'ai chaud. Acteur de films d'action des années 80.
0: Attends, c'est le dernier. Là. On va prendre le temps de le décanter.
2: Ben oui, OK. Alors, attention. Acteur de films d'action des années 80 qui aimait se faire étrangler pendant l'acte.
0: Choke Norris.
5: 6h50 pour un autre monde à Mario. Ben, ça va aller à lundi parce qu'aujourd'hui, ben, en fait, peut-être qu'il y a des

0: que vous pouvez avoir une chance de jouer avec eux et de devenir finaliste. Il y a une nouvelle tendance, comme il y en a tellement plein, qui pop comme ça, qui émerge sur TikTok à chaque semaine, qui fait en sorte que vous mettez un petit tape sur la bouche pour faire dodo.
1: Ah, OK.
0: On appelle ça le mouth taping.
1: Hey.
0: Et ce serait pour mieux dormir. Une nouvelle tendance, on dit qu'avant de s'endormir, bon, on se met un bout de ruban adhésif, là, du scotch tape sur la bouche.
1: Du tape gris, là.
0: Si tu veux, mais ça pourrait peut-être te faire mal au réveil. C'est quand même assez collant.
1: Si t'as de la barbe après.
0: Alien tape, non conseillé non plus. c'est pour vous forcer à respirer juste par le nez pendant la nuit et on dit que ça permettrait de moins ronfler et de mieux dormir et d'éviter d'avoir la bouche sèche au réveil.
1: Ah.
0: J'avoue que quand t'as un conjoint ou une conjointe qui ronfle, c'est le genre de chose à laquelle t'as déjà pensé d'y mettre un tape, pas juste sa bouche.
1: Sur le nez.
0: Sur tout l'appareil respiratoire complet. C'est ça. Mais on le fait pas.
1: Moi, j'aurais l'impression
2: d'être claustrophobe. Moi, ça
0: marcherait pas. Moi, je serais même pas capable de, je pense que je serais pas capable de m'endormir sachant que j'ai la bouche fermée, tu sais. Je veux dire,
1: moi, je serais le genre à me réveiller pis à me dire,
0: c'est ça, comme
1: un panique. T'es comme, voyons, qu'est-ce que c'est ça?
0: C'est ce qu'on dit, tu sais, ça peut être.
2: Si tu mords, t'es couché dans le lit, tu mords,
0: ouais,
2: là, souvent.
0: Ouais. Si tu baves. Tu baves un petit peu, là.
2: Aussi.
0: Tu crois de la bouche, ça va où, là?
2: Je sais pas.
0: Tu vas t'étouffer.
1: Ça t'en sort par les narines.
0: Mais c'est sûr, ce qu'on dit, c'est que ça peut avoir un certain danger, particulièrement pour les personnes qui ont le nez bouché, là. C'est sûr que si t'as le nez bouché puis tu vas te taper la bouche de un, faut que tu réfléchisses un petit peu avant de faire ça, là.
2: Tu vas peut-être mériter ce qui va t'arriver, là. On appelle ça le nettoyage naturel.
0: Puis, il y a plusieurs études qui soulèvent quand même le risque d'asphyxie, là, tu sais, dans certaines circonstances, là. Moi, c'est vraiment pas le genre de choses que j'essaierais non plus, mais il y en a qui sont prêts à tout pour essayer sur TikTok, là, on s'entend.
2: Il y avait une mode à un moment donné. Je sais pas si y a des gens qui nous écoutent qui utilisent ça encore aujourd'hui, mais c'était la bande qu'on se mettait sur le nez.
0: Oui. Ben, ça se vend encore. Pour empêcher de ronfler, tu parles, toi, là, la petite bande.
2: Ben, ça a l'air que ça ouvrait les voies respiratoires pour mieux dormir encore. Puis, ça a l'air que c'était bien pratique, ça.
0: Je sais pas si ça fonctionne si bien. Moi, il me semble que mon chum a déjà essayé ça il y a quelques années. Puis, il y avait pas une grosse différence, il me semble.
1: OK, mais il y en avait une pareille.
0: Légère, je sais pas, vous pourriez peut-être nous le dire au 6-12-12 si vous avez essayé ça, puis je sais que ça se vend encore. Il y en a peut-être qui dorment avec ça toutes les nuits. Là. Dites-nous ça si vous avez des trucs du genre on est preneur là, au 6-12-12.
2: En tout cas, moi, me tais pas à gueule, c'est non.
0: Non, hein, tu le ferais pas plus, c'est ça.
1: Je le ferais pas.
2: Hi.
0: Quoi? Ouais.
2: Non, j'ai tapé bandé nasal. Ce qui sort des drôles d'affaires.
1: Ah ouais, t'as plus le gars, faut l'essayer.
0: Non, essaye-le pas. Donc,
2: ça existe encore.
0: Ouais.
2: Hey, ça se vend quand même 15-14 piastres, ces affaires-là.
0: Ouais.
2: Les nasal strips. Les bandelettes nasales.
0: C'est ça.
1: Là, Dicky, c'est là que on voit que tu travailles ton algorithme. Moi, j'ai écrit bandé nasal, puis j'ai absolument rien de croche.
0: C'est rien de croche, c'est ça. Ça dépend.
1: Et ton algorithme, tu le nourris.
0: De ton algorithme. Qu'est-ce que donne-lui des belles choses et il va te redonner des belles choses. C'est comme
1: là,
0: comment tu te nourris toi aussi là, tu sais.
1: Comme les femmes en legging. Dicky adore les femmes en legging, visiblement.
0: Pour revenir au mouth taping, cette fameuse tendance TikTok, il y a une revue scientifique qui a analysé. En fait, il y a 10 études sur le sujet là, qui ont été faites vraiment, et on dit qu'il y en a juste deux de ces études-là qui ont démontré certaines améliorations liées entre autres à l'apnée du sommeil, mais on dit que les preuves sont beaucoup trop faibles pour recommander aux gens de faire ça, de se taper la bouche pour dormir. Moi, je trouve que c'est comme une des pires idées qui a pas émergé sur TikTok là, depuis un bon moment.
1: C'est encore
0: un
1: influenceur aussi. Là. Hey, faites ça, vous allez voir, c'est bon.
0: Peut-être bien.
1: Des fausses bonnes idées. On a parlé cette semaine de fausses bonnes idées. D'après
0: moi, c'est ça. T'avais raison. Hey, je m'en vais dans le bois avec Sarah Dufour. C'est celle qu'on va écouter dans les prochaines minutes. Ça s'en vient, elle, en septembre aussi. Son nouvel album, une tournée. Elle va faire le tour du Québec aussi. Puis on peut pas trop en parler, mais il y aura un lancement spécial pour ce nouvel album-là. Ouais, je pense qu'on peut pas le dire pour l'instant, mais ça s'en vient. Alors, on aura bien l'occasion de vous en parler. On aime bien ça. Vous en...

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1: 18 septembre, on pourra entendre l'album Dolbo Mistassini, nouvel album de Sarah Dufour. Au 6-12-12, on nous demande qu'est-ce que Dicky s'est fait dire en voiture. J'ai pas entendu, on vous a parlé de ça tantôt dans la petite vie du boost. Mm-hmm. On va y revenir. Restez branchés d'ici une quarantaine de minutes. Ça va être notre machine à café ce matin parce que ça fait énormément réagir la fois où vous êtes fait... envoyé promener pour rien là, c'est vraiment ce qui est arrivé à Dicky et des histoires comme ça, il y en a tellement.
2: Visiblement.
1: C'est ça et on veut continuer de vous lire, de vous entendre là-dessus, ça n'a pas de bon sens les histoires pas d'horreur mais pas loin de ça.
2: Wow.
1: Que ben c'est saisissant là des fois là. Alors c'est ce qu'on veut avoir tantôt dans la machine à café si vous voulez continuer de nous en écrire des histoires ou du moment où vous êtes fait déjà envoyer promener pour rien. 6-12-12 et micro ailleurs, entre autres.
2: Le terme saisissant est très bien choisi.
1: Oui, vraiment. 7:40, on y revient tantôt. Et salutations à Joe qui nous envoie un texto, c'est pour sa mère. Sa mère Gina Simard qui a 60 ans aujourd'hui, voulait lui souhaiter un joyeux anniversaire. Ben voilà, c'est fait ici dans le Boost partout à travers le Saguenay-Lac-Saint-Jean. Dans quelques instants, on va parler de quoi, dans Dicky dit quoi?
2: On va parler de moitié-moitié, de 42 kilomètres.
1: Ah, OK. Ouais. Ça me dit quelque chose, ça. Il y en a qui me posaient la question, d'ailleurs, cette semaine.
2: Ouais.
1: C'était quand, cet événement-là dont on parle?
2: Parfait. Quelque part entre le 2 et 4 octobre.
1: Ben là, t'as tout dit.
2: Pas plus.
1: C'est beau, ben, on va y revenir, ça, dans Dicky dit quoi, dans quelques instants, ici, sur Énergie.
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0: Et on est très heureux de pouvoir vous accompagner dans votre matin du vendredi 28 août. Aujourd'hui, on est ensemble jusqu'à 9h. Et c'est une météo plus fraîche un peu là ce matin. On a un moins 13 pour le Saguenay, moins 11 du côté du lac Saint-Jean. C'est un maximum à 19 qu'on a aujourd'hui. Peut-être des petites averses à 30-40%. Et ça, c'est pour toute la région. Et on ajoute au Saguenay peut-être un risque d'orage aussi pour ce matin. Puis après ça, alternance soleil-nuage, ça va quand même s'améliorer. On est entre le 19 et le 21 là, pour le week-end. Dans les prochaines minutes, Dicky Dicois va nous donner tout ce qu'on veut savoir concernant un événement qu'on aime bien, l'automne, au Saguenay, dans le coin d'Arvida.
1: Tu le dis.
0: Hein?
1: Tu le dis.
0: On n'en dira pas plus. Les détails s'en viennent dans quelques instants. Pour tout de suite, c'est Pérusse qui est là avec un magasinage de lave-vaisselle cette semaine qu'on a pu entendre. C'est un des meilleurs moments de la semaine et on s'informe tout de suite après dans le Boost.
2: Est-ce qu'on peut vous aider?
3: Oui, je viens pour un lave-vaisselle.
2: D'accord.
3: Et puis,
2: chacun ses fantasmes.
3: Je ne veux pas acheter un produit américain.
2: Je comprends très bien.
3: Parce qu'en général, les gens de la Maison-Blanche sont des estroutes.
2: Oui, nous avons d'ailleurs ici un modèle de General Estrout.
3: Okay. Qui s'appelle plus General Electric.
2: Non, ils ont honte de leur gouvernement.
3: Ben, ils font bien.
2: Comme regardez cette marque, Titchenol.
3: Ah oui.
2: Anciennement KitchenAid.
3: Probablement pour rire de la grosseur des couilles du président.
2: Précisément.
3: Quel moron.
2: Ben oui, vous avez d'ailleurs cette autre marque, Kelmoron.
3: Ah oui.
2: Anciennement Kenmore.
3: Ah ben, sont solidaires.
2: Les fabricants américains, ils aiment pas le président.
3: Ben oui, mais c'est un hostie de cul.
2: Oui, d'ailleurs, voyez cette marque, hostie de as.
3: OK, laissez-moi deviner. Anciennement Westinghouse.
2: Exactement.
3: Ben finalement, ça me donne envie de les appuyer. Ben, acheter un, la vaisselle américaine.
2: Parce que c'est juste une gang du gouvernement que c'est les plus crises de fous du monde.
3: Oui, d'ailleurs, je vois cette marque, World Fool.
2: Oui, anciennement Whirlpool.
3: Ben oui, tout le monde l'avait deviné.
2: Ça voulait juste pas prendre de chance.
0: Il est 7h06 et on s'informe avec PA.
4: Tu sais, souvent, une campagne électorale, c'est le moment de faire des demandes hein, aux différents candidats parce qu'éventuellement, s'ils sont au gouvernement, ben, on pourrait essayer de faire changer les choses. Et hier, le maire de Saint-Félicien a demandé que ben la crise forestière fasse partie de cette fameuse campagne électorale-là. Et c'est ce qu'on peut lire sur le site de Radio-Canada. Donc, puis, tu sais, vous allez voir, c'est pas le seul qui va le faire aussi. Il y en a d'autres, tu sais, mettons les chambres de commerce ou tu sais les entrepreneurs. Il y a des demandes qui vont se faire. C'est le moment de le faire. Il va y avoir des débats, il va y avoir des prises de parole publiques. Mais donc, le maire de Saint-Félicien parmi les premiers qui l'ont fait. La crise forestière, selon lui, devrait être une priorité, surtout du côté là, du lac Saint-Jean. On va se le dire.
0: Là, juste pour ne pas faire paniquer personne, le matin, ça a l'air que j'ai dit qu'il faisait moins 11 et moins 13.
4: C'est pas chaud.
0: Il n'y a pas de moins. Là. De fait, vous en pensez que c'est plus frais, mais pas à ce point-là.
4: Non.
0: Alors, c'est entre 11 et 13.
4: Il y a 11
0: une
4: tempête lundi.
0: Ouais, c'est ça. Attends, ben ouais,
5: t'as ça. Il n'y a pas d'école. Je ne sais pas qu'il n'y a pas d'école.
0: Opération. Prends son tempête, on est
4: ouais,
0: sur le dossier.
4: Ouais, ouais, ouais.
0: Ah, merci d'être à l'affût sur le 6-12. On va s'informer avec Benoît et nouveau info ce matin, on parle de la guerre commerciale qui profite à la CAQ, Benoît.
6: À un point tel que le parti de Christine Fréchette se retrouve maintenant nez à nez avec le Parti québécois dans les intentions de vote. Le PQ est à 28% contre 27 pour la coalition Avenir Québec d'après un sondage Synopsis La Presse. C'est un bond de 7 points pour le parti de Christine Fréchette après la répartition des indécis. Le Parti libéral perd 6 points à 20% contre 14% pour le Parti conservateur et 10% pour Québec solidaire. Maintenant, le lac Ontario gardera son nom pour toujours, selon Mark Carney. Il a rappelé l'origine Wendat de l'étendue du beau et grand lac qui a été renommé lac de l'Amérique hier par Donald Trump. L'ancien premier ministre Jean Charest a lancé une boutade au président américain qui a réussi à faire tourner l'eau du Lincoln Memorial de Washington au vert après des travaux de rénovation. On l'écoute à CNN.
7: Let me just observe that the last time the president paid attention to a body of water, it was the Lincoln Memorial reflecting pool. And if I remember correctly, it didn't finish well.
6: À l'international, les opérations de secours sont interrompues au Népal en raison des craintes d'une nouvelle vague d'inondations majeures. Le plus récent bilan fait maintenant état de 470 morts et près de 1 500 personnes disparues, dont 30 Canadiens. La Croix-Rouge a lancé d'ailleurs un appel aux dons pour venir en aide aux sinistrés. Vous pouvez faire un don de 10 $ en textant Népal au numéro 20222. Et en terminant, une vague de vols semble frapper les bijouteries de diverses régions partout au Québec. Hier avant midi, des cambrioleurs ont dévalisé la bijouterie Goutte d'or de Laval en fracassant les présentoirs avec des marteaux de construction. Quelques heures plus tard, un homme armé portant un casque de moto a volé une bijouterie de Place Sainte-Foy à Québec. Mardi, des voleurs ont aussi frappé une bijouterie du Maille-Champlain à Brossard. Voilà, c'est complet pour tous les détails et autres nouvelles. Visitez le nouveau.info.
5: Merci beaucoup, Benoît.
1: Tabarouette. Dans le monde du football, les Alouettes contre les Blue Bombers à Winnipeg, c'est à 20h30 ce soir. Les Alouettes sont en forme, bien reposées et en feu depuis le début de la saison. Les Jays, ben, c'est tout le contraire. Ils se sont écroulés hier devant leurs partisans. 13-2, triste spectacle contre les Royals de Kansas City. Même que le gros Vlad Guerrero a été hué par la foule hier, avec raison. Et les voyageurs, eux, vont tenter de ramener les pendules à l'heure. C'est 1-0 dans la série pour Quaticook. Ce soir, match au stade Richard Demel à 19h30. Je vous dirais de surveiller la page Facebook des voyageurs pour voir s'il y a match ou pas. Là. C'est toujours un peu embêtant avec Dame Nature ou Seigneur Météo qui fait des siennes. Je suis pas sexiste. Et une bombe hier est tombée dans la LNH alors que Connor Hellebuck, gardien de but des Jets de Winnipeg, a 33 ans avec encore 5 ans de contrat, a demandé aux Jets d'être échangé. Et écoute, pis il a laissé aller même son mécontentement vis-à-vis de la situation, puis il l'a mené à rendre public parce qu'il avait demandé d'être échangé. Ça se passait pas. Puis là, finalement, il l'a dit publiquement hier. Donc, est-ce qu'il sera échangé avant le début de l'année? On verra. Le nom des Sabres de Buffalo revient beaucoup dans les rumeurs de transactions. Et quand on parle de gardien de but, d'équipe avec des problèmes de gardien, on parle des Oilers d'Edmonton, évidemment. Mais ça se poursuit. Alors que Frederick Anderson, qu'on avait signé, est encore une fois blessé. Va manquer le début du camp d'entraînement. Et l'excellent Cale Makar de l'Avalanche du Colorado. On serait sur le point de s'entendre avec son équipe. Donc, c'est une bonne nouvelle parce que lui va tomber autonome sans aucune compensation à la fin de la présente saison. Donc, Joe Sakic travaille bien fort. Lui qui gagne 9 millions par année pourrait devenir le premier joueur à gagner 20 millions. Ben, on est rendu là, Mylène. Quand même, tu me ferais cette face-là. Qu'est-ce que tu veux que je te dise? On est rendu là.
0: Tu vois, c'est de la jalousie et de l'envie là, que tu vois dans ma face,
1: là,
0: 20 millions.
1: Non, pas bon,
0: c'est
1: de l'envie, là.
0: Caroline.
4: Une année, là, je l'ai toujours dit. Une année, ta vie est faite.
0: Ah,
4: merci, ouais. Bonsoir.
0: Je savais, j'aurais dû jouer.
1: Ben, Mylène, les joueurs de la victoire, ils...
4: Non, mais elle aurait pu changer de sexe après ça.
1: Ah, ben là, ça commence à être compliqué.
4: De la testostérone.
1: Ben, tu sais, Mylène.
0: Ouais, mais tu sais, y avoir passé d'avance, là.
1: Ah, ben là,
4: On remet ça sur le dos, hein, sur les épaules d'Éric. T'aurais pas pu être bon au hockey.
0: Ouais, c'est ça.
4: Hein? Comment? On aurait été millionnaire. T'as des choses à régler en fin de semaine.
0: Ouais, c'est ça. Ben, parlant d'argent, justement, comme on gagne pas 20 millions par année, on a besoin d'un bon coup de pouce quand c'est la rentrée
1: scolaire.
0: Ben,
1: c'est des auditeurs qui nous écoutent, ils ont 20 millions par année, je suis achetable.
0: Oui. Oh, oui.
4: Tu parles pour l'adoption ou?
1: Ah, oh, n'importe quoi. Ben, n'importe quoi. Non, pas n'importe quoi. Ben, pas loin de n'importe quoi.
0: Ouais.
1: Ben,
0: tu pourrais avoir des drôles de demandes, des fois, je te dis.
1: Ben, 200 000, Mylène. Poursuis.
4: Ça va être du cas par cas.
0: Engage-toi pas trop dans des chemins
1: J'ai dit poursuis.
0: OK, alors les fournitures scolaires, le transport scolaire, la facture pour l'inscription au hockey, le nouvel ordinateur, tout ça, le linge, ça coûte cher. 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Imaginez comment c'est hot.
1: Dis quoi? Bon, depuis 14 ans que je m'implique là-dedans, la petite randonnée du gros Diquet, et je me faisais poser la question, puis j'étais content.
4: Que tu t'impliques là-dedans, c'est ton nom.
1: Ben oui, bravo, Sherlock. J'étais content parce que je m'en fais parler, puis tu sais, cette année, on l'a peut-être annoncé plus tard, on n'a pas trop parlé au début, mais je m'en fais parler. Non, tu fais-tu une marche année? Oui.
0: Mais ça te posait la question cette semaine aussi,
1: ben oui.
0: Par des gens qui...
1: Ben moi, à l'épicerie, on m'a arrêté dans l'allée à l'épicerie. Hey, tu sais, cette année, ça marche.
0: Ah ouais, les gens savent qu'à partir de ce temps-ci, là, de l'année, ben, habituellement, on commence à en jaser un peu. Hein.
1: Ouais. 3 octobre, c'est confirmé.
0: 3 octobre,
1: c'est un samedi. Ben écoute, c'est toujours le premier samedi d'octobre qu'on le fait. Normalement, là, c'est toujours le premier samedi d'octobre.
4: Le 3, il va y avoir du politicien, là. À deux jours du vote. D'après moi, on va avoir du politicien, là.
1: Ouais, il y en a qui sont là, puis il y en a qui nous skippent pas mal aussi, je te dirais.
4: Ils font un tour, puis après ça, ils...
1: Ben non, même pas. Non, il y en a qui font même pas un tour, mais ça, on pourra parler longtemps de ça, puis...
0: je dirais que
1: ceux qui ne s'impliquent pas n'auront pas de photos.
0: Ah, non, ouais.
1: Ouais,
4: non, mais regarde, c'est correct, tu lances le message, ben oui,
1: regarde. Ouais. Tu sais, je parle d'un don, là, puis un don, c'est pas nécessairement un gros montant, là. Ça peut être 10$, ça peut être 20$, pas de problème, là, mais tu vas l'avoir ta photo.
0: Pas de don, pas de photo.
1: Je me rends compte que tu viens faire une photo de même, puis tu vas pas arrêter nulle part. Il n'aura pas de photos, là. Mais ça, là, je fais pas ça pour ça. Puis je m'en fous des politiciens qui sont là et qui sont pas là. Là. C'est, on fait ça pour la collectivité, on fait ça pour la région. Puis tu sais, je vous le dis puis je vous le répète à chaque année, quand vous mettez 1$, c'est le dollar au complet qui s'en va. Il n'y a aucune scène d'administration. Puis dans tous les organismes qu'on aide, Cancer Saguenay, Fondation de ma vie, Fondation Santé Jonquière, Palliaide, la Maison de soins palliatifs de Saguenay, puis Clown Thérapeutique, mais c'est tous des organismes de la région. Fait qu'il n'y a pas une scène qui sort de la région. Il n'y a pas une scène qui s'en va dans le parc, là. Fait que ça, on est vraiment fiers de ça. Puis la semaine prochaine, je crois qu'il va y avoir des petites annonces à venir encore, là. On lance ça tranquillement. Mais la moitié-moitié, il l'a dépassé, qui avait quasiment monté à 30 000.
0: Ah oui, c'est très, très hot, ça. Ouais. Ça, c'est de retour cette année. Là. Ouais. C'est parti, d'ailleurs.
1: Oui, il a commencé tranquillement hier. On est déjà rendu à 320$ quand même. Puis il a vraiment commencé sans tambour ni trompette hier, je te dirais. Là. Ça vous tente d'avoir le lien pour la moitié-moitié. Là. Textez 6-12-12, moitié, puis ben, 50-50, je vais vous envoyer le lien. C'est pas plus compliqué que ça. Là. Ça vous tente de vous inscrire aussi. Faites me texter au 6-12-12, je vais vous envoyer le lien. Me rejoindre via ma page Facebook aussi, il n'y a pas de problème. On fait ça encore une fois cette année, c'est de l'ouvrage, mais regarde...
4: Même trajet.
1: C'est oui. Puis il y en a qui me parlent d'anciens trajets, puis tout, on peut-tu revenir? Peut-être une manée, peut-être pour laquelle... Ça va bien à 14e, parce que moi, je garantis pas qu'on vienne après année à chaque fois, mais si ça va bien pour la 14e, ça se pourrait qu'on fasse de quoi de spécial pour la 15. Ça se pourrait qu'on fasse de quoi de spécial pour la 15, mais faut que ça y aille bien.
4: Un point O, point B, là.
1: Ça, mais c'est quoi le problème de ça?
4: Ah, c'est la gestion.
1: C'est les femmes.
4: Ah, ben,
0: en fait, le problème, c'est pas les femmes, c'est les...
4: La toilette.
0: C'est ça.
1: Ah, mais un gars, des fois, ça peut faire pipi pas mal n'importe où.
0: Oui,
1: c'est ça. Tandis qu'une femme, non. Ouais. Puis avec raison. Puis...
4: Tu traînais tes toilettes, je me rappelle.
1: Il y a des arrêts. Ouais, puis on avait 4 blocs sanitaires. Puis il y a des arrêts qui ont été arrêtés pendant 45 minutes. Ben, c'est ça.
0: C'est long, là. Ça retarde pour tout le monde.
1: C'est ça. Puis tu sais, commencer à louer puis des trailers, une trentaine de toilettes, là, ça commence à être de l'argent pas mal. Puis ça prend.
4: Ton but, c'est d'être accessible aussi, là.
1: C'est ça. Tu sais, mais des formules parfaites, j'en connais pas.
0: Puis en fait, c'est qu'en faisant les books comme vous le faites, parce que s'il y en a qui ont jamais fait la petite randonnée, qui se demandent comment ça fonctionne, c'est 42 km.
1: Ouais.
0: Donc, 7 fois une boucle de 6.
1: Ouais. 6 fois 7.
0: Fait que ça fait en sorte que ceux qui veulent faire une boucle, deux boucles, trois boucles.
1: Oui.
0: Moi, je trouve que ça rend ça encore plus accessible à tout le monde. T'sais, ceux qui sont moins en forme ou qui ont moins de temps ou peu importe. Parce que là, si tu fais du point A au point B, c'est sûr que tu peux à un moment donné skipper la randonnée, mais l'idée, c'est de compléter au moins un tour de boucle, deux tours de boucle.
1: Ben oui.
0: Ou le faire au complet. Il y en a plusieurs qui le font à chaque année aussi.
1: Il y en a qui le font au complet, puis il y en a qui n'ont fait genre 4 tours. Cette année, ils veulent en faire 5.
0: C'est ça. Ils donnent des défis. Puis c'est beau. C'est super beau, aller se promener au mois d'octobre dans ce coin-là, dans ce quartier-là. C'est magnifique à part de ça.
4: J'ai du monde dans ma famille. Écoute, ils sont venus faire un tour ou deux. Ils sont allés à un rendez-vous, puis sont venu.
0: Ben, pourquoi pas?
4: Pour faire un autre un ou deux tours.
0: Ah ouais.
4: Fait que, tu sais, garde.
1: Puis, tu sais, le don, il est volontaire, là. Puis, l'inscription, on aime ça que vous vous inscrivez un peu à l'avance, savoir combien on va avoir de monde. Ben, c'est gratuit, l'inscription. C'est pas plus compliqué que ça. Puis, le don est volontaire. Donc, je n'y pas avec ça. Puis, comme je vous dis, ça vous tente d'avoir des. Puis, la moitié-moitié, je sais pas jusqu'à quelle date, mais là, ils doublent les billets pour le même prix, là.
0: En ce moment, là?
1: Ouais, en ce moment. Je sais pas, là, ça arrête quand, là.
0: C'est important de le mentionner.
1: Ça arrête pas demain, là. Mais
0: deux fois plus de billets pour le même montant que tu mets, là.
1: Absolument.
0: Ça, c'est très hot. Ça veut dire plus de chance, deux fois plus de chances de gagner le gros lot à fin.
1: Absolument. Puis, tous les profits du moitié-moitié, ben, s'en vont directement aux 6 causes qu'on parraine. Fait que c'est pas plus compliqué que ça. Vous savez, où l'argent s'en va, il n'y a pas de casse-tête là. Fait que 6-12-12, je vais vous envoyer le lien du moitié-moitié. Sinon, fondationdiquet.com, tout est là.
0: Parfait. Puis je te dirais que, écoute, t'as de la job au 6-12-12. Il faut que t'ailles envoyer le lien. Il y a plein de gens qui nous écrivent pour avoir le lien du moitié-moitié. 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Puis Diquet s'occupe de vous envoyer ça pour que vous puissiez profiter justement de cette double chance de gagner le moitié-moitié de la petite randonnée du Gros Diquet le 3 octobre. Notez ça à votre agenda. Inscrivez-vous pour aller marcher également et donner surtout, soyez généreux pour toutes ces belles causes-là d'ici du Saguenay-Lac-Saint-Jean. 7h18 minutes, on aura l'occasion d'en reparler à quelques reprises d'ici le 3 octobre.
1: Oui, parce qu'on voit, c'est assez
0: de
1: compétition encore.
0: Ben oui, c'est sûr qu'on est en train de mijoter quelque chose déjà là-dessus aussi. Dans les prochaines minutes, on va jouer un jeu spécial du vendredi. Si vous avez envie de participer, de tester ce jeu-là, il y a $50 à gagner en carte cadeau au Resto Bar Le Stade.
1: C'est le jeu du vendredi.
0: Ça s'appelle de même.
1: Ouais.
0: 6-12-12 pour jouer. En nous textant, je veux jouer avec votre nom ou appelez-nous directement au 690-9400 après American Woman. On devrait changer son nom, American Woman. Moi, j'appelle ça Canadian Woman.
1: Oh yeah!
0: Lenny Kravitz sur Énergie.

0: 7h22 minutes, il y en a plein qui ont texté pour avoir le lien du moitié-moitié de la petite randonnée du gros Dickey dont on vient de vous parler. C'est le 3 octobre, hein, annonce officielle dans Dickey dit quoi il y a quelques instants. Et on salue Jacques qui a été super généreux, un 100$ de plus dans le baril qui dit alors lui, c'est un beau 100$. Excuse-moi Dickey, je t'ai pas
1: ouvert ton micro. Bonne chance.
0: Eh hey, ben mais en bonne chance puis merci pour ce beau don là très très généreux pour la petite randonnée du gros Dickey. Ça se poursuit, on vous le rappelle, les chances sont doublées là pour le moitié-moitié pour un temps limité. Alors si vous allez déjà participer pour le moitié-moitié, ben vous avez deux fois plus de chances de gagner la moitié
1: septembre.
0: Du paquet.
1: La date que ça double, c'est jusqu'au 8 septembre minuit.
0: Parfait. Fait que vous avez plusieurs jours pour aller faire vos dons. Si vous voulez, comme tous ces gens-là qui nous ont texté, tous les chums du Boost, avoir le lien, textez moitié ou 50-50, dit qu'il s'occupe de vous envoyer ça très rapidement.
2: Êtes-vous prêts? Vous vous apprêtez à rentrer dans la zone jeu.
0: Il est 7h23.

0: C'est encore ouvert. C'est pas fini, ça, là, les belles terrasses. Là. Il y a encore des belles journées de soleil et de chaleur à venir. Vous voulez en profiter? Ben, bonne chance. C'est Bianca là, qui a eu la chance d'être sélectionnée pour jouer avec nous autres ce matin à notre jeu du vendredi. Salut, Bianca.
1: Allô?
0: Comment ça va?
1: Ça va super bien.
0: Parle-moi de ça, Bianca. Bonne chance. Alors, ça te prend deux bonnes réponses sur trois pour gagner la carte cadeau de 50 $ du Resto Bar, le Stade. Bonne chance.
2: Alors, c'est un spécial vendredi. Bianca, question numéro un. On va entendre un extrait de la chanson suivante dans les prochaines minutes. On y va avec un extrait d'une chanson.

0: C'était Friday I'm in Love. Quel groupe chante Friday I'm in Love? Ice, The Clash, The Cure ou Maroon 5?
1: The Cure.
0: C'est une bonne réponse.
2: Chanceuse d'avoir eu des avec des choix de réponse en plus. Hey.
0: D'après moi, Bianca, ça va se régler là. J'ai un feeling que ça va se régler.
2: Bravo,
0: là.
2: Bravo, Bianca.
0: Je te fais entendre un personnage d'une série, on l'écoute.
3: C'est vendredi, on fait l'amour.
0: Oh, oh. Est-ce que tu l'as entendu?
1: Oui.
0: Donc, c'était le délicieux Renaud avec ses vendredis, on fait l'amour.
2: Devenu un classique maintenant.
0: Renaud était de quel téléroman? Était-il de 4,5, L'Auberge du Chien Noir ou Annie et ses hommes?
1: Annie et ses hommes.
2: Ah, bravo, bien quand c'est réglé. $50 dans tes poches pour aller manger au resto-bar Le Stade. Bravo, c'est une belle performance pour bien finir la semaine dans le boost. Bianca, merci de nous écouter.
1: Merci.
2: Passe un très beau week-end.
1: Ouais, vous aussi.
2: Salut, tu restes en ligne pour qu'on puisse aller prendre tes coordonnées comme il faut dans les prochaines minutes.
4: Avec ça, des fois, je me demande, quand ils l'ont écrit dans le texte, ils pensaient-tu que ça allait rester marqué de même?
2: Ben je pense pas, c'est impossible.
4: Probablement qu'ils savaient que ça allait faire réagir ça, mais à ce point-là, des années après.
2: Il disait pas juste une fois, Renaud, là, tu sais, le vendredi, on fait l'amour, mais c'est ça.
0: Juste pour le fun.
2: C'est resté.
0: Ma question numéro 3, je vous la pose, puis je vous tout le monde en même temps. Le vendredi est un des jours les plus populaires en absentéisme au travail. Quel est l'autre?
2: Le lundi? Quand tu veux te faire un gros week-end.
0: Ah, c'est ça qui arrive. Moi, c'est pour ça qu'il y a un cheval et qu'un cheval, il y a le mercredi. Pas que ça paraît.
2: Ça paraît
0: mardi,
2: pas.
0: Ça aurait été bizarre. Mon cheval, il y a le morceau aussi.
2: T'es un bon petit.
0: Moi, je fais du morceau jeudi.
2: T'es un bon petit crosseur.
0: Ah ouais.
4: Un crosseur
0: de grand chemin.
4: Oh, de grand chemin.
2: Hey, merci beaucoup. J'étais en vacances, je fais ce que je veux. C'est classe moyenne avec Orange Lessard qu'on vous propose. Puis dans quelques minutes, on va vous parler des élections.
4: On va faire parler les candidats un petit peu. Ma femme, la gueule. Puis on va écouter les candidats. En tout cas, regarde.
2: C'est bien
4: reste
2: dit.
4: Là, reste branché.
0: Bien branché.
4: Reste là.
2: Non, je suis là, je reste là. Ça devait
0: être juste. Attache-la à sa chaise.
2: Merci d'être là dans le boost.

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3: Il manque de sommeil.
2: Il y a le rire, il y a le piton collé et facile.
3: Il est sensible ce matin. Il est tactile.
2: Il est très sensible, je dirais même. Ouais, là, il est en train, il est crampé en dessous du bureau pour rien, là. Je sais pas, là.
3: Tu sais pourquoi je dis. Oh, ça fait du bien, hein.
4: Parce qu'il y a un auditeur qui a écrit, ou une auditrice. Ce Renault-là qu'on a fait jouer tantôt, c'est la version de Pierre Hébert. Parce qu'on trouvait pas le vrai Renault, puis on n'avait pas le temps.
2: C'est ça, c'est vendredi, on fait l'amour, parce qu'il l'a repris dans son spectacle, Pierre Hébert. Ouais, c'est ça.
4: Et Mylène de rétorquer par texto, oui, faire un art.
2: Ouais, moi, c'est ça drôle de dire faire un art. Oui, c'est ça. C'est pour ça qu'il est crampé de même. Vous comprenez? C'est ça. Il est sensible. Mais c'est correct. On aime ça être de bonne humeur.
4: Faire un art.
2: On aime bien ça. J'espère que vous êtes autant de bonne humeur que nous autres ce matin. C'est un bon vendredi. On est le 28 août, plus frais un peu, mais on va se dire quasiment que ça fait du bien, avec un 18-19 prévu au mercure. 13, entre 11 et 13 là, en ce moment, entre 30 et 40% de possibilité d'averse aussi pour aujourd'hui. Il y a un risque d'orage encore ce matin pour le Saguenay. Et après, en après-midi, au Saguenay, on devrait avoir une alternance de soleil et de nuages.
4: Hey, j'ai des malades, les auditeurs du boost, hein? Puisque avant qu'on se parle du moitié-moitié, il était à 320.
2: Ouais.
4: Là, il est à 660.
2: En 15 minutes. Vous êtes trippant, vous êtes hot. C'est le fun parce que ça, c'est de la belle argent qui va aider du monde au Saguenay-Lac-Saint-Jean. Je vous trouve ultra généreux. C'est vrai que vous êtes des malades. C'est le fun. 731, si vous voulez l'avoir, d'ailleurs, le lien du moitié-moitié, j'en ai pas via le 6-12-12 pour le demander en disant moitié-moitié, 50-50, peu importe. Dicky s'occupe de vous envoyer le bon lien pour la petite randonnée du gros Dicky. C'est de ça dont on parle. Ça a été lancé officiellement ce matin, et c'est le 3 octobre prochain.
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3: Ah, c'est le fun. Moi, là, je vous le dis, une campagne électorale, c'est comme les Jeux olympiques. Et je suis très sérieux, là, soit dit en passant, là. Moi, une campagne électorale, j'adore ça. Tu sais, hier, écoute, je dînais, je mangeais mon petit spaghetti en écoutant les différents chefs prendre la parole. D'ailleurs, hier, sur RDI, tout le monde s'est pilé dessus. Là. C'est pas de la faute RDI, là, mais il n'y a pas un parti qui s'est écouté. Tout le monde s'est pilé dessus pour prendre la parole, prendre le micro. Là. Habituellement, t'as des spécialistes de com qui disent, garde, attends que le chef libéral aille finir, puis après ça, nous autres, on va faire notre point de presse. Comme ça, on sera pas coupé.
2: Ouais, tout le monde peut être entendu.
3: Ouais, on va passer le message. Hier, visiblement, on n'a pas passé le message. Ouais. Pour toutes les parties, en tout cas. Mais donc, la campagne est lancée. On y va pour 39 jours. On a déjà lancé pas mal les grandes lignes. Tu sais, les premiers, tu sais, les un peu notre vision des semaines à venir. Qu'est-ce qu'on va vendre? Qu'est-ce qu'on va mettre de l'avant? D'ailleurs, Nouveau Info, cette année, aura son propre débat des chefs.
2: Ben,
3: faut-il le rappeler? Ben, intéressant que ça en vient au mois de septembre. On reviendra avec les dates puis les heures précises. Mais ça va être une campagne électorale, intéressante parce qu'il y a des gros enjeux, là. Tu sais, les tarifs douaniers, ça va en être un. D'ailleurs, hier, Christine Fréchette qui disait, tu sais, moi, c'est un combat contre Trump. En même temps, je me disais, ouais, je comprends que tu veux mettre ça de l'avant, puis qu'en ce moment, pour la CAQ, ben, pour l'équipe Christine Fréchette, c'est des points politiques quasiment gratis ramassés à terre. Mais en même temps, il y a d'autres choses au Québec que M. Trump, là. Les hôpitaux et l'environnement, tu sais, il y a une couple d'affaires qui, ça concerne pas M. Trump. Mais bref, on a fait, du côté Nouveau Info, le tour des candidats locaux. Hein, des candidats qu'on va entendre au courant des prochaines semaines. J'en ai pas mal de...
4: Sont-ils des locaux locasses?
3: Ce n'est pas lequel.
4: Ce
3: n'est pas lequel. Il y en a des bons jaseux là-dedans. Puis la première, Catherine Morissette, c'est une bonne jaseuse. On s'entend-tu, Catherine Morissette? Hein, c'est une bonne jaseuse. On va l'entendre d'ailleurs sur son début de campagne.
5: Les valeurs conservatrices sont faciles à appliquer à la réalité de chaque région. On peut presque pas se tromper quand on parle d'abord avec notre cœur puis notre gros bon sens. Tout ce que Dubuc contient, ben avec les valeurs conservatrices, ça va être facile de faire monter Dubuc encore plus loin puis plus haut.
3: Ouais, parce que là encore là, faut se démêler. Catherine Morissette dans la partielle, il y a de ça quelques mois, elle était dans Chicoutimi. Là, elle a décidé d'aller dans Dubuc, toujours pour les conservateurs québécois. Donc, elle sera dans Dubuc pour cette campagne-là. On va y aller maintenant pour Serge Bergeron, de Québec solidaire. Vous allez voir, son premier objectif, il est rempli, mais il était pas si difficile que ça à remplir, d'après moi. Là. T'sais, du côté de QS, on vise pas le gouvernement. En tout cas, ça a pas de l'air.
6: Premier objectif, c'est que mon nom apparaît sur le bulletin de vote. Le deuxième objectif, c'est de pouvoir parler à la population. J'ai pas comme objectif de nécessairement gagner les élections, mais de pouvoir communiquer.
3: Mais tu sais, je dis ça, puis hier, j'écoutais le discours de Ruba Gazal, puis elle disait, tu sais, on s'est monté une équipe, on s'est monté, regarde, elle est prête à devenir première ministre. C'est normal, c'est le message qu'on veut lancer. T'sais, tu vas pas dans une campagne en disant, on va essayer de faire quand même de quoi de correct. Sauf que j'ai pas les chiffres officiels, OK? Mais quand j'écoutais les spécialistes, les analystes récemment, Québec solidaire, on est loin d'avoir des candidats partout au Québec. C'est très difficile d'avoir des candidats de Québec solidaire. Mais dans le cas de Serge Bergeron, il a rempli son premier objectif. Il voulait être sur le bulletin de vote. Fait que déjà là, on peut le mettre un crochet. Hein? Génial. Yannick Gagnon.
0: Les grosses aspirations.
3: Ah, fun. Écoute, il va être dans Jonquière.
0: On va faire la révolution avec ça, ça va être l'enfer.
3: Effectivement. Ah, on va y aller pour Yannick Gagnon. On va rester dans Jonquière. Puis Yannick Gagnon, ben lui aussi, il est prêt pour sa campagne.
7: J'assume, là, je suis un député de circonscription. Alors, et tout au long de cette période-là, bien, on fera des annonces de cette vision-là. Alors, je vais à la rencontre des gens. Et là, je suis déjà... on me pisse bien. Là. Alors, je pense que j'aurai des beaux projets à avancer collectivement de ce qu'on pourrait vivre ensemble dans les prochaines années à Jonquière.
3: Et sinon, ben, du côté, tu sais, je reviens à Chicoutimi pour celles qui commencent à avoir de l'expérience dans les campagnes électorales. Marie-Carline Laflamme, qui a été élue, qui, bon, d'après moi, a appris un peu comment ça marche à Québec. Et là, retourne dans une campagne électorale. Mais encore là, pour une deuxième fois en peu de temps, elle est prête.
8: C'est parce que les deux élections sont super importantes. Au lieu de voir ça comme un espèce de cafouillage où les gens sont perdus, voyons ça comme une belle opportunité de dialoguer sur le sujet de la politique avec les gens.
3: Tu sais, soyons francs, là, puis j'en ai pas parlé tant que ça en détail cette semaine, mais quand on regarde les sondages qui ont été présentés, entre autres dans le Journal de Québec, si on regarde pour le Saguenay-Lac-Saint-Jean, le Parti québécois est très fort. Visiblement, en ce moment, ce serait une vague bleue. Mais tu sais, ce moment, tu sais, on est en début de campagne, là. On est toujours un, puis on l'a vu, surtout au fédéral, hein, avec les libéraux. On dirait qu'on les considère comme perdants en partant, puis finalement, ils sont devenus gagnants. Fait qu'on verra si le PQ va être capable de garder cette vague-là jusqu'à la toute fin de la campagne électorale. Mais visiblement, pour le Saguenay-Lac-Saint-Jean, ça a son effet. Donc, même Yannick Gagnon est en danger dans Jonquière, là. Fait que, tu sais, c'est pas fait encore. Mais on a des semaines à en jaser de la politique. Je vous rappelle, le 5 octobre prochain, on va aller voter. Et pour Chicoutimi-le-Fier au fédéral, 31 août aussi,
2: lundi,
3: on va aller voter. Ouais. Après ça va être dossier réglé. Mais pour le provincial, 5 octobre, on s'en va voter. Donc, grosse campagne qui s'en vient. Moi, sincèrement, puis c'est vrai, là, moi j'ai hâte, bien excité. Mais ça, c'est moi.
0: Ouais.
2: Ben, on est content pour toi. on est content pour toi.
3: C'est toi. Merci.
2: On va dans la machine à café dans quelques instants et on n'a pas le choix de revenir là-dessus. Dicky, tu nous as raconté quelque chose ce matin qui a fait énormément réagir et ça n'a pas de bon sens ce qui t'est arrivé. Juste en allant prendre une petite marche bien relax, tu t'es fait envoyer promener, mais de façon magistrale, pour aucune raison. Si vous avez manqué ça tantôt, on vous raconte l'histoire dans quelques instants et on veut avoir vos histoires aussi. C'est ce qui nous intéresse beaucoup dans le Boost. La fois que vous vous êtes fait envoyer promener pour aucune raison, c'était quoi l'histoire derrière ça? On veut l'avoir dans les prochaines minutes au 6-12-12 avec le micro iHeart également ou encore le 690-9400. Jelly Roll Lighter, c'est ce qu'on vous propose en ce vendredi matin. Ta musique, tes chums, ton fun au 94.5 Énergie. Merci d'être là.

0: sais pourquoi.
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0: Je te dis.
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1: 7h41 dans le boost du vendredi, un peu plus tôt ce matin, aux alentours de 6h05, 6h10. Dicky, tu nous as raconté une affaire pas possible dans la petite vie du beau. Jamais je tu sais, je sais que des fois, ça arrive qu'on se fait envoyer promener pour aucune raison, mais ton histoire a tellement fait réagir ce matin qu'on s'est dit, hey, ça, on n'a pas le choix, on en reparle dans la machine à café. Il y en a qui nous l'ont demandé au 6-12-12 qui n'ont pas entendu ce que tu t'es fait dire juste en allant prendre une marche. T'étais sur la piste cyclable?
4: Ben, j'étais la promenade plutôt, là, à la hauteur de la rivière au sable, entre où s'ils font les travaux pour Niki Toutaillant, là, puis la passerelle, autrement. Okay. J'étais dans ce coin-là. Ben, de maintenant, il faut que tu quittes comme la promenade pour aller vers une rue. Puis il y a comme une courbe qui se fait là, puis moi, je vois un jogger qui s'en vient. Fait que je me tasse, tu sais, pour comme il laissait sa ligne à lui, pis tout. Pis tu sais, je me tasse quand même pas pire, tu sais, pis... Mais il l'a pas pris. Pis au début, il y a comme des écouteurs, tu sais, comme le port du monde, la marche de jogging. Moi, j'ai dit, sur téléphone, pis là, il dit, « Ah, c'est ça, hein, t'as peur d'être collant en esti, hein, hein? C'est gros obèse de merde, t'as pis il commençait à courir. » Hey, là, j'étais comme, « Hein? »
1: T'es comme sonné quand ça t'arrive, ben, même. Tu gèles, là. T'as été super smart civil.
4: Ben oui, je fais la même affaire, moi.
5: Là, je me suis dit, j'avais-tu une phase de dégoût dans ma face quand je me suis tassé? J'avais-tu quelque chose? J'avais dit, non, il m'écœurait pas, le gars. Mais là, il m'écœure à cette heure, là. Mais
1: ah ouais,
5: du coup, j'avais rien contre lui, là. Mais,
1: ça n'a aucun sens de se faire, parler de même pour aucune raison.
5: Je ne sais pas si je suis le seul qui s'est fait apostropher par ce joggeur-là, Jonquière, là. Mais, pis si tu écoutes, garde, appelle-moi puis dis-moi ce que je t'ai fait, Simonac, parce que je...
6: Un crieur en série.
5: J'ai aucune idée de ce que je t'ai fait, man. Puis tout le long de la marche, moi, je commençais ma marche. Qu'à chaque fois que j'entendais des pas de joggeur, je me virais discrètement et me disais, c'est lui, m'a me serrer les poings.
1: Mais tu sais, t'étais prêt à monter ton bras en T, là, tu sais, faire la mort du T, la corde à linge, exactement, t'étais prêt, là.
6: Mais tu sais, les gars, même quand ils ont pas les objectifs de course, là, puis de kilomètres, des fois, ils deviennent frustrés vite.
1: Ah, arrête, t'as aucune raison, là.
6: Il a passé sa frustration.
5: Moi, je cherche ce que j'ai fait, qu'est-ce que j'ai dit, puis tout, c'est rendu le gros obèse.
6: T'as existé, c'est ça ton problème.
1: Ouais, c'est ça, t'as respiré.
5: Je suis le bonhomme, là.
1: Vos histoires à vous autres de vous être fait envoyer promener pour absolument rien. C'est sûr qu'il y en a de toutes sortes au 6-12-12 sur le micro iHeart ou au 690-9400. On veut les avoir ce matin. Vous nous envoyez ça maintenant. Là. On veut vous lire et vous entendre. Il y a quelqu'un qui nous raconte, c'est Anne. Sur le boulevard Saint-Paul, un samedi, pas de trafic, en vélo, là, elle dit, en vélo, route, autobus de ville, arrêt, voie ferrée, m'a poussé vers le fossé avec un autobus. Le chauffeur me regardait.
6: Si c'était de sa faute.
1: Pour rien, je tombais avec mes pédales clip.
6: Fait qu'en résumé, l'autobus l'a tassé, puis il a fallu qu'elle aille dans le fossé, mais selon le chauffeur, c'était de sa faute.
1: Merci, c'est ça. Là, comment que c'était écrit? On dirait que j'étais pas sûr de suivre l'histoire. Tu nous as bien résumé ça.
6: Ouais, merci.
1: Quelqu'un qui dit, moi, je me suis fait envoyer promener juste parce que j'étais rousse. Hey, ça va bien.
6: Non. Là, t'as peu, là.
1: Voyons donc, ça
6: va. C'est beau, une femme rousse, là. T'as peu, là.
1: J'embête la prochaine fois qu'on dit pour diquer, pour qu'est-ce qu'on pourrait bien, comment on pourrait bien réagir à ça. Là, il y en a plein d'autres histoires.
6: Jessica qui dit, il y a un gars qui m'a écrit cette semaine en me disant que je l'avais niaisé puis tout le tralala. Elle dit, aucune idée c'est qui. Elle dit, c'est visiblement trompé de destinataire. Elle dit, je pense que sa date t'a pas bien été.
1: Ça n'a pas de sens.
6: Mais il l'a ramassé juste parce qu'il, je t'ai pas niaisé, je sais même pas t'es qui.
1: Karina qui nous dit, moi, c'est la dernière fois que je me suis fait envoyer promener pour aucune raison. Elle dit, c'est à la job, quelqu'un qui a dit, passe-moi un gars. Elle dit, c'est pas clairement m'envoyer promener, mais elle dit, ça m'a insulté. Un peu, ça fait 10 ans que je travaille là. Passe-moi un gars.
5: Aïe.
1: Toi, t'as le goût de l'envoyer. T'aurais pu, quasiment.
6: Sarah qui nous dit, j'attendais dans la file aux caisses du Walmart. Elle dit, un vieux monsieur qui me vargeait son panier dans les jambes parce que ça allait pas assez vite. Hein? T'sais, comme si elle pouvait faire quelque chose pour que tout le monde paye plus vite.
1: Ouais.
6: Elle peut pas vraiment faire grand-chose. Elle attend comme tout le monde.
1: Justine nous dit, mon frère à tous les matins qui l'envoie promener pour aucune raison. Et Valérie qui dit, mon ado est pas pire ce temps-ci, m'envoyer promener sans raison. Faut pas que je respire trop fort, Valérie. On comprend ça. Tous les parents d'ados comprennent la petite sensibilité.
6: De nos enfants
1: d'amour quand ils sont rendus à cet âge-là, effectivement.
6: C'est ça, c'est de l'amour, dans le fond.
1: Ah, ben, on va dire que c'est de l'amour. Ben, merci beaucoup pour toutes vos histoires ce matin, pour nous avoir partagé ça dans la machine à café. On va se casser le bicycle la dernière fois de la semaine.
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5: Ouais. Une pub de Kodak des années 80. Qui parle dans la pub?
7: Je viens de faire développer mes photos de vacances à Tabasco Beach. Hey, là-bas, là, la mer est d'un bleu. Et d'un bleu, là.
0: pâle. Ben, la mer est bleu pâle. En fait, à Tabasco Beach, là, tout est très pâle. Oh, c'est très, très pâle.
8: Ne faites plus.
6: On reconnaît sa façon de parler.
1: Oui,
6: hein.
1: Puis on s'en. Moi, je me rappelle visuellement de cette pub-là. C'est bon, c'est un bon
6: souvenir, je m'en rappelle
1: ça,
6: pas.
1: Ce matin. Qui parle dans cette publicité-là? C'est ce qu'on veut savoir au 6-12-12 ou avec le micro iHeart. Dans les prochaines minutes, on va jaser avec une des organisatrices du festival qui débute aujourd'hui à Dolbeau. Tu vas être là, toi, demain, en tant que juge, festival
6: absolument.
1: Des brasseurs de Dolbeau-Mistassini. On va lui parler là, dans à peu près 15-20 minutes ici dans le Boost. Puis on vous donne la réponse. À On se casse le bicycle. Qui parlait dans la pub? On vous dévoile ça dans quelques instants.
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14: On se casse le bicycle avec une vieille publicité qui nous a, dont on se rappelle vraiment. Moi, je voyais les images quand je l'entendais. Ça fait quand même plusieurs années de ça. C'est en quelle année? Est-ce que tu l'avais?
15: Écoute, c'est années 80, là. Fin de la dernière moitié des années 80.
14: Minute. Ah, ouais, si vieux que ça.
15: Ah, oui.
14: Ah, ouais, j'aurais dit peut-être 90. Ben, il y a quelqu'un qui nous écrit pour deviner une voix, c'est mieux les yeux fermés, mais pas en auto. Fait que.
15: Écoute,
14: fait, moi, je fais toujours ça quand je ferme les yeux pour mieux entendre, on dirait.
15: C'est la matinée des fins renards.
14: Ouais. Ben là, on fait réentendre justement la publicité dont on vous parle. Qui parle là-dedans? C'était ça qu'on se demandait ce matin dans On se casse le bicycle.
16: Je viens de faire développer mes photos de vacances à Tabasco Beach. Hey, là-bas, là, la mer est d'un bleu. Elle est d'un bleu, là. Pâle. Ben, la mer est bleu pâle.
14: Pâle.
16: En fait, à Tabasco Beach, là, tout est très pâle. Oh, c'est très, très pâle.
17: Ne faites plus.
15: Il y a sa façon de parler.
14: Oui, ben là, il y en a qui disent Gaston Lepage.
15: Non, j'avoue. Ouais.
14: Lui qu'on cherchait Martin. Là, c'est écrit Martin Rainville, mais on veut dire Martin Drainville, j'imagine.
15: Serge, j'aurais pas dit le rapport. Il y a quelqu'un qui avait écrit Emmanuel Bilodeau.
14: Oui, aussi.
15: Mais écoute-les comme faux, puis ça, c'est vrai que ça peut ressembler à Emmanuel Bilodeau.
14: Ouais. Mais c'est pas ce qu'on cherche.
15: Mais c'est pas lui.
14: Non!
15: C'est Serge Thériault.
14: C'est Serge Thériault qu'on reconnaît qui a sa façon de.
15: Mais là, je regardais, il a fait beaucoup de pubs dans un personnage comme de vieux monsieur aussi. C'est-tu lui, ça? Parce que Kodak, il y a des pubs là, aussi qui jouaient le personnage, on dirait, d'un monsieur qui a des souvenirs.
14: Toujours dans la lignée de cette pub-là, tu veux dire? Ah, peut-être, ça se peut.
15: Manny parle de son frère qui a ouvert une poutinerie, puis ou bien qu'il y avait des gros bleuets dans sa bleuetière. Il n'y avait pas de photo dans ce temps-là.
14: Ah, je me rappelle pas.
15: Il jouait un personnage aussi beaucoup.
14: On va dire que celle-là, ces publicités-là ont été moins marquantes. Ben, merci beaucoup, mais vous êtes bien bons d'ailleurs. Il y en a beaucoup qui l'ont eu au 6-12-12.
15: Aujourd'hui, lui, hein? T'as-tu un show d'humour de prévu dans pas long? D'après moi, tu vas être un bon public. Mois de septembre.
14: Hey!
15: Mois de septembre, OK.
14: Il y a le cœur léger, mais tu vas le laisser tranquille. Il est heureux, ce gars-là.
15: Ah, pas très bon. C'est un front.
14: On s'informe dans quelques instants après Best of My Life.
15: On rit pas pleurer.

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1: Les 50$, ça revole tout bord de côté pour le moitié-moitié de la petite randonnée du gros Dickey. Sérieusement, Dickey, quand tu nous en as parlé tantôt pour nous lancer officiellement la date qui est le 3 octobre cette année, il était quoi, 7h10?
2: Ouais.
1: Il est 8h.
2: On a quasiment triplé.
1: Et là, t'étais quoi, à 300 tantôt?
2: Ouais. 300, soit 320. L'autre à 920.
1: Voyons donc, on approche du 1000$ en 45 minutes, vous êtes malade.
2: C'est quoi? Mettons qu'on ferait comme celui-là des... Ben, même pas. Moins... Mettons qu'on ferait trois fois moins que celui-là des 16. Mettons qu'on serait à 100 000, 110 000. Ouais. J'aurais même plus marché. Non, c'est
1: pas vrai. Ah, ben oui, tu fais tout ton cash dans ton moitié.
2: Ben, je
1: te dis, on partirait
2: tranquille en
1: maudit. Je comprends donc.
2: Mais c'est la moitié, là, tu sais. Fait qu'on...
1: Oui, c'est ça.
2: Je trouve pas trop non plus, là, mais...
3: Il y avait l'argent par...
2: L'an passé, on était monté à 30 000. Le gagnant avait gagné 14 000 quelque chose. Puis, écoute, là, c'est bien parti, là. Si vous voulez le lien pour le moitié-moitié, là, parce que jusqu'au 8 septembre, présentement, tu doubles tes billets.
1: Ben oui.
2: Pour le même montant.
3: Hey, puis Justin, il a pas encore acheté ses billets, là.
2: Non plus.
3: Lui, quand il s'achète...
1: Ah, il en a acheté une pile.
2: Il est comme Costco, c'est un coup de palette.
3: Je pense qu'il avait dit, s'il gagnait, il leur donnait.
1: Oui, c'est ça.
3: Une petite randonnée en plus, fait que...
2: Ouais, okay, fait que si vous voulez le lien, là, 6-12-12, textez 6-12-12, on va vous l'envoyer le lien, c'est pas plus compliqué que ça.
1: Parfait, ça, et merci d'être si généreux, c'est beau de voir ça, ça monte à vue d'œil depuis 7h10 ce matin, puis ce n'est qu'un début, ce n'est que le départ. On va jaser à une des responsables du Festival des brasseurs de Dolbeau-Mistassini dans quelques instants, dans lequel notre ami Dickey est juge.
2: Ouais.
1: Et on se reparle de ça parce que ça commence aujourd'hui du côté de Dolbeau-Mistassini. Avant ça, ben, on s'informe, et Pérus est là ce matin, c'est une radio communautaire qu'on a entendue cette semaine en hommage à Dolly Parton.
4: Ici Louis-Paul Fafard-Large. Je suis accompagné de mon co-animateur Sébastien Gouff.
5: Bonjour Louis-Paul.
4: Le monde artistique est en deuil.
5: Absolument.
4: La légende, oui. Dolly Parton nous a quittés.
5: Elle a composé toutes ses chansons.
4: Toutes ses
5: chansons. Respect automatique.
4: Absolument.
5: Elle a mené sa carrière.
4: Complètement. On s'entend que Nicolas Ciccone aussi a composé toutes ses chansons.
5: Oui, mais...
4: Est-ce qu'on parle de respect automatique?
5: Non, ça, on parle de respect, mais
4: oui.
5: Peut-être pas automatique.
4: Non, même plus si... respect manuel.
5: C'est ça.
4: Genre que la cloche est finie.
5: Oui.
4: Le bras de vitesse te reste dans les mains.
5: C'est ça.
4: Puis tout le monde.
5: Finalement, tu tombes dans le fleuve avec ton char.
4: Tout le monde a aimé Dolly Parton.
5: Oui.
4: La reine du country.
5: Et plus.
4: Mais si on démystifiait le country,
5: comment
4: on ferait ça, mettons, si on avait...
5: Pas vraiment de mystère, là, dans le country.
4: Oh non,
5: je pense pas que Sherlock Holmes prendrait bien du temps à résoudre l'énigme.
4: Non, c'est sûr.
5: Mais
4: même l'enquêteur adjoint à la police municipale de Saint-Anicette la trouverait probablement sans sortir de chez eux.
5: Elle a composé des hits planétaires.
4: Tu dis, on avait invité Isabelle Boulay à venir ici ce matin chanter sa chanson Jolene.
5: T'es sérieux?
4: Ben, elle dit, ben oui, c'est pour Énergie, vous êtes toujours à la même adresse. Ben, je dis, non, c'est pour la radio communautaire.
5: Ben, oui.
4: Puis là, elle a fait.
5: Elle a hésité un petit peu.
4: Non, c'est la tonalité d'un raccrochement de téléphone.
5: Parce qu'on a une grosse pensée pour Dolly.
4: Absolument.
1: 8h02 en ce vendredi 28 août, on s'informe avec PA.
3: Ouais, l'église de Chambord, finalement, qui a trouvé sa prochaine vocation parce qu'il y avait eu énormément de consultations publiques dernièrement. Et finalement, ce qui a été choisi, c'est une résidence privée pour aînés. Donc, on parle d'une trentaine de logements qui vont être bâtis à l'intérieur. Donc, ça garde le cachet de l'église. Puis en plus, ben, hein, on a toujours besoin de logements. On parle de personnes aînées qui, tu sais, sont relativement autonomes, là. Tu sais, donc, il y aura des 3 et des 4,5, là. Mais donc, c'est réglé pour l'avenir de l'église de Chambord.
1: Merci beaucoup. Avec Benoît et Nouveau Info, ce matin, il est question de la guerre commerciale qui profite à la CAQ.
6: À un point tel que le parti de Christine Fréchette se retrouve maintenant nez à nez avec le Parti québécois dans les intentions de vote. Le PQ est à 28% contre 27% pour la coalition Avenir Québec, d'après un sondage Synopsis La Presse. C'est un bond de 7 points pour le parti de Christine Fréchette après la répartition des indécis. Le Parti libéral perd 6 points à 20% contre 14% pour le Parti conservateur et 10% pour Québec solidaire. Maintenant, le Lac Ontario gardera son nom pour toujours, selon Mark Carney. Il a rappelé l'origine Wendat de l'étendue du beau et grand lac qui a été renommé Lac de l'Amérique hier par Donald Trump. L'ancien premier ministre Jean Charest a lancé une boutade au président américain qui a réussi à faire tourner l'eau du Lincoln Memorial de Washington au vert après des travaux de rénovation. On l'écoute à CNN.
7: Let me just observe that the last time the president paid attention to a body of water, it was the Lincoln Memorial reflecting pool. And if I remember correctly, didn't finish well.
6: À l'international, les opérations de secours sont interrompues au Népal en raison des craintes d'une nouvelle vague d'inondations majeures. Le plus récent bilan fait maintenant état de 470 morts et près de 1500 personnes disparues, dont 30 Canadiens. La Croix-Rouge a lancé d'ailleurs un appel aux dons pour venir en aide aux sinistrés. Vous pouvez faire un don de 10 $ en textant Népal au numéro 20222. Et en terminant, une vague de vols semble frapper les bijouteries de diverses régions partout au Québec. Hier avant midi, des cambrioleurs ont dévalisé la bijouterie Goutte d'or de Laval en fracassant les présentoirs avec des marteaux de construction. Quelques heures plus tard, un homme armé portant un casque de moto a volé une bijouterie de Place Sainte-Foy à Québec. Mardi, des voleurs ont aussi frappé une bijouterie du Maille-Champlain à Brossard. Voilà, c'est complet pour tous les détails et autres nouvelles. Visitez lenouveau.info.
1: Juste avant tes sports, Dicky, on nous écrit au 6-12-12. Y a-t-il un problème sur le pont ou c'est juste du trafic qu'on nous demande? Ben, il y a quelques instants, on nous a parlé d'une voiture en panne. Après le pont du Buc, direction Chicoutimi, c'est Marie-Kim qui a pris le temps de nous envoyer ça. T'es bien fine, alors c'est probablement ce qui se passe ce matin.
3: Il parle
1: sur
3: en
1: le
3: panne.
1: Pont. Oui.
3: C'est dans le coin de Saint-Fulgence, puis en allant un peu plus loin sur la route Tadoussac, là, c'est quand même 2000 clients qui sont privés d'électricité pour une raison indéterminée. Mais la bonne nouvelle, c'est que normalement, ça revient vers les 8h30. Puis ça, c'est toujours dans le pire des cas souvent. Là, fait que d'ici les prochaines minutes, le courant qui sera de retour.
1: Parfait.
3: Dans le coin de Saint-Fulgence et les alentours.
1: Ça va faire des toasts puis un café.
3: Ça fera bien.
1: Parle-moi de ça.
2: Et parlant de panne, encore une fois, les Jays hier étaient en panne. Une défaite gênante de 13-2 contre les Wolves de Kansas City. Toujours chez les pannes. Vladimir Guerrero est en panne de circuit. Elle n'a pas claqué un au Rogers Center cette saison. Hey, c'est gênant, là. Aucun circuit à maison depuis le début de l'année.
3: En fait, ça fait au-dessus d'un an qu'il n'a
2: c'est
3: pas
2: gênant.
3: Frappé à Toronto.
2: C'est gênant. C'est épouvantable. C'est pas bon. Les Alouettes, eux, c'est bon, par contre. En action ce soir, 20h30 contre les Blue Bombers de Winnipeg. Également ce soir, ça vous tente d'aller voir les voyageurs. Premièrement, allez sur la page Facebook de l'équipe, là, parce que tu sais que la température, on sait jamais. Mais c'est le match numéro 2 de la série contre Quaticook. Puis c'est 1-1 pour c'est 1-0 pardon pour Quaticook dans la série. Donc les voyageurs qui pouvaient vraiment remettre des passes de dollars ce soir contre le Rocket de Quaticook.
1: Arrête de dire Quaticook, tu me donnes le goût de manger la crème glacée.
2: Ben mange. Hein, je te regarde là, on dirait que t'as fait non mais t'es svelte pas mal je trouve. T'as eu un bel été.
3: Toi, tu sais,
2: je t'avais parlé.
1: Je trouve que j'ai pas trop.
2: Abusé, ça arrive de base, ça fait le chat, effectivement.
1: Ah, je t'ai écouté.
2: Effectivement.
3: Toi, t'es bien praliné. Toi, t'as de l'air d'une fille comme ça, avec les petites pralines.
1: Praline, j'aille pas ça. Ouais, ben, j'aime ça, toutes les sortes, toutes les saveurs, pas mal, sont bonnes, sauf celles qui ont des couleurs bizarres, genre rose,
2: vert. OK, laissez-moi finir. Après ça, vous parlez d'affaires super intéressantes, comme c'est le cas.
3: On parle de bouffe.
2: Connor Hellebuyck veut être échangé. Gardien de but vedette déjà de Winnipeg a demandé publiquement d'être échangé. Il était déçu qu'il se passe rien cet été, comme ben du monde. Fait que.
3: C'est bon, t'es prête.
2: A décidé de se faire échanger. Fait que, hein?
3: C'est bon, il était prête.
2: Ben oui, il était
3: prête. Ben où, là?
2: Ben oui.
3: T'es encore là.
2: Ben oui, mais il est encore là. Fait que. C'est ça.
3: Bonne chance.
1: Ben merci.
2: C'est cette pire conclusion de cette présentation. De...
1: de quoi?
2: De on ne sait plus quoi.
1: Ah, on ne sait pas.
2: On
1: ne
2: sait plus trop, on ne sait plus comment, mais ça coûte bien trop cher. Hein?
1: C'est une belle pub, ça.
2: Ah ouais.
1: 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Ça commence aujourd'hui du côté de Dolbeau. Ça va brasser. C'est festif, le Festival des Brasseurs. On va parler dans quelques instants avec Clara, qui est vice-présidente du comité du Festival des Brasseurs de Dolbeau-Mistassini. On lui jase dans les prochaines minutes. Et avant ça, c'est Offspring qu'on vous offre en musique. Why don't you get a job? Dicky s'en est trouvé lui, une job demain dans ce festival-là.
2: Ah ben oui,
3: hein? Une belle job.
2: Honorable.
1: Ah oui, honorable. Oui. L'honorable juge, Marc Diquet. Ouais. On va vous en rejaser ça aussi. Dans les prochaines minutes sur Énergie. Ma frère!

0: l'émission, Julien, qui nous dit que c'est pas une panne, c'est un accident. Il dit là, la remorque est là. Alors, c'est une question de minutes, j'imagine. C'est ce qu'il nous écrit. Alors, voilà, merci beaucoup de prendre le temps de nous le préciser. On parle ici de cet accident-là, juste à la sortie du pont du Buc, direction Chicoutimi, là, ce qu'on a eu comme information, ce qui perturbe la circulation dans ce coin-là. Dans les, dans les prochaines secondes, on va jaser du festival des brasseurs de Dolbeau-Mistassini qui débute aujourd'hui. On a en ligne avec nous Clara Deschênes, qui est vice-présidente du comité du Festival des brasseurs de Dolbeau-Mistassini. Bon matin!
1: Bon matin!
0: Écoute, ça commence aujourd'hui. C'est une grosse fin de semaine du côté de Dolbeau. Très festif, hein, le Festival des brasseurs?
1: Yes, vraiment.
0: Ça commence aujourd'hui. Il y a des spectacles qui sont prévus. Est-ce que pour l'entrée sur le site, là, c'est gratuit, je pense?
1: Oui, effectivement, c'est gratuit. Tout l'accès au site, les spectacles également,
0: c'est
1: tout est
0: aussi,
1: gratuit.
0: OK.
1: Ça commence à partir de 17h ce soir.
0: Et je voyais même l'horaire jusqu'à minuit ce soir et demain. Vous êtes chanceux de pouvoir extensionner ça tard demain. Tu sais, souvent, les festivals, ça se termine un peu plus tôt. Là, on peut rester dehors comme ça pour en profiter pendant plusieurs heures jusqu'à minuit. Différents kiosques qui vont être sur place, différents brasseurs. On parle d'à peu près combien là qu'on pourra découvrir en fin de semaine?
1: On va avoir 19 microbrasseries, 10 séries puis cidreries. Puis on va avoir aussi 4 food trucks là, qui vont pouvoir nourrir tous nos beaux festivaliers en fin de semaine.
2: Wow. Et des fois, la météo, on sait pas trop comment ça va virer, mais je pense que vous êtes quand même organisé en cas de pluie, là.
1: Oui, effectivement. On a des plans B puis des plans C, là, si jamais il pleut. Mais là, on espère qu'il fasse juste un petit peu froid, mais qu'il pleuve pas.
0: Ouais, c'est ça, juste correct, là.
1: On est quand même assez chanceux.
0: Les spectacles qu'on pourra voir à compter de ce soir?
1: Oui, ce soir, on va voir les crooners cogneurs qui vont commencer à partir de 17h dans la zone chill des O2. Après ça, 21h, on va voir Pépé et sa guitare. Entre les deux shows, on va voir une animation aussi des Fous du Roi. Puis à 22h30, on va voir Mononcle Serge puis Anonymous qui vont faire aussi le show là, jusqu'à minuit.
0: Et demain, les spectacles qu'on peut voir, c'est que ça ressemble à quoi?
1: Demain, il va y avoir également les crooners qui vont jouer là, pendant l'après-midi, avec les Fous du Roi aussi qui vont faire de l'animation. Puis en soirée, on va voir Cure Pipe à 20h15. À 21h30, on va avoir Caravane là, qui sont là pour leur tourner la vieux. Puis à minuit, on a une petite nouveauté. Là, on va se transporter du côté du Vox Populi, puis on va avoir un show là, avec Décorum. Ah, on fait comme un after au Vox là, après le brasseur. Ça continue même un petit peu plus tard.
0: C'est très cool, ça. Parce que
3: les endroits au Vox, c'est quelque chose.
0: Oui, puis tu sais, quand on va dans un festival comme ça, on goûte à plein d'affaires, on devient festif, à un moment donné, c'est fini, mais là, on peut poursuivre la soirée. J'aime bien cette option-là.
2: Clara, écoute, je connais un peu le festival. Ça fait 2 années de suite que j'y vais. Je pense que je suis allé 3 fois, puis le setup est vraiment le fun. Puis en passant, là, c'est pas une question, c'est des fleurs. Félicitations à vous autres, parce que il y a quelqu'un hier qui me dit, il y a encore des festivals à cet âge-ci de l'année. Ben oui, puis bravo.
0: Ouais,
2: parce
0: c'est
2: que
0: fun.
2: Ici à Saguenay, tout s'est passé début juillet, on dirait. Il n'y avait plus rien depuis ce temps-là, fait que bravo à vous autres. Mais le Vox Populi, moi, je suis jamais allé là. Ça a l'air que ça vaut la peine, hein?
1: Et ça vaut la peine. Puis il y a du monde pas mal. Fait que si jamais t'es là dans le coin demain soir, puis qu'il y aura au Vox, tu vas voir que ça vaut la peine d'être là.
0: Ah, il va être certain. Il va être là, c'est un des juges, ben oui. D'ailleurs, du concours pour la meilleure bière au Bleuet qui est de retour cette année, hein?
1: Effectivement. Fait que ça va être demain dans l'après-midi, là, si ça vous tente de venir voir ça. Puis effectivement, ça fait bien. Il n'y a pas d'autres festivals ailleurs.
2: Ben
1: fait que tout le monde du Saguenay sont
0: venus
1: venir nous trouver à Dolbeau.
0: Pas de choix.
1: Effectivement, c'est là que ça se passe ce week-end au Saguenay-Lac-Saint-Jean. Ça va être bien
0: trippant. Ben merci beaucoup, Clara. Ça commence aujourd'hui, donc à 17h jusqu'à minuit. Demain, de 13h à minuit également, vous pourrez aller en profiter. Festival des brasseurs de Dolbeau-Mistassini. Vous allez pouvoir rencontrer Dicky, qui sera là aussi comme juge pour le concours de la meilleure bière au Bleuet. On vous souhaite de passer un beau week-end, d'avoir bien plein de monde, comme c'est le cas habituellement.
1: Merci, c'est gentil. Puis on a une petite nouveauté aussi cette année.
0: Oui,
1: dimanche matin. On a le brunch des brasseurs là au restaurant, la cuisine. Fait que tu fais un brunch spécial là, pour nous, ceux qui vont avoir un petit peu le samedi. Là, je pense que ça va être bien réconfortant. Fait qu'on vous invite aussi là, le dimanche matin à venir nous trouver au Météor.
0: Parfait. Après une grosse soirée, on a toujours besoin d'un bon gros déjeuner. Ça, c'est le fun. Ben, merci beaucoup, Clara, d'avoir pris le temps de nous jaser dans le boost. Bye-bye. Bon week-end. Salut. I bet my life avec Imagine Dragons qu'on vous propose dans le boost ce matin. Et on s'en va dans les meilleurs moments du boost de la semaine. Ça s'en vient dans les prochaines minutes sur Énergie.

0: Juste avant de vous faire entendre les meilleurs moments de la semaine du Boost, Véronique nous a envoyé un message vocal pour nous parler de ce qui se passe sur le pont. Et à Saint-Fulgence, on s'en est sur le bord de l'engager, de donner une paye.
1: Bon matin, juste pour vous dire que dans le fond, le pont est congestionné à côté. Puis, Saint-Fulgence, toujours pas d'électricité. Le col est maintenu, mais que... normalement, le service d'électricité devrait revenir sous peu. Là. Les poteaux qui ont tombé au sol ont été redressés. Là. Donc, voilà. Petite actualité.
0: Ben merci. C'est vraiment super gentil, très apprécié de nous avoir envoyé des infos comme celle-là.
2: C'est ça qu'on veut. Hey, tu me permets-tu, Jean-Étudiant? Je pense qu'on n'a pas remercié notre chum Sylvain, qui est venu nous porter du pain. On l'a-tu remercié dans toi, non? Je pense pas. Il est venu nous porter du pain, qui a pris le temps de nous porter du pain.
3: Ouais, notre chum, il sent
2: là,
3: bon,
2: quoi. Ah, il y en a un au raisin, là, sans cannelle, parfait. Alors, il sent vraiment, vraiment bon. Puis, tu sais, c'est là qui, des fois, vous voulez nous amener des choses du travail, comme, je sais pas, moi, une cuve d'aluminium ou,
0: Oh,
2: bienvenue.
0: Ah, oui.
2: On prend tout.
0: Un bearing de char.
2: On prend tout, tu sais, gars. Du gaz.
0: On est preneur.
2: Quand t'as une station-service, on a mis du gaz, ouais. Là. Ah, moi, j'ai le Jeep en arrière, là. Tu peux le tanker, ben, là, il est aux trois quarts vide, là. Fait que tu peux, il n'y a pas de problème. Si t'as des choses, mais ça, sérieusement, merci.
0: Hey, merci à Sylvain qui est super fin. On l'appelle Sylvain, c'est pour ça. Hein,
2: il livre
0: du pain. Puis une fois de temps en temps, il vient nous dire salut en personne. Il est vraiment sympathique. Chaque fois qu'il repart, on dit, es-tu fin, ce gars-là?
4: Il a fini sa journée avec nous autres.
0: Ben oui, merci beaucoup. C'est bien gentil. C'est vrai que c'est bien smart, bien généreux de sa part.
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0: Parmi les meilleurs moments de la semaine, et ah, il y en a des bons moments, c'est très difficile. Ça nous prend des jours et des jours à sélectionner les meilleurs moments du vendredi matin, parce qu'il y en a beaucoup des bons moments.
2: En tout cas, je peux te dire que c'est pas le mien le matin. Le matin, je me suis levé, j'étais allé aux toilettes, j'ai été 45 minutes assis à ces toilettes à lire les nouvelles. Ça m'a pris une demi-heure à me relever puis réapprendre à marcher. Ça, c'était pas le bon moment. Peux-tu te le dire? J'avais des fourmis dans les
0: jambes. Ouais, mais là, t'as été trop longtemps sans toilette.
2: Ah, non,
0: ça t'a coupé la circulation. Ah. Tu nous as parlé cette semaine, outre de nous parler de que t'étais assis sur la toilette pendant 45 minutes.
2: Ça passe vite, regardeur.
0: Tu nous as parlé de la Coupe Walter dans le hockey féminin qui avait été perdue, qui a été retrouvée, puis tu trouvais que ça prenait peut-être une certaine gardienne d'une certaine personnalité pour garder la coupe éventuellement.
4: Le trophée Walter, la Coupe Walter a été retrouvée. Je vous rappelle l'histoire si vous avez manqué ça. Dara Craig, qui est une joueuse de la Victoire de Montréal, devait recevoir son trophée à Lethbridge. Par contre, le conteneur arrive, elle ouvre le case en bon français, il n'y a pas de coupe. Hein? On ne sait pas comment, mais finalement, elle a été retrouvée. La LPHF, qui ne dévoile pas de détails, mais visiblement, la LPHF n'a pas le petit gardien de la coupe, là, comme on a dans la LNH. Je promets des gardiennes, vu que c'est des femmes.
2: Ah oui.
4: T'engages une gardienne.
2: Ah oui.
4: On connaît, moi, des femmes qui donneraient ça à la coupe, moi.
2: Ah ouais?
4: Ah ouais, mais t'es pas trop, moi, on s'approche, là. Hey!
2: Avec le petit gang,
4: pis
2: tout, là.
4: Ah ouais, les gars, pis tout, là. Pis, non, t'apprends une 4 pieds 3, là. C'est plus malin, ça. Les 4 pieds 3, on approche un petit peu trop de la coupe, là. Hey! Alors, il y a personne qui essaierait de voler ça, là. T'amènes des gars de Bessic qui essayent de voler la coupe, la 4 pieds 3 arrive. J'ai dit! Ah non, c'est sûr, oublie ça. Oublie ça, même.
2: Ouais, c'est ça.
4: Et les Jays débutent une série contre les Wilds de Kansas City à Toronto, 19h07, le premier match.
0: Merci beaucoup, Dicky.
2: Hey!
4: Excusez.
0: Ça te fait comme du bien, vrai.
2: J'ai dit 4 pieds 3. Mettons, les 5 et 3 en descendant, vous êtes admissibles.
0: Ouais, aussi.
2: C'est le plus mal commode, ça. Ah, ça, tu niaises pas avec eux autres. Les 5 et 3 en descendant, tu niaises pas avec eux autres, là.
0: Puis visiblement, t'étais en vedette cette semaine dans nos meilleurs moments de la semaine, Dicky, qui.
2: Ça a mal été, vous autres?
0: Ouais, nous autres, ça a super bien.
2: Nous autres, on est sérieux.
0: Oh, ouais, nous autres, toi, tu nous fais rire, nous autres, on rit. C'est ça. C'est ça, c'est ça ton job. Dicky qui sonne spécial un peu partout. Alors, bonne rentrée. C'est la rentrée sur Énergie également. On va parler justement à un gars qui fait son retour sur les ondes du 94.5 Énergie en après-midi, entre autres, et bien d'autres affaires. On va en jaser avec lui, Martin Tremblay, dans quelques instants, avec qui j'ai commencé, moi, en faire la radio.
2: Ben oui, c'est vrai, ben oui.
0: Il n'y a pas de matin sans eux. Moi, j'ai commencé dans l'émission du matin.
2: Ça attends, il m'a dit sur l'AM, ça, hein?
0: Non, j'ai jamais fait d'AM. Moi, Dicky, je suis pas si vieille que toi, là.
2: Moi, oui.
0: Non, pas tant que ça.
2: T'as fait d'AM, toi?
4: Ben, comme chroniqueur.
0: Ouais. Bon. Ben, ça compte, tu sais, oui.
2: Tu en es-tu mieux, AM ou.
4: Oh, fun le derrière. OMFM, c'est un fun le derrière partout.
0: Aujourd'hui, max de 23 et 28 avec l'humidex, okay. Alternance soleil-nuage, 40% d'averse et un risque d'orage également. Alors, soyez avisés pour aujourd'hui. Il s'est trouvé drôle, là, qui sonnait le feu. On va aller s'informer.
2: Le cette semaine.
0: T'as dit, t'as le cœur léger cette semaine.
2: Ouais, ouais, ouais, ah oui, t'as l'attiré. Pourquoi je ris de moi de même? Je m'auto-flagelle, puis je trouve ça drôle. Hey, couteau, hey, ma cuisse.
0: C'est ça qu'on aime, c'est ça qu'on aime. Okay. Ah, ben c'était nos meilleurs moments de la semaine du beau. Il y en aura d'autres, bien sûr, la semaine prochaine. On vous présente ça tous les vendredis autour de 8h20. Salutations à Julie, notre collègue et mon amie Julie, qui nous écrit que à la sortie du pont du Buc, direction Chicoutimi,

0: sais, Dicky, qu'il faut toujours faire attention quand on fait des demandes en ondes. Tu sais, des fois, on demande trop vaste, trop large, puis des fois, on peut recevoir des surprises peut-être auxquelles on veut pas finalement... on veut pas les avoir. Tu sais, tu disais tantôt, c'est le pain qui nous a amené du pain. Tu disais, nous autres, on est bien ouverts, tu sais, si vous voulez nous envoyer une cuve d'aluminium, puis ce genre de choses-là, ben Jeff Gagné nous dit, vous dites que vous voulez recevoir des cadeaux des entreprises pour qui on travaille. Moi, je travaille pour Matrec. Pas sûr que vous voulez recevoir un camion de poubelle ou de recyclage.
1: Bon. Il a raison, mais tu sais, win some, lose some. Des fois, tu gagnes, des fois, tu perds. Au final, on a-tu plus du beau stock que de la scrap?
2: C'est-tu?
0: Au final, on est gagnant.
2: Qui vivra verra. Ah. Avec les poubelles aux deux semaines, s'ils peuvent venir la semaine qui passe pas.
0: Moi, ça fait mal. On va amener nos sacs à poubelles à Jobs. Ouais. Jeff, on est partant.
2: Bon, t'es pensé,
1: Viens-t'en.
0: Dans quelques minutes, on s'en va s'informer sur Énergie 94.5. Il est 8h28, presque 29 minutes. Il nous reste un beau 30 minutes ensemble. Dans le beau, jusqu'à 9h en ce vendredi sur Énergie.
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0: 14h05, il vient d'entrer en studio. Il a l'air frais et fringant. Vlad va être avec nous autres dans quelques minutes, comme à tous les vendredis, pour une bonne suggestion de breuvage. D'ailleurs, on va vous en reparler. On en a parlé un peu plus tôt. Mais on était à la chope de l'Opéra hier avec les collègues.
1: J'ai joué au ping-pong comme jamais.
0: Vraiment le fun. On va s'en reparler. Un bel endroit très sympathique pour se retrouver justement entre collègues de travail. On va s'en reparler de ça dans quelques minutes. Avant ça, on s'informe et on se parle de la météo aussi. Actuellement entre 11 et 13. Ça n'a pas bougé beaucoup. Max à 19 aujourd'hui. 30-40% d'averse. C'est ce qu'on prévoit. Peut-être un orage ce matin au Saguenay. Et par la suite, alternance soleil-nuage prévu pour le Saguenay. Alors que ça pourrait demeurer un petit peu plus nuageux, là. Selon les prévisions d'Environnement Canada pour le lac Saint-Jean à la sortie du pont, on nous a parlé d'un accident, le policier ambulancier qui était sur place dans les dernières minutes. C'était au feu de circulation rue Bossé-Saint-Paul. Peut-être qu'au 6-12-12, vous pouvez nous dire si c'est terminé ou si c'est encore problématique. Je sais que pour le pont à direction Chicoutimi, c'était plus difficile de ce côté-là ce matin. On va aller s'informer tout de suite. On commence avec PA.
1: Ouais, puis je vous rappelle la panne de courant là, dans le secteur de Saint-Fulgence, puis un peu plus loin là sur la route Tadoussac. Pour l'instant, si j'ai pas les, si on nous dit cause indéterminée, mais ça touche quand même 2000 clients d'Hydro-Québec. Et retour prévu, bon, ça dit encore 8h30. Et visiblement, c'est pas réglé. Donc, s'il y en a qui ont des détails, 6-12-12, on est preneurs.
0: Merci beaucoup. Avec Benoît et Nouveau Info ce matin, ben, qu'est-ce qu'on surveille aux élections aujourd'hui, Benoît?
2: Ça va bouger à Québec alors que trois chefs politiques vont faire campagne un peu plus tard aujourd'hui, en ce jour 2 des élections. Le chef conservateur Éric Duhaime fera une annonce à l'aéroport. Jean Lesage, Roba Gazal de Québec solidaire sera sur place en fin de journée après une visite à Sherbrooke. Christine Fréchette fera aussi campagne dans Chaudière-Appalaches. Charles Milliard commencera la journée à Sherbrooke tandis que Paul Saint-Pierre Plamondon sera en Montérégie. À l'international, les opérations de secours sont interrompues puis au Népal en raison des craintes d'une nouvelle vague d'inondations catastrophiques. Selon le dernier bilan, on rapporte maintenant au moins 538 morts, près de 1500 personnes disparues, dont 30 Canadiens. La Croix-Rouge canadienne a d'ailleurs lancé un appel aux dons pour venir en aide aux sinistrés. Enfin, la Norvège est en deuil de son roi Harald V qui s'est éteint ce matin à l'âge de 89 ans. C'est son fils de 53 ans, le prince Haakon, qui va lui succéder au trône. Sa conjointe Mette Marie deviendra ainsi la reine. C'est d'ailleurs une reine controversée puisqu'elle a entretenu une relation douteuse avec l'ancien délinquant sexuel Jeffrey Epstein. Voilà, c'est complet pour tous les détails et autres nouvelles. Visitez le nouveau.info.
3: Dans le monde du sport, les voyageurs ce soir reprennent l'action contre Quaticook. Match numéro 2 de la série, c'est 1-0 pour Quaticook. Donc, il faut gagner ça ce soir au stade Richard Demeul dès 19h30. Et il y a du football. Les Alouettes, feu tout flamme, 20h30 ce soir contre les Blue Bombers de Winnipeg. Et au baseball, les Jays vont tenter de faire quelque chose contre Seattle. On verra.
0: C'est ça. Merci, Dickie. 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De bord en bord, avec Vincent Vallière et on s'en va jaser avec notre Vlad dans quelques minutes sur Énergie.

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2: 8h40 pile, on s'en va lui jaser, c'est vendredi aujourd'hui, on est content le vendredi, on aime ça, c'est la plus belle journée de la semaine, hein, Vlad?
3: Ah oh, oui!
2: Ah, puis t'as l'air fringant, frais et dispo pour un week-end.
3: Ah ouais, c'est sûr, parce qu'il fait quand même pas très,
2: oui,
3: très chaud.
2: Oui, c'est pas chaud, hein, dehors, effectivement.
3: Et vous êtes là pour réchauffer mon cœur.
2: Ah, c'est beau ce que tu dis, ça.
3: Ça fait longtemps qu'on s'est pas retrouvés les quatre ensemble.
2: C'est vrai!
4: C'est vrai!
2: C'est vrai que ça fait longtemps.
4: Des lunes!
2: Hey, juste petite parenthèse, on était chez vous hier, avec la gang de la job, on est allé à l'Opéra La Chope, on avait une petite soirée.
4: Alors, on était dans le salon à Vlad, oui, on allait dans ses toilettes, on s'est fait à manger.
3: C'est pour ça que j'avais pris congé pour être sûr de ne pas vous voir.
2: C'est ça, ben, on a compris, ben, on a bien compris le message, donc on comprend ça. Des fois, il y a des choses dans la vie, on a des obligations, c'est bien correct, mais je veux juste dire vous rappeler que si vous avez des soirées comme ça, un petit nous, c'est un 5 à 7, ça peut être une soirée un peu plus tard aussi, hein, ça peut se terminer plus tard. Mais vraiment très cool, l'Opéra La Chope, vraiment une super de belle place, très relax pour se retrouver comme ça entre amis, entre collègues. Tu sais, j'aime ça, moi, quand on se retrouve souvent entre collègues, souvent au restaurant, mettons, t'es assis à côté de deux, trois personnes, tu vas jaser avec ces deux, trois personnes-là.
4: T'es pogné avec eux autres.
2: T'es pogné avec eux autres. Non, mais tu peux pas te lever à tout bout de champ puis passer, tu sais, la serveuse, je veux dire, faut qu'elle fasse sa job autour de toi, tout ça. Là, t'es comme justement chez
3: vous.
2: C'est convivial. C'est très convivial. Les tables de pique-nique, la table de ping-pong. Le baby-foot, ça a été super populaire. Vraiment trippant. Je voulais juste le souligner.
3: La prochaine fois,
2: on est bien chez vous.
3: Promis.
2: On est, ben oui, on le sait bien. Puis on
4: la
2: est droit à la
4: cool
2: visite.
4: Aussi,
2: en plus, c'est ce que j'allais dire. C'est trippant de voir ça de A à Z. On part de où, là, quand on fait une bière jusqu'à la mettre en canette.
3: Est-ce que Max a été bon?
2: Il a été excellent. Max avait réponse à toutes les questions. Vraiment, il a été super bon.
4: Max a raison de mes fantasmes.
3: Bravo.
4: Un de mes fantasmes de Max hier.
3: Ok, t'as pris une bière directement dans la cuve.
2: Ah,
3: je le sais.
4: Pour ça, là.
3: C'est arrivé jusqu'à mes oreilles.
4: Ah ouais, là.
5: C'était vraiment bon, ça.
4: Et il portait son chandail Je connais Vlad aussi.
2: Ah ouais, ça c'est très
4: bien. Lui, te connaît pour vrai.
2: Ben merci pour le bel accueil de l'Opéra La Chope. C'était bien trippant. Puis avec les bons sushis de Sushi Taxi Jonquière, on a capoté. C'était bon, c'était tellement délicieux.
4: Maintenant, on veut réserver, là. C'est quoi tu fais pour réserver cette place-là?
3: Faut nous appeler un petit courriel sur le Facebook ou la boîte Instagram de La Chope, et puis ça s'arrange dread de même.
2: Parfait, très facile.
3: C'est compliqué que ça avec nous autres, c'est facile.
2: Si, c'est bon, on le sait, vous êtes tellement dedans. Ce matin, on a un breuvage, t'as dit, il y a bien des affaires là-dedans, puis c'est vrai qu'au même au nez, on le sent que ça sent plein de bonnes affaires. Là, c'est quoi la bière qu'on goûte aujourd'hui?
3: C'est une bière de nos amis de Saint-Pancras à Baie-Comeau qui s'appelle la Flotteur. Donc juste le nom devrait donner quand même un bon indice, la fameuse boule de crème glacée dans une petite liqueur.
2: Ah oui!
3: On est là-dedans complet, mais une liqueur quoi? Ce serait, mettons un... Ah, je sais plus c'est quoi le nom des liqueurs.
2: Une orangeade?
3: Ouais, une orangeade, mais un peu plus pimpée.
2: Mais meilleure.
4: Une orangina.
3: Une crush. Moi, j'aime ça, l'orangina.
2: Oui.
3: Non, parce qu'on parle de clémentine, on parle d'orange, on parle de lime, de pamplemousse.
2: Ben, tu parles d'orangina, on n'est pas loin d'un genre de goût comme ça.
3: C'est bon. Les Daily Five, c'est ça, je pense.
2: Oui, Daily Five. Oui, Daily Five.
4: Oui. Hey, ça, j'en ai bu de ça.
3: On serait là-dedans, mais plus, il y a de la vanille et il y a un peu de lactose. Donc, la bière est acidulée. Oui, il y a une petite pointe d'acidité. Évidemment, au nez, là, ça sent ce que c'est supposé sentir. Là, on a le côté vanille, on a le côté excès d'agrumes. Il y a la petite acidité, mais le lactose vient juste apporter une petite douceur en bouche.
2: Une petite rondeur, quand même.
3: Parce que le lactose, c'est un sucre qui se fermente pas. Donc, c'est juste pour apporter une sensation, une petite texture dans la bouche, le petit côté sucrosité, mais il y a la petite pointe d'acidité en finale, et puis écoute, on a la vanille, là, ça goûte un creamsicle au sens littéral.
4: Donc, vous mettez pas de lait, là, tu sais, c'est de la poudre de lactose, j'imagine, qui est mis dans le mélange.
3: Exactement, c'est vraiment, comme tu l'as dit, là, c'est une poupoute, ça ressemble à du sucre glace, mais c'est du lactose, donc on rajoute dans la bière, ça se dissout, puis merci, bonsoir. Puis effectivement, le style, c'est un creamsicle aux agrumes.
2: Ah, ça s'appelle de même carrément.
3: Ça s'appelle, écoute, il y a plusieurs brasseries qui en font, là, celle de Saint-Pancras, c'est comme ça arrive à toutes les années qu'ils la refont, là, parce que c'est une valeur sûre dans
2: le plus. Clairement, parce que c'est vraiment bon. Si vous aimez, tu sais, moi, je suis genre à aimer quand je mange, quand je bois, à aimer quand qu'il y a des bonnes saveurs. Vraiment, franchement, une saveur, là, c'est le cas, là.
3: Et puis, tu sais, tu parlais de manger, là, c'est ça qu'on veut, là. Si tu manges J'allais dire, si le soleil était de la partie, ce serait peut-être un peu mieux. Oui. Mais une petite salade avec des agrumes, tu sais, des petits morceaux de mandarine, clémentine, etc. Des suprêmes de pamplemousse, là. On est là-dedans. Bière un peu claire, donc on y va sur tout ce qui est viande un peu pâle, donc le poulet, on y va avec même un filet de porc, ça marche.
2: Je dirais les saumon, on dirait que
4: ça, j'allais dire, ouais.
2: Ça, on dirait qu'avec du poisson, ça fitrait au bout à cause du côté très agrume.
3: D'ailleurs, hein. Où c'était avec sushi taxi.
2: Oui, hey, ça au bout.
3: Ils ont fait des sushis justement avec les agrumes dedans, écoute, ça fitrait 200%.
2: Vraiment.
3: Et puis, tu sais, même si tu trempes ton sushi dans la sauce soya, t'as le côté salé, etc. Non. Puis là, ça va venir compenser un petit peu parce qu'il y a de la sucrosité. C'est un petit bonbon. C'est, on va dire, c'est un popsicle pour adultes.
4: Ou sinon, ben, tu prends le sushi, tu le trempes dans la bière aussi, là, tu sais, regarde.
3: Écoute, on pourra l'essayer la prochaine fois.
4: Ben oui, gars.
3: Écoute, prochain parfait.
4: Il faut l'essayer.
3: Avec les amis de Sushi Taxi, ben, écoute, on essaiera de remplacer la sauce soya par une bière.
2: Puis je veux juste faire une petite parenthèse. Hier, on était à l'opéra, puis on a mangé des sushis, justement, puis moi, j'avais une bière. Écoute, on dirait que ça faisait longtemps que j'avais pas bu cette bière-là chez vous. L'American Jesus.
3: Oui.
2: C'est encore un coup de cœur. C'est tellement bon, sincèrement.
4: C'est une des premières, vous avez brassé pas mal, ça.
3: C'est une des premières, mais elle a évolué. T'sais, je l'ai expliqué cette semaine, justement, à des clients. On est obligé d'évoluer. Il y a certaines recettes qu'on va garder toujours pareil, ouais. On veut une valeur sûre, mais on s'adapte un petit peu au marché. C'est la Jesus Pale Ale d'il y a 12 ans, elle ressemble pas à celle de 2026. Parce qu'à l'époque, les goûts étaient pas pareils. On n'avait pas les mêmes houblons. Donc la Jesus, elle était pas jaune pâle comme elle est actuellement. Elle était plus, on va dire, entre guillemets, un peu rousse.
2: Okay.
3: C'était des houblons qui étaient un peu plus sur l'amertume. Donc on s'adapte un petit peu au marché. Donc là, on est sur notre recette parfaite finale. Jusqu'à ce que ça change, parce qu'il va y avoir peut-être des nouveaux houblons plus intéressants, et puis l'aromatique va changer.
2: Mais c'est correct, ça, on évolue avec le temps, il n'y a rien de mieux. Exactement. Pour avoir quelque chose de parfait
4: l'humain,
2: sur le
4: comme
2: moment.
4: Nous autres. L'humain, ça doit évoluer.
2: Ben oui,
3: dans le temps de bon sens, évidemment.
2: Ben oui.
3: Quel philosophe.
2: Ouais, merci beaucoup. Rappelle-nous celle qu'on a goûtée ce matin, vraiment à découvrir. C'est un régal, ça, là, c'est bon.
3: C'est la
2: là.
3: Flotteur de Saint-Pancras à Baie-Comeau.
4: Bonne micro,
3: bon.
4: Ça.
3: C'est très, très bon.
4: Jamais été déçu par leur produit que tu nous as amené, Vlad.
3: Toujours pareil, il y a le côté innovation, puis il y a le côté être proche justement des producteurs de la côte nord, donc les épices boréales, etc.
4: Mais
3: tout est bon, leur IPA, c'est impeccable.
4: Tu dis que ça goûte toujours pareil. C'est-tu un des défis des microbrasseurs d'être régulier dans leur recette? C'est-tu le plus gros défi, ça?
3: C'est le plus gros défi. Parce que quelqu'un qui va commencer pour une thé, mettons, à triper sur les bières de microbrasserie, il goûte le produit. Si la prochaine batch goûte pas pareil, ben il va dire bof, j'aimais celle-là, je vais changer de brasserie. Donc c'est la constance qui est le plus difficile. Donc juste gager entre la constance et l'évolution. Mais écoute, c'est notre travail.
2: Ben c'est ça, vous êtes des professionnels.
3: On donne tout.
2: Ah, vous avez beaucoup d'expérience. En plus, vous le réussissez très bien. En fin de semaine, t'en vas-tu du côté de Dolbeau, toi, là, ou t'as d'autres projets?
3: Non,
2: je sais que des fois, t'es là, des fois, t'es pas là, là, ouais.
3: Non, cette année, je serai pas là. Donc
2: bon, t'es remplacé par Diquet, c'est ça.
4: Non, non, non, non, non,
2: c'est ça.
4: C'est pas moi l'expert, là. Non, non, non, non, non.
2: On a parlé.
4: Je l'ai vu aller, Vlad, comme juge, l'année passée.
3: L'année passée.
4: Puis, j'étais impressionné, là.
2: Ouais, je comprends.
4: J'étais très impressionné. C'est parce que Diquet, au deuxième verre, il est déjà chaud. Il juge, mais pas sur le coin de la table. C'est ça.
2: Pas vrai. Il va être un très bon juge pour la bière au bleu en fin de semaine. Ça commence aujourd'hui d'ailleurs au Festival des Brasseurs de Dolbeau-Mistassini. Merci beaucoup Vlad, bon week-end à toi.
3: Merci, on se revoit bientôt.
2: Ben, la semaine prochaine avec grand plaisir ou avant si tu veux, t'es le bienvenu.
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0: électricité du côté de Saint-Fulgence.
1: Oui, c'est ce que je vois sur la map, effectivement.
0: Bon, alors, tout est reparti, les airs climatisés, même si c'est pas si chaud que ça ce matin.
1: Oui, à matin, on n'est pas censé en avoir le besoin, là.
0: Petit café, peu importe, ça, là. Si vous avez attendu pour déjeuner, c'est possible, là, de le faire, malgré qu'à cette heure-là, vous êtes peut-être probablement déjà rendu au travail. Alors, bon, vous souhaite de passer une très belle journée. Un beau vendredi, PA s'installe avec vous.

0: tour jusqu'à 11h25.
1: La chaise est chaude.
0: La chaise est très chaude. Je l'ai bien gardée, bien, bien confortable. Bon week-end à vous autres, les chums. On va se retrouver lundi dans le boost dès 5h25. Et c'est à ce moment-là qu'on va commencer notre concours. 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Bonne fin de semaine!
2: Vous autres aussi!
0: Hey, salut!
2: Plein d'amour, de bisous.
0: À lundi matin.
2: Tolo les amours.
0: Salut, bye-bye!

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1: Ouais, pis c'est un peu ma rentrée dans ton chum PA parce que c'est la première fois que j'anime le vendredi depuis le début de la saison. Comment ça va, vous autres? Hein? Bon vendredi. Avec la belle température normalement qui s'en vient pour demain. Dans les prochaines heures, on va se le souhaiter. Tabarouette. Fait que c'est ça. Merci de bien brancher sur Énergie. Et à venir, bon, vous accompagne dans cette journée. Il y en a encore qui nous écoutent qui sont en vacances, dans cette journée de vacances ou cette journée au travail, ces journées de rentrée scolaire. Salutations aux gens du lac. Il y en a plusieurs aujourd'hui pour qui c'était la rentrée scolaire, entre autres du côté du primaire. Et à venir en musique dans les prochains instants. J'ai du Foreigner, du Green Day, du Bastille. On a aussi Bryan Adams qui s'en vient. Sinon, qu'est-ce qu'on a? On a du Lifehouse. On commence en 2024. Miles Smith et Stargate.

Les gars de Blue Jeans Bleu qui ont vraiment eu une belle reconnaissance il y a pas si longtemps des gens de la Socan. Donc, un prix numéro 1 pour la toune Scotch and Posh. Très bon cette toune-là. Moi, cet été, là, puis l'été n'est pas terminé. Là, c'est... Je l'aime bien gros, l'écouter les fenêtres baissées. Ben, ben, trippant, ça s'en vient dans quelques instants. Après, entre autres, ce gros succès de Somber Home Wrecker sur Énergie.

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1: 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À venir en musique, c'est Mammoth et The Spell sur Énergie.
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0: Salut, c'est votre gang de Ça rentre au poste. En ce vendredi, Tommy Néron va se joindre à nous aussi. 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
1: Déjà 30 ans, encore hier, c'est
0: 29. 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

Hey, grosse semaine qui s'en vient pour les gars de Québec et la fille de Québec Redneck Bluegrass Project. Il y a le 5 septembre au Centre Vidéotron et aussi le Gawa Fest demain. D'ailleurs, pour ceux et celles qui voudraient des billets, gawafest.com, tous les détails sont là et on se les offre dans quelques instants. Pour l'instant, voici The Killers et Mr. Brightside sur Énergie.

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1: Ouais, ben, écoute, pour moi, ça a été une voix avec laquelle j'ai grandi. On a appris le décès dans les dernières minutes de Jacques Doucet, la voix qui a été longtemps la voix des Expos de Montréal. Je me rappelle, sur la galerie avec mes parents, on écoutait les matchs des Expos, on mettait ça, c'est pour moi, c'est une voix qui a percé mon enfance. Donc, condoléances à toute la famille. Ça a été annoncé ce matin, d'ailleurs, par les membres de sa famille. Mais donc, Jacques Doucet, qui s'éteint à l'âge de 86 ans. À venir dans quelques instants. Et ça, c'est toute qu'une collaboration. U2 avec Martin Garrix. Et Martin Garrix, cet été, d'ailleurs, au FEQ, qui avait attrapé un drone qui était en train de filmer. Après ça, il le relance. Écoute, ça a donné quelque chose d'assez pété. Là, vous irez voir sur le Facebook du FEQ. Mais dans quelques instants, donc, c'est leur collaboration qui s'amène de U2 et Martin Garrix. C'est très, très bon. Ça, vous allez l'entendre.
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1: Ouais, des fois, même si on voulait, c'est dur de monter sur scène. Il y a quelques jours à peine, Alex Warren n'a pas été en mesure d'embarquer on stage, comme dirait l'autre. Et c'est plate parce qu'il était du côté de la Nouvelle-Zélande. Puis on s'entend que quand tu décides d'aller faire une tournée dans ce coin-là, quand t'as des dates qui sont arrêtées, t'essayes de pas manquer de dates parce que c'est rare que tu vas aller là. C'est loin. C'est très loin. Donc, lui, il était vraiment malade. Il était scotché au lit. Il a fait un message. D'ailleurs, c'est la première fois qu'il était pas en mesure de monter sur scène pour faire son show. Alex Warren, jeune de 25 ans. Je le pensais plus vieux, Tabarouette, je sais pas pourquoi. Alex Warren, l'autre bord, il va être en pleine santé avec Fever Dream qui s'amène sur Énergie.
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6: Bonjour, ici Étienne Phoenix. La voix des Expos de Montréal, Jacques Doucet, s'est éteinte hier soir à l'âge de 86 ans.
7: Merci au baseball majeur qui, il y a 36 ans, m'a ouvert les portes du magnifique sport. Quel baseball!
6: Jacques Doucet avait fait son entrée au temple de la renommée du baseball canadien en 2020. Campagne électorale, la CAQ promet de bonifier le régime québécois d'assurance parentale en ajoutant notamment 2 semaines supplémentaires au congé de paternité. Québec solidaire propose de créer un réseau de 15 épiceries publiques sans but lucratif pour réduire le coût du panier d'épicerie. Le Parti québécois suggère de réduire le taux de taxation des entreprises de 20% et de son côté, le chef conservateur Éric Duhaime promet des baisses d'impôts et de taxes historiques.
8: J'invite aujourd'hui les gens qui ont une sensibilité plus à gauche à tendre l'oreille à ce qu'est en train de dire le Parti conservateur du Québec. Parce qu'il y en aura pas d'autres partis qui vont proposer des mesures aussi généreuses pour celles et ceux qui en arrachent.
6: L'économie canadienne a connu sa croissance la plus forte en 3 ans avec une hausse du PIB de 3,3% au deuxième trimestre. Ce résultat s'explique par la reprise de la production automobile selon Statistique Canada. Le premier ministre de l'Ontario, Doug Ford, a réagi en déclarant que sa province et le pays ont tout ce qu'il faut pour résister aux droits de douane américains. Enfin, 7 personnes font face à la justice pour avoir endommagé un terrain de golf de l'Écosse appartenant à Donald Trump. Les suspects ont arraché du gazon, pulvérisé de l'herbicide et fait des graffitis avec l'inscription « Gaza n'est pas à vendre ». Ça complète pour d'autres nouvelles. Consultez le nouveau.info.
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0: Je peux pas croire qu'on part l'émission avec un mensonge déjà. Non, pas de gros, Corinne Côté sont pas là le vendredi. Il y a juste Andréanne Brunet. Ça va être plus calme, mais pas moins le fun. Ben non, parce que le midi show, c'est du fun. C'est vous, c'est moi, c'est une grosse gang. J'aurai le plaisir de vous présenter tout au long de l'heure du lunch nos meilleurs moments de la semaine. Ou nos moins pires, c'est selon. Mais d'abord, j'ai une petite crotte à m'enlever du cœur, OK? Je m'en venais à la station tantôt en auto. Puis je passe dans un chantier, mais pas dans un chantier de construction. Là, vous aurez compris que je suis pas dans le chantier, mais que la route passe par là. Évidemment, je ralentis parce que moi, j'écoute les consignes. C'est écrit 10 km/h parce qu'il y a un passage de gars de la construction. Puis je fais attention à vous. Vous êtes important, sapristi. Vous pourriez être le chum, la blonde de quelqu'un que je connais. Vous avez des enfants peut-être. Donc, merci. Donc, je fais attention à vous. Mais, alors que moi, je ralentissais, il y a une madame bien pressée qui m'a klaxonné derrière moi. Puis ça, ça m'a bien énervée parce que moi, je suis là pour protéger les gens. Je suis votre allié, moi, les gens de la construction. Fait que 6-12-12. Vous travaillez sur un chantier. Dites-moi dans quel coin je veux vous saluer au cours de l'émission, puis je veux surtout rappeler à celles et ceux qui sont en auto de ralentir, c'est pas pour rien, ces gens-là travaillent pour nous faire de meilleures routes. Fait que nous, la moindre des choses, c'est de les protéger en ralentissant. Bon, parlant d'auto, là, bon, allez me commander un lunch, moi.
1: Bienvenue chez Midi Show, est-ce que je peux prendre votre commande?
0: Ah ouais, pour l'émission ce midi, je prendrai un petit road trip à Saint-Trou-Creux du bout du loin, s'il vous plaît.
1: Autre chose avec ça?
0: Ah, ouais, un accompagnement de Pat Grou qui rappe la rentrée scolaire.
1: Autre chose avec ça, mon trésor?
0: Oh, t'es fin. Oui, un petit dessert, là, genre un voyage dans le temps jusqu'en l'an 4000, là.
1: Ah ouais, enchaîne, il y en a d'autres qui attendent.
0: Voyons, OK, bien pressé. Ben ça va être tout, là, merci.
1: Avancer à la deuxième fenêtre, ça fait 33 cents.
0: Ah, hey, pas cher. J'aime ça, terminer la semaine avec juste un petit 33 sous à payer. Hé là là, puis vous, vous mangez quoi ce midi? 6-12-12, partagez-moi votre lunch. On est parti pour ben du fun. On va réécouter le moment où Corinne a pété sa coche sur les gens qui dorment avec des lions dans à peu près 5 minutes. Il y a Gab Prodette aussi qui s'en vient à musique tout de suite. The Pretty Reckless sur Énergie.

0: J'aurais dû m'enseigner.
1: Je vous ai dit qu'en m'emmenant à la station tantôt, je me suis fait klaxonner parce que j'ai ralenti dans un chantier de construction pour prendre soin des gens qui y travaillent. Puis je vous ai demandé où c'est que vous travaillez, vous, les chantiers de construction. Je veux vous saluer. Il y a Pierrick qui dit merci à toi de faire attention à nous. Hey, tu peux compter sur moi. Il dit en ce moment, nous sommes sur la principale et rue Saint-Louis à Saint-Ursule. Ben, la gang dans ce coin-là, je vous salue. Je veux saluer aussi quelqu'un qui dit salut, on travaille à Saint-Sauveur pour construction Louis Thibodeau et fils. Bonne fin de semaine aux boys. Merci de nous écouter sur vos chantiers. Puis un coucou à Richard Godbout de Évolution Structure à Boisbriand qui me dit qu'il mange la pizza ce midi. Hey, mon si Richard, on est pareil. Je vous présente ce midi les meilleurs moments de la semaine du Midi Show. Et là, on a tellement ri avec notre coco qui s'est insurgé des loisirs qui impliquent des animaux.
2: Je suis allée en voyage cet été, je suis allée au Danemark, okay? Puis on a visité un musée en plein air avec des vieilles maisons, mais il y avait une petite ferme. Okay. Fait que là, mon fils, il voit un lapin. Il adore les lapins. Fait que là, il dit, je vais aller flatter le lapin. Là, j'ai un doute. Je suis comme, on peut-tu flatter un animal de ferme à l'étranger?
1: Mm-hmm.
2: Et revenir au Canada sans problème? Parce qu'on me pose souvent la question, avez-vous visité une ferme dans les 14 derniers jours? Fait que là, je suis dans la porte de l'enclos, puis là, je google, visite de ferme à l'étranger. Là, je vois peu donner la fièvre afteuse.
3: Oh.
2: Hey, là, je suis rendue sur le site du gouvernement en train de lire comment désinfecter nos vêtements d'une solution de vinaigre puis d'eau pour s'éviter la maladie. Là, mon fils est en arrière. Je peux-tu flatter le lapin? Je suis comme, attends, mais là, je suis en train de lire, là, la liste des pays exemptés de fièvre afteuse en ordre alphabétique. Là, mon fils s'est dit, ouais, mais qu'est-ce que ça peut faire? Puis là, ma mère en arrière, ben, nos animaux peuvent tous mourir. Je suis comme, oui. Bon, regarde, tant qu'elle est drastique.
3: Déjà, c'est une bonne idée d'amener ta mère, là.
2: Ben oui, c'est, ben, que tout le monde est là, toute la famille. Et là, il est en arrière. Je veux flatter le lapin. Il est trop mignon. Je suis comme, oui, attends. Je veux pas être en quarantaine dans une pièce pas de fenêtre à l'aéroport pendant deux semaines parce qu'on a trouvé un lapin cute au Danemark, là, t'sais. Fait que c'était nous, ça. La famille en retrait sur son téléphone en train de capoter. Fait que finalement, c'est correct. On peut flatter un lapin au Danemark.
1: OK, c'est bon.
2: Vous avez maintenant toute l'information. Je sais que cette information est primordiale à plusieurs d'entre vous, donc je vous la partage.
3: Ben, merci. Mais donc, c'était pas une ferme.
2: C'est qu'on a pas le droit. C'est pas grave, le Danemark est exempté de la fièvre afteuse.
3: Ah, c'est ça.
2: Il y a une liste de pays, là. Je la connais plus par cœur, là, parce que je m'en souviens pas, mais il y avait le Danemark dedans. Mais on aime ça, faire des activités avec des animaux, tu sais. Il y a beaucoup, j'ai vu une pancarte cette semaine, là, venez dormir avec les lions, puis j'étais comme, qu'est-ce qu'on a à vouloir dormir avec des animaux? Aller dormir avec des loups, avec des lions. C'est déjà qu'on les déracine. On les met dans des enclos. On peut-tu leur sacrer patience dans leur sommeil? C'est tout ce qui leur reste. Leur rêve où ils courent librement dans leur habitat naturel sans croiser une poussette double qui crie. T'sais, nous, on leur enlève ça pour aller dormir avec eux. Ils n'ont pas le goût de dormir avec nous. On ronfle puis on parle à Nespresso à 7h du matin. Ils n'ont pas besoin de ça. Hey, la fenêtre donne direct dans l'enclos.
3: Ben oui.
2: T'ouvres tes rideaux, paf, un prédateur. Imagine-tu eux autres? Ils regardent dans la fenêtre, ils doivent penser que c'est une machine distributrice.
3: Ouais.
2: Bon, lequel je vais prendre?
4: Moi, c'est ça.
2: A2. La madame qui lit un livre en prenant son café comme si rien n'était. Ah, non, je vais prendre G4, les deux petits énervés qui frappent dans la vitre. Ça, c'est bon, ça. Puis là, je veux pas faire de mauvaise presse au loup. Hein? Parce que il mange pas d'humain. Son seul prédateur au loup, c'est l'humain. Fait que non seulement on est terrifiant pour lui, mais en plus, on va aller le regarder dormir. Parce que c'est un prédateur, on veut qu'il nous regarde dormir. Puis on veut pas juste les regarder dormir, les animaux, on veut aussi les regarder manger.
3: Ouais.
2: Tu sais, quand tu vas au zoo, là, c'est toujours annoncé, venez voir manger les tigres à 11h. Là, t'arrives là, il y a une estrade, il y a une fille habillée en beige avec un micro-casque qui sonne le cul, qui nous explique que les tigres, ils mangent l'équivalent d'un enfant de 8 ans et son parent préféré en viande par semaine.
4: Oui.
2: Là, ils attachent un gros morceau de viande au bout d'une corde suspendue à une branche. Puis là, ils font bouger ça, là. C'est comme pour donner un sentiment de chasse au tigre, j'imagine. Et là, le tigre, il se garoche violemment sur le steak. Puis nous autres, on fait « Oh! » On prend des photos, puis on les filme. Ça doit tellement être bizarre pour lui, là. Imagine, là, t'es sur ton break lunch. Tu rentres au Subway. Ton 12 pouces combiné viande froide t'attend au bout d'une corde. Tu viens pour le prendre, il se sauve. Tu cours après. Là, tu l'attrapes. Tu prends une grosse bouchée pendant que tu mastiques avec une bonne ligne de maillot d'en face. Il y a des lions qui cognent dans la fenêtre puis il y a un lionceau qui dit « Maman, pourquoi la madame est aussi dégueulasse? » Regarde, c'est des humains. Ils sont comme ça, OK? Faut qu'on arrête d'aller dormir avec des animaux pour regarder manger. C'est creepy de notre
3: part. Je pense qu'on les nourrit parce que sinon, on les voit pas. Ils veulent pas nous voir. Ils nous détestent. Fait qu'ils se cachent.
2: Je pense que c'est ça.
3: Puis là, t'es nourri trop. C'est pour ça qu'il y a beaucoup de lions obèses.
2: Ah ben oui.
3: Parce qu'on veut les voir, fait qu'on les fait sortir une couple de fois par jour, puis là, ils mangent, puis là, nous autres, « Oh, il est beau, le lion, tu sais. » Comme ça que ça va.
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1: Tout au long de l'heure du lunch, je vous présente les meilleurs moments de notre première semaine du Midi Show. Par exemple, on a Pat Gros, notre globe-trotteur ici en studio, qui nous suggère une destination vacances. Sainte-Trou-Creux du bout du loin. Tout de suite, après les trois accords et Mumford & Sons, Chris Stapleton, c'est Here sur Énergie.
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0: Bon, Benoît de Carrosserie BL de Sainte-Madeleine, qui me texte au 6-12-12. Salut la gang. Quand vous dites midi chaud, c'est-à-dire le nom de notre émission, faut-tu que je m'ouvre une bière? Mon Benoît, c'est chaud comme un spectacle, mais si t'as envie d'ouvrir une bière, là, c'est pas le moment qui va t'empêcher de le faire. 11h44, l'idée, c'est de s'hydrater. Peu importe avec quoi. Je suis pas en train de vous dire de vous mettre chaud, là! Surtout si vous êtes sa job. Ce que je veux dire, Ben, c'est que si c'est un safe space, tu peux faire ce que tu veux. C'est Andréanne Brunet qui est là pour vous présenter les meilleurs moments de notre première semaine du midi chaud. Si vous rêvez déjà vos prochaines vacances, sachez que Pat nous a fait découvrir cette semaine un village québécois méconnu, qui est d'ailleurs peut-être méconnu pour de bonnes raisons. Découvrons ensemble Saint-Trou-Creux du bout du loin sur Énergie. Tu vas nous faire voyager à petits frais ce midi?
1: Oui, oui, oui. C'est mon but, d'ailleurs, hein, de vous faire économiser de l'argent.
2: T'es fin.
1: Oui, c'est fou comment c'est rendu cher quand même voyager. Tu vas aller passer une semaine dans le sud avec ta blonde, mettons, puis ça te coûte un rein puis une partie de ton foie. Puis s'il y a bien une place dans le monde où t'as besoin de ton foie puis tes reins, c'est dans le sud, là. Fait que... C'est rough sur le corps de déjeuner avec deux Sex on the Beach puis une margarita quand même.
0: Oui.
1: Alors, comme bien des gens pendant les vacances, moi, j'aime ça rester au Québec. Mm-hmm. Mais tu sais, quand tu veux la paix, là, tu sais, un endroit où il n'y a pas de touristes, pas de file d'attente, un endroit que le soir, t'es pas obligé de dormir dans une roulotte tellement collée sur l'autre que tu sais si ton voisin a mangé des asperges au souper, là. Est-ce que ça existe, ce genre de paradis-là au Québec? Eh bien, oui, ça existe. Alors, puisque je suis de retour à Énergie, c'est aussi le retour de nos pubs infotouristes qui parlent d'endroits méconnus au Québec. Oh, et aujourd'hui, on vous fait découvrir un endroit que je connaissais pas du tout. Saint-Trou-Creux.
2: Saint-Trou-Creux.
1: Saint-Trou-Creux. Okay. Tu sais, j'ai de la misère à le dire tellement je le connais pas. Saint-Trou-Creux du bout du loin. On va aller écouter ça, ça tout de suite.
3: Ouais, découvrons le Québec. Aujourd'hui, Saint-Trou-Creux du bout du loin.
4: Hey, toi, t'es sur le bord de te sacrer deux fourchettes à fondue dans les oreilles parce que le bruit de la ville est en train de te faire virer fou? T'es tellement écœuré de travailler que tu manges du poulet cru trois fois par semaine dans ton lunch en espérant tomber malade? Tous les êtres humains te font des... Eh bien, le village de Saint-Trou-Creux du bout du loin est l'endroit parfait pour toi. Situé tellement loin que quand t'écris le nom du village sur un GPS, il se suicide. Tu roules 14 heures en char, 8 heures en 4 roues, 7 heures de portage de canot, 3 jours de canot camping, 16 minutes de tapis volant, impact avec le yob, pis là, t'arrives à la gare. Pis t'as juste 7 semaines de train pour arriver au paradis. Saint-Trou-Creux du bout du loin est un village situé tellement loin qu'il n'y a aucun service qui se rend. Pas de TV, pas de téléphone. Je veux pas savoir ce que font mes chums. J'ai même plus le goût d'avoir du fun. Je veux rien savoir de personne. Excusez-moi, c'est une toune de la chicane, ça? Y a même pas d'Internet. Même que pour envoyer cette pub-là, a fallu que je la tape sur une barnache. On est tellement creux dans le bois que même les moustiques ont pas le courage de se rendre. En fait, c'est pas vrai. On a un maringouin. Il a 34 ans, il paye 132 livres, puis il s'appelle Steve. Fais attention, parce que s'il te pique, il te vide comme un petit jus en sac qu'il vendait chez Perrette. Saint-Trou-Creux du bout du loin a été fondé il y a 87 ans par 4 cousins puis 4 cousines qui étaient partis faire une promenade. Puis il y avait un des cousins qui disait être un coureur des bois. C'était pas vrai pantoute. Il était à moitié aveugle puis il avait le cou barré. Il pouvait même pas regarder le ciel pour se guider avec les étoiles. Après 3 semaines à marcher, ils se sont dit « Christ que je t'aboute! » On va rester ici. Et 87 ans plus tard, on est un beau village de 178 habitants. Ouais, 3 cousins, 3 cousines, puis là, on est 178. Calcule ça comme tu veux. Il y en a une méchante gang ici qui sont plus consanguins que des chihuahuas.
5: Mais avec une grosse tête d'eau.
4: Viens manger le pain de viande de Roxane fait à la base de ce qu'elle a pogné le matin dans son collet. Des fois, c'est de la marmotte. Des fois, c'est un Suisse. Même qu'à un moment donné, on a pogné un vrai Suisse, un touriste qui s'était perdu.
5: Délicieux avec du ketchup aux fruits.
4: Avant de le manger, on l'a roulé. D'où l'invention du rouleau suisse. Oui. À Saint-Trou-Creux du bout du loin, t'auras pas de misère à trouver le restaurant. Il y en a juste un en place. Restaurant qui est aussi la mairie, le bureau de poste, l'école primaire, secondaire, ainsi que la caserne de pompiers et la bécosse du village. Ouais, y a pas de réseau d'aqueduc. Fait que nous autres, quand y a un feu, ben, on pisse dessus. Wow! Viens te reposer sur notre lac, qui nous sert aussi de grosse crise de laveuse. Viens dormir dans notre douillette auberge, qui nous sert aussi de place pour faire sécher nos pots de loutre. écouter le silence de la nature. Ben, sauf quand ils passent des avions dans le ciel, parce que là, les gens du village verraient un peu trop sur le top.
6: Ah, regarde, c'est les gros anges en métal qui reviennent. On va se cacher dans des gosses. Tose-toi, Gérard!
4: Saint-Troucreux du bout du loin. Le plus dur, c'est pas de te rendre, c'est de revenir. Surtout

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2: Il est complètement fou, notre pas de groupe. Je veux saluer Jeff le Dasher au 6-12-12 qui me dit « Oh, ta gang t'a abandonné ce midi, Andréanne. » Non, non, on est une belle gang en studio, hein, les gars? Ah bon, les gars m'ont abandonné. Eux viennent de m'abandonner. Mais Coco puis Pat m'ont été de retour lundi. Inquiétez-vous pas, c'est moi qui ai le bonheur de vous présenter les meilleurs moments de l'émission. D'ailleurs, dans quelques minutes, on va avoir des nouvelles de Pat Grou. Il vient de m'envoyer un mémo vocal pour me raconter son vendredi. On va l'écouter ensemble, ce mémo vocal, dans 5 minutes. J'ai aussi des Offspring pour vous sur Énergie.
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4: 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Merci de dîner avec moi ce midi. André Blanchard au 6-12-12 dit qu'il mange une salade sushi, best lunch ever. Ça me met l'eau à la bouche, je prends des notes. OK, tous les vendredis, on fait quelque chose de spécial. Patrick Gros, Corinne Côté ne sont pas là. Donc, on ouvre le micro iHeart Radio qui est disponible sur l'application iHeart. Et là, il y a Pat Gros qui nous a laissé une petite note vocale. On va la découvrir ensemble.
5: Salut Andréanne, c'est Pat. Écoute, je sais que je suis pas en studio, je m'ennuyais. On a passé tellement une belle semaine, je pensais à toi. Je me sentais un peu mal en même temps. J'étais avec des chums, je bois de la bière, on écoute de la musique, c'est cool. Je travaille pas aujourd'hui, ça me fait tellement du bien. Bref, je t'adore, on se voit lundi.
4: Ouais, parce qu'il ressentait le besoin de rappeler que lui, il travaille pas le vendredi puis que je suis la seule qui rentre. Ça, c'est un vrai chum, mon Pat. On le retrouve lundi, Pat Gros. D'ici là, je m'étouffe et je vous propose les meilleurs moments de la semaine. D'ailleurs, c'est Pat qui s'en vient. On célèbre la rentrée scolaire en rap. Grâce à Pat G and the AI Crew, une toune fantastique. Vous allez capoter si vous ne l'avez pas entendue cette semaine. Après The Offspring, Original Prankster,

0: puis ça a été une semaine rochante pour bien du monde parce que c'est la rentrée scolaire dans plusieurs commissions scolaires. D'ailleurs, je salue les profs à l'écoute d'Énergie sur leur heure de lunch. Lâchez pas, ce n'est que le début. Et qui de mieux pour nous faire vivre la rentrée que notre Patrick Groulx?
1: Cette année, il va y avoir beaucoup de niaiseries, beaucoup de personnages, beaucoup de plein d'affaires. Mais là, c'est la rentrée scolaire. Ça a commencé la semaine dernière. Ma fille, jeudi dernier, mon fils, ce matin, est rentré au cégep. Le secondaire, je pense, c'est jeudi. Ça se peut-tu,
0: ça
1: c'est cette
0: semaine?
1: Ça dépend
0: des commissions scolaires, okay. Mais mettons celle de Montréal, là, oui, jeudi primaire, ouais. Secondaire.
1: Ouais. Fait que pendant la prochaine semaine ou deux, il va y avoir beaucoup de nouveautés, évidemment. Il y en a que c'est leur première journée au secondaire. Fait que je me suis dit, je vais faire un rap.
0: Ouais.
1: Tu sais, je suis pas super rapper, ça va vous étonner quand même, tu sais, mais... plus country, moi, ouais. Rock. Puis, fait que j'ai décidé de créer un personnage comme ça. Évidemment que c'est moi qui écris les textes, ça. J'ai travaillé plus fort qu'on pense là-dessus. Mais je me suis servi de l'intelligence artificielle. Je me suis dit jusqu'à quel point on peut aller. Puis j'avais envie de tester des affaires. Je pensais que ça allait... Pour vrai, j'ai commencé ça par paresse. Okay. Je vais y aller, ça va être vite. 30 minutes, tu sais, l'écrire la toune, c'est plus long. Mais après ça, ça... Non, ça m'a pris, je te dirais, 18 heures. À essayer de comprendre, il y a plein d'erreurs. La programmation, là, ils comprenaient pas. Mais tu sais, tu peux quand même diriger. Comme par exemple, la ligne de base, je l'aimais pas. J'ai suggéré d'autres choses. T'sais, tu travailles. Mais à un moment donné, il se mélange. Il y a des trucs, j'étais plus capable. Mais bref, après tout ce travail-là, je vous ai fait un rap.
0: Yes.
1: Je suis comme fier en plus de ce rap-là. Je suis content de vous le présenter.
0: Est-ce que, ben là, c'est le fun que tu nous en parles, mais est-ce que le collaborateur en question, le rapper, pourrait venir présenter sa toune?
1: Ben, avec plaisir. Il va OK, attends un peu. Oui, il s'en vient.
0: Mesdames et messieurs, on accueille notre premier invité de la saison.
1: All right, yeah, yo, c'est Pat...
0: Oups!
1: Je suis même pas capable. C'est Pat G and the AI Crew. Déjà, vous nous regardez, vous êtes jaloux. Je vends des rhymes au marché noir de la récré. Moi, le prof de Géo fait la file pour m'en acheter. On lance un hit qui va changer de code. Attache ta tuque, on va briser la prod.
0: Oh!
1: Pas fini, reste deux lignes.
0: Excuse-moi.
1: Prépare les écouteurs, ça va bosser le réseau. Voici rentrée scolaire, on fait exploser le studio.
0: What? Yeah!

0: Voyons! Hey, la messagerie texte, les gens capotent. Hein? C'est
1: j'avais
0: bon.
1: Tellement hâte de vous présenter ça. C'était le fun à faire.
0: Hey, il y a du stock là-dedans.
1: Ah ouais, il y a beaucoup. Y a, écoute, je te le dis, là, je ferais pas ça à tous les semaines.
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4: Là, les textos rentrent au 6-12-13. Vincent Blanchette de Lévis qui dit, c'est quoi le nom de la toune de la rentrée? Ben, ça s'appelle la toune de la rentrée de Pat G and the AI Crew. En fait, tu tapes pas de groupe, pardon, dans iTunes, tu vas encore dans Spotify. Tu vas trouver parce que la toune est disponible sur toutes les plateformes, mon cher. Hier, dans l'émission, on a vécu une grande première scientifique. On a voyagé dans le temps, en l'an 4000. On revit ça tout de suite après Green Day sur Énergie, partout au Québec, dans Midi Show.

0: Bon, je me serais tapé ses doigts par un Patrick Grou. Il est pas là en studio, mais il a quand même pris le temps de me déranger en me textant pour me dire que c'est Rentrée scolaire, le nom de la toune, si vous la cherchez sur les réseaux. Rentrée scolaire de Patrick Grou. Vous allez retrouver son magnifique rap qu'on vous a fait réentendre dans le midi show. Alors, on a vécu une expérience assez transcendantale cette semaine. On a voyagé dans le temps en l'an 4000. On revit ce grand moment ensemble. Là, on va voyager, la gang. Il y a un Britannique, en fait, qui affirme qu'il a voyagé jusqu'à l'an 4413.
1: Ben oui. Hey, selon lui, là, il a participé à une expérience ultra secrète du gouvernement britannique en 1977.
0: Okay.
1: Payé l'équivalent de 1,5 million de dollars. Il dit qu'il a testé une machine à voyager dans le temps.
2: Okay.
1: Et là, ce qu'il raconte, c'est quand même assez creepy. Là, il dit qu'il est arrivé d'un immense hôpital. Il n'y avait pas d'humains, juste des robots. Ville remplie de robots, des voitures volantes. L'humanité aurait complètement fusionné avec la technologie. Fait que, tu sais, c'est un peu troublant.
0: Ouais.
1: Puis évidemment, il n'y a aucune preuve de son voyage.
2: Ben non, c'est sûr.
1: Parce qu'on ne sait pas si ça existe, là, une machine à voyager dans le temps.
2: Ben, excuse-moi, est-ce que je peux t'interrompre?
1: Ben oui.
2: Ça existe tellement.
1: Pour vrai?
2: Ben voyons. Puis on en a une à énergie.
0: Pardon?
2: Vous saviez pas ça, bon, hein?
1: Non.
2: Mais oui, on a une machine à voyager dans le temps à énergie. Je l'ai pris ce matin.
1: Hein?
2: J'étais allé en 2075 et non, le REM fonctionne pas encore.
1: Ah.
2: Si vous vous posez la question.
0: Mais on peut-tu l'essayer, cette machine-là?
2: Vous pouvez l'essayer, certain. Alors, ce qu'on va faire, c'est qu'on va mettre un chapeau. C'est important, l'équipement aussi. Donc, c'est un chapeau que j'ai gossé avec un demi-melon d'eau.
0: Ben oui.
2: Vous mettez ça sur la tête. Ouais. Des lunettes à souder.
1: Ouais.
2: Très important. Puis deux gants de crin. Ça, j'ai aucune idée pourquoi. Ah. J'y trouve cute, son bleu pâle.
0: OK.
2: Alors, je vais commencer, moi, OK?
1: Ah, OK.
2: Je vais entrer, parce que si j'ai quelqu'un qui a explosé, j'aimerais ça que ce soit moi.
0: OK. C'est peut-être dangereux.
2: C'est cool. OK, garde. Alors, OK. Alors, est-ce qu'on peut faire rentrer la machine, s'il vous plaît? OK. Il est là. Parfait. Je mets mon casque. Ah, je l'y vais. Oh my God.
0: Qu'est-ce que?
2: Je suis allé en 2840.
1: Ouais.
0: OK.
2: C'est pas fini la guerre tarifaire.
1: Non.
2: Trump a un clone et a ajouté des tarifs de 900% sur les cash mamelons format voyage.
0: Non! Non!
2: Cash mamelon format voyage.
1: Moi qui adore voyager avec mes cash mamelons.
2: Moi aussi. C'est un must.
1: C'est ce qu'on va faire. Ben, c'est parce que je veux qu'ils se branchent en Europe, mais. Ben,
2: tout le temps, c'est épine, moi, j'ai besoin de ça.
0: 900% de
1: tarifs. C'est tellement trop cher.
2: Qui veut l'essayer maintenant?
1: Ben,
2: essayez, c'est okay, capoté.
1: J'essaie.
2: Toi, pour vrai?
0: Ben, je sais pas, t'es revenant d'un morceau, moi, mais essaye-moi.
2: OK, mets le chapeau, s'il vous plaît. C'est très drôle. Attends, je vais prendre une photo. OK, c'est bon, vas-y.
0: On part.
2: On va.
1: Au, au, au.
2: Voyons.
1: Au!
2: Ça fait
1: mal.
2: C'est correct?
1: Eww.
2: Oh non, il est trop
0: fort. Oh, la gang. Angine de poitrine, là, c'était pas une joke.
1: Ah ouais?
0: C'est vraiment deux martiens. Le reste de leur gang en va à terre, puis ils torturent les humains, puis ils nous forcent à écouter du rock expérimental toute la journée. Ah, 2150, c'est
2: oh
0: vraiment
2: rochant. Colin!
0: OK, ben moi aussi.
2: Karine, toi, tu veux l'essayer,
1: oui, c'est
2: hein?
1: Sûr, je vais l'essayer. OK, vas-y, Karine. Dedans, ah ouais. Avec melon d'eau. Ah! Oh, c'est vrai que ça fait mal! Ça pince comme... Ah, c'est tellement weird. En 2800, il n'y a plus personne qui a d'animal de compagnie parce qu'il y a juste des cigales, des hyènes puis des poissons pénis.
0: Impossible. Les gens trouvent ça trop laid.
1: Impossible.
0: Non.
1: Oui!
2: OK, j'y retourne.
1: Oui, OK, go!
2: Ah, je sais pas ce qu'ils ont ajusté, mais c'est pas... Oh my God!
0: Qu'est-ce qui se passe?
2: Je suis allé en 2864, puis là-bas, les trippers d'air fryer commencent à en revenir.
0: Non! Laurent! OK, j'ai leur
2: fait. Vas-y, vas-y, c'est le fun, c'est le fun.
0: Go! Oh! Ouais, juste là, ça... Oui, c'est agréable.
2: C'est ça, t'as pas poigné le même bouton.
0: Oh! Hey, ça, c'est quand même une bonne puis une mauvaise nouvelle en même temps.
1: Ah ouais?
0: En 2050, la gang, Midi Show est encore diffusé.
1: Ah.
2: Wow!
0: Malheureusement, Pat a quitté à la troisième semaine. Il est mort en studio d'une crise de cœur après avoir poigné les nerfs contre son ordi qui veut pas se brancher le réseau.
2: Hey, imagine, ça arrive pour vrai.
1: Hey, c'est drôle. Le fun qu'on a. OK, j'essaie une dernière fois. OK, je vais. Ah oui, c'est vrai que ça chatouille. OK, j'arrive de 2084. Les gens sont tellement sédentaires qu'il y a 6 bébés qui sont nés avec une chaise d'ordi à la place du cul.
0: Pardon? C'est ce qu'on appelle un accouchement par le siège.
2: Wow! C'est incroyable!
0: Wow, ce c'est bien cool voyager dans le futur. Hey,
1: c'est malade. Malade.
0: On peut-tu
2: peux-tu retourner, moi?
0: On a-tu le temps pour une
2: dernière? Une dernière. OK, vite. OK, c'est bon. Le prénom le plus populaire de l'an 3209 est Décacloc-Fizz.
0: Pardon?
2: Décacloc-Fizz. Okay. Gars et filles confondus.
1: Oh. Ah. C'est populaire.
2: Et en 3210, c'est Maxime.
0: Ben non!
2: Comme revenant à moi.
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0: Hey, c'était tellement trippant de voyager dans le futur. J'ai comme envie d'y retourner, même si Pat pis Coco sont pas là. Raph, c'est possible? Penses-tu que ça se peut? OK, OK, attends, j'enfile le casque. OK, Au, dans les côtes, ça fait mal dans les côtes. Ah! Oh my God, la gang. J'ai voyagé dans 4 dodos. J'ai voyagé lundi prochain. J'ai vu le 6e show du Midi Show. On célébrait en grand. Il y avait des ballons, puis il y avait des gros prix pour nos auditeurs. Eh boy, vous voulez pas manquer ça lundi 11h25 avec Corinne Côté, Patrick Gros, le Midi Show. On fête notre 6e en grand. Ça va être extraordinaire. Ce qui s'en vient ce midi, ça va être tout aussi extraordinaire. Patrick Gros nous a laissé un message vocal tantôt, juste maintenant, autour de Corinne. Il va nous envoyer un mémo vocal qu'on va écouter ensemble après Noir Silence sur Énergie.

0: Hey.
1: Je veux saluer une belle gang de boys à l'écoute, les gars de Soltech qui installent du crépi acrylique à Sainte-Anne-de-la-Pérade. Merci d'être à l'écoute du Midi Show. C'est Andréanne Brunet qui est avec vous. Moi, tous les vendredis, je vais vous offrir les meilleurs moments de la semaine. Puis, ben, imaginez-vous donc qu'on a ouvert le micro iHeart et Corinne Côté nous a laissé un petit mémo vocal qu'on va découvrir ensemble.
2: Hey, salut Andréanne. Je voulais juste te dire que je sais que tu avais l'air intéressée par les cache-mamelons format voyage que Pat parlait cette semaine. J'en ai trouvé sur Amazon. Fait que je nous en ai commandé chacun un kit. Fait que comme ça, on va pouvoir se cacher les mamelons en Europe sans problème. Bon, mais je te laisse, j'arrive dans le cours d'école.
1: Oh, ça, c'est une vraie chum à magasiner pour moi des cache-mamelons format voyage. D'abord, j'ai aucune idée c'est quoi ce format-là. Je sais pas comment Coco sait que c'est le bon format pour mes mamelons. Faut croire qu'on est rendu proche après une semaine d'émission ensemble. Dans quelques minutes, on se fait plaisir en réécoutant une de nos plus belles déraps de la semaine, le jeu Mauvaise réponse seulement. On a aussi Van Halen en musique.
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7: Oui.
8: Maintenant, j'arrive avec une facture du sex shop. Est-ce que j'ai des chances ou pas?
7: Ça dépend. Est-ce que ça te sert pour la rentrée?
8: Oui. Entre autres.
7: Heureusement, les enfants sont à l'école. Ça...
8: Front door, back
7: c'était
8: door.
7: Pas, c'était pas prévu.
8: La door que tu peux.
7: OK, c'est le temps de partir, je pense. Ah, les gars, laissez-moi tranquille.
8: On va parler de mac and cheese tantôt, là.
7: Oui.
8: T'as déjà mangé des pâtes en pénis? Oh, c'est troublant.
7: Ouais, ça existe, mais j'imagine, oh, oui. Oui. T'as déjà mangé, toi?
8: Des pas, oui.
7: Un repas de pâte en pénis.
8: Je me suis enfilé 4-5 pénis, le shot. Là. Il y a des tomates, des pénis aux tomates.
7: Hein?
8: Ouais, c'était pas des pénis, c'était des pénis.
7: Oh, oui,
8: des
7: vraiment la forme.
8: Je suis à t'en chercher, puis on va se faire une petite déguste, là. C'est laquelle la meilleure?
7: Dans les cascadeurs alimentaires, là. Hein? On va goûter voir si c'est aussi bon.
8: Oh, j'ai le goût de réfléchir des pénis en pâte.
7: Okay.
8: Yes,
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0: Sarah Dufour dans le midi show. C'est Andréanne Brunet qui est avec vous le vendredi pour vous présenter les meilleurs moments de la semaine. Pendant que Pat Gros et Corinne Côté font leur épicerie, font leur lavage, là, tout ce que moi, j'aurais pas le temps de faire parce que je ne suis qu'une seule femme au poste. Tout ça, là. OK, on a joué cette semaine à un jeu qui s'appelait « Que des mauvaises réponses ». Donc, Pat et Coco avaient 60 secondes chacun pour répondre à un maximum de questions en me donnant que des mauvaises réponses. Puis ils ont été bons en crime. Ça s'appelle « Mauvaise réponse seulement ». Le concept est très simple. Mmh. Celui qui donne le plus de mauvaises réponses à mes questions en 60 secondes, gagne. Si dès que vous donnez une bonne réponse, en fait, vous êtes éliminé.
1: Fait qu'il faut inventer des mauvaises réponses.
0: Ouais. Faut que tu me dises un mensonge à chaque fois.
2: J'imagine qu'il faut aller super vite pour être sûr de...
0: Vous avez 60 secondes.
2: Ah, mon Dieu!
0: Ouais, plus vous répondez à des questions, plus vous accumulez de points.
1: Okay. C'est bon? Ah, OK, faut y avoir, tabarouette, OK, c'est chacun notre tour, puis c'est celui qui en a le plus.
0: Évidemment, c'était pas clair, mon jeu.
1: Non, mais c'est peut-être pas l'explication. C'est moi, des fois, qui est un peu lent. Ça, je vous avertis.
0: On va commencer avec toi, Pat. Fait que la question que je te pose, tu me donnes une mauvaise réponse.
1: OK.
0: OK? Tu as 60 secondes. Fait que Raph, tu nous parles le chrono. C'est parti.
1: Oui.
0: Qu'a dit Neil Armstrong en marchant sur la Lune?
1: On a manqué à sortir pour le Harvey's.
0: C'est bon. Combien font 2 plus 2?
1: Pudding.
0: OK. L'Allemagne, c'est une ville.
1: Ça,
0: vrai
1: jeu,
0: ou faux? Okay. C'est exactement
1: L'Allemagne,
0: ça.
1: L'Allemagne, quoi?
0: L'Allemagne, c'est une ville, vrai ou faux? Quel est ton prénom?
1: Boucard.
0: OK. As-tu un nez?
1: Ça dépend, il est quelle heure?
0: Complète.
1: C'est quoi cette affaire?
0: Complète la phrase. Mon nom est Bond. James?
1: Matapalatatou. Matapatalimatou.
2: OK. Valet de la Matapésie.
1: Ouais, c'est ça.
0: Fais-moi le son d'un chien,
1: pardon. Vroom! Vroom!
0: Qui chante « My heart will go on »
1: Ça, c'est facile, c'est Sophie Pingouin.
0: OK. Quelle est la capitale du Québec?
1: Ça, c'est pour Corinne. Vous allez voir, cette année, on aime ça inventer des noms. C'est le soleil, je pense.
0: C'est le soleil.
1: Ouais,
0: okay.
1: C'est ça.
0: Qui animait le gros luxe?
1: Roland Styromousse.
0: Complète le nom du jeu. Tic-tac.
1: Terrebonne.
0: C'est-tu
1: Terrebonne, la bonne réponse?
0: T'as eu 11 bonnes.
1: 11 bonnes?
0: 11 mauvaises réponses qui te donnent 11
1: j'aime
0: points.
1: J'aime ça, ce jeu-là, finalement. C'est le fun.
0: Si, boulot.
1: C'était Sophie quoi, j'ai dit?
0: Roland Styromousse.
1: Ah, Sophie Pingouin.
0: Pingouin. Ah, oh, c'est parfait.
1: Là, là.
0: OK, mon Corinne, Dieu. Es-tu prête à jouer, toi aussi?
2: Je pense pas, non.
0: OK. Fait que t'as 60 secondes, tu donnes juste des mauvaises réponses.
2: Oui.
1: OK.
0: C'est parti.
2: Oui.
0: Quel est le féminin du mot coiffeur?
2: Architecte.
0: Pour quelle équipe fictive jouait Pierre Lambert?
2: Chacal de Villemar.
0: Avec quel ustensile mange-t-on une soupe?
2: Toaster quatre tranches.
0: Comment s'appelle l'école dans Harry Potter?
2: Ah, ben ça, c'est la place Versailles.
0: Oh, oui. J'ai
2: le goût d'apprendre la magie à la place Versailles.
0: De quoi peur un claustrophobe?
2: Des glacières.
0: OK. Quelle forme a quatre côtés égaux?
2: Le karaté.
0: Dans quelle partie du corps se trouve le tibia?
2: Sur la table.
0: Oui. Comment s'appelle le papa dans les Simpsons?
2: Gaston Gasoline.
0: Dans quelle province se trouve Ottawa?
2: Sur la rue Sainte-Catherine.
0: OK. De quelle couleur est le M de McDonald's?
2: Il est invisible.
0: Comment s'appelle le petit de la poule?
2: Chuck Norris.
0: Oui, le métier.
2: Oh! J'ai fini!
0: Hey!
1: Invisible.
0: 11 mauvaises réponses et 11!
1: C'est bien hot, ça!
0: Hey, puis je veux m'excuser parce que je pense que j'ai pas été très rapide parce que je riais pour vous nommer les questions, fait qu'on a perdu du temps.
1: Mais j'adore ça, ce jeu-là. C'est absurde à la mort.
2: C'est le fun.
1: C'est facile, pas de préparation. J'adore ça.
0: C'est magnifique.
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0: Ça, c'est un exemple de jeu qu'on va faire dans Midi Show. Puis Dieu sait qu'on en a des pas pires qui s'en viennent dans les prochaines semaines. Parce que c'était juste notre première semaine, mon doux. Puis déjà, vous nous avez adoptés. Merci beaucoup. C'est le fun de vous lire au 6-12-13. Je veux saluer Sébastien qui a pris le temps de 6-12-12. Je vais prendre l'attachement si je me trompe dans messagerie. Faut me pardonner, c'est ma première semaine. C'est ma rentrée pour moi aussi. Hey, vous le savez sûrement, on a appris ce matin le décès de Jacques Doucet, le légendaire descripteur des matchs des Expos. Puis dans quelques minutes, Martin Tremblay va nous partager ses meilleurs souvenirs de ce monument du sport. Pour le moment, Lou Combs sur Énergie.

0: un vendredi un peu spécial. On a appris le décès de Jacques Doucet, la voix des Expos durant 33 ans. Puis toi, Martin Tremblay, c'est une des voix qui a bercé ton enfance.
1: Ben, en fait, c'est drôle comment le décès de M. Doucet avant m'a ramené comme en sixième année. Mm-hmm. Parce que moi, je suis pas un grand fan de baseball, mais depuis le départ des Expos, j'ai comme décroché. Les Jays, c'est le fun. La Série mondiale, j'ai trippé, mais pas plus que ça. Okay. Mais dans le temps des Expos, quand les billets coûtaient 2,5 piastres, que mon père m'amenait quand j'étais petit. Mais c'est M. Doucet que j'écoutais. Quand j'étais en cinquième année, j'ai eu un espèce de petit radio portatif, là.
0: OK.
1: J'écoutais le baseball à radio avec M. Doucet. Puis c'est drôle, ben, l'année où Roger Brulotte, qui est aussi décédé en mars dernier,
0: ouais,
1: on a perdu les deux grands du baseball à Montréal dans la même année. L'année où M. Brulotte s'est joint à Jacques Doucet, c'est en 83, j'avais 11 ans, je venais d'avoir mon radio. J'écoutais le baseball avec les deux bonhommes qui me racontaient.
0: Wow.
1: Pour vrai, ça a été un peu spécial là, ce matin. Ça m'a ramené un peu quand j'étais petit à Green Bay. Ouais, mais tu sais, j'ai un peu décroché. Puis tu sais, M. Doucet, là, il a eu trois carrières, il a pris trois fois sa retraite.
0: Oui, oui, absolument.
1: T'sais, il a arrêté quand les Expos sont déménagés. Il est revenu, il a fait les Capitales de Québec. Après ça, il a fait le baseball à TVA avec M. Brulotte aussi. Tu sais, c'est tout un bonhomme, c'est tout un monument. Là.
0: Ils doivent avoir du fun en haut, les deux.
1: Ben c'est ça, je me dis. Tu sais, ils arrivent en haut, là, ben ils se décrivent des matchs de baseball du temps. Là, te souviens-tu, Roger? C'est sûr qu'ils se font un party. Là.
0: C'est clair.
1: Ils ont chacun le mythe puis ils se pitchent en haut.
0: Oh, mais tant mieux qu'ils en profitent, qu'ils se reposent.
1: Ouais,
0: la petite vite à Marthe?
1: Ouais.
2: Ça va vite, faut que tu trouves les extraits. Vas-y, mon Marc.
1: Toi, t'es la meilleure, Andréane, tu le sais, de toute façon.
0: Ben là, j'ai pas mes boulets, Patrick Gros et Corinne Côté.
1: Les deux boulets sont pas là. OK. Alors, t'es-tu prête?
0: Ouais.
1: On a cinq des tunes qui s'en viennent, entre autres, au retour.
0: OK, je vais noter. Oh, fudgeo.
1: C'est sûr que t'en as deux, là.
0: J'en ai deux.
1: C'est sûr que t'en as deux faciles.
0: Peut-être trois. Non. Je vais en essayer un trois tantôt. Là, je les ai notés.
1: S'il y a un auditeur quelque part au Québec qui est capable de battre Andréane, je vais être excessivement fier de vous. J'ai rien à donner, là.
0: Oh non, okay.
1: J'ai pas de prix. J'ai fuck off.
0: La fierté. La fierté
1: c'est
0: dans 5 minutes sur Énergie.
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8: Oh, hey! On prend le contrôle des ondes en vous souhaitant un bon vendredi partout au Saguenay-Lac-Saint-Jean. Une fin de semaine qui s'annonce en deux temps, hein, avec un peu de grisaille, on se mentira pas. Ce sera pas très ensoleillé, à part dimanche. Dimanche, ça n'a l'air pas si pire, là, mais pour l'instant, 14, on a 40% de probabilité d'averse pour aujourd'hui, pour cet après-midi, et un maximum de 19. C'est quoi vos plans pour la fin de semaine? Est-ce que vous allez vous virer au Gawa Fest? En tout cas, je serai avec vous toute la fin de semaine dans les week-ends d'énergie, avec des méchants beaux prix et de la méchante musique. On passe à No Doubt s'en vient, Maroon 5, Nickelback, mais tout de suite, c'est la dernière de Papa Roach, Wake Up Call In à Énergie.

emmêlé dans ses cheveux, Jeff posé dans les week-ends d'énergie. Une chanson que ma blonde adore, entre autres. Et on poursuit. Hey, salutations à Jacques Doucet qui s'est éteint aujourd'hui à 86 ans. Je pense qu'on ne peut pas le souligner. 5500 matchs des Expos décrits de 72 à 2004. Pendant 33 saisons, un grand qui nous a quittés aujourd'hui. Alanis Morissette s'en vient. Ghost, tout de suite, c'est Roxette, The Look à Énergie.

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On est en vacances toujours dans les week-ends d'énergie. 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Ça va être très bon, ça. 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Tout de suite, c'est Sum 41, c'est Fat Lip à Énergie.

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2: 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Est-ce que vous devez savoir aujourd'hui, ça s'en vient avec Étienne Ouellet de Nouveau Info et Talk s'en vient. Time Machine et bien plus. C'est les week-ends d'énergie. Bon vendredi, partout au Saguenay-Lac-Saint-Jean.

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16: À 13h, presque 50, on accueille Étienne Ouellet de Nouveau Info. Étienne, plusieurs choses à surveiller aux nouvelles aujourd'hui dans la région. Le premier, c'est le bilan des candidats que vous avez monté pour la partielle dans Chicoutimi-le-Fjord.
17: Exactement, un bilan de campagne. Je me suis donné un petit plaisir. Là.
16: Ah ouais, il est bon. On va y dire, il a travaillé fort, Étienne, là-dessus, et il est vraiment solide.
17: Merci, Tom. En fait, je me suis inspiré des documentaires à Netflix. Je me suis dit, pourquoi pas faire quelque chose d'un peu grandiose, de s'amuser. Tu sais, des fois, la politique, même les nouvelles en général, des fois, c'est lourd. Mm-hmm. Des fois, les gens veulent pas nécessairement en entendre parler. Ben, j'ai essayé de m'amuser pour donner envie à tout le monde d'écouter ce qui s'est passé dans cette partielle-là. D'ailleurs, Mark Carney, venu dans la région, a eu de la difficulté à nommer le nom de la région.
16: Mark Carney,
17: is it you? Mais donc, les candidats ont bien sûr réagi dans ce bilan. Aussi, la guerre tarifaire qui était au cœur de toutes les discussions, on parle de ça dans le bilan. Aussi, finalement, une campagne dans laquelle les libéraux ont été la cible par rapport à leurs adversaires.
16: Mais c'est fou comme le métier de journaliste change au fil des années. Là, maintenant, tu fais ton montage toi-même, puis tu crées tes propres choses. Tu crées du contenu médias sociaux. C'est pour vrai, allez écouter ça ce soir au bulletin. C'est vraiment très bon ce qu'Étienne a préparé. Et sinon, on parle aussi du centre touristique du lac Kenogami qui fête ses 50 ans.
17: Oui, des activités gratuites pour la population. C'est ce qui vous attend encore jusqu'à demain. Il y a des food trucks aussi qui vont être là et de l'animation sur place.
16: Et là, tu me parles, tu viens me chercher directement. C'est le début de la saison de football collégial. Montréal.
17: Yes, les Gaillards de Jonquière qui débutent leur saison. Aussi, les Cougars du Cégep de Chicoutimi. On va suivre ça. Le collègue Xavier Lemieux a parlé avec les organisations, les deux équipes.
16: T'es obligé de dire go Gaillard, go.
17: Ah ouais?
16: Ouais, moi, j'ai toujours un penchant pour les Gaillards, mais c'est certain. Là, je veux dire, on est allé au Cégep de Jonquière aussi. Un gros merci, Étienne. Yes. On vous écoute ce soir au bulletin de 7h05. Les Red Hot Chili Peppers s'en viennent. Tears for Fears tout de suite. C'est Talk à Énergie.

0: Salvador, aïe, dans les week-ends d'énergie. Chanson qui donne le goût de lever le coude, on dirait.
1: Tout le monde!
0: Tu vois pas? Non, rien que moi.
2: Ah, c'est peut-être parce que c'est vendredi aussi.
0: Aïe, ça rentre au poste qui arrive 14h55 aujourd'hui avec Geneviève, Tommy et Sébastien. Manquez pas ça, ça va être très, très bon ce trio-là, c'est certain. D'ailleurs, ce soir, deuxième match des séries de nos voyageurs face à Coaticook. Premier match qui s'est terminé par la marque de 12 à 11 mercredi. Défaite des voyageurs, c'est un 2-3. Donc ce soir, c'est le premier match au stade Richard Desmeules. Il va faire froid, mais ça va être une belle soirée de balle, ça. C'est certain, on veut se voir là. Vincent Vallière s'en vient tout de suite. C'est Foster the People, Pump Top Kicks à énergie.

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0: Une chanson qui prend toute une autre signification en temps d'élection à Loco-Locat à Énergie. Il nous reste un tour de piste ensemble au retour avant ça rentre au poste. Ça va débuter avec Pearl Jam et Rick Age.
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Geneviève, Tommy et Sébastien s'en viennent 14h55. Ça rentre au poste édition du vendredi, les vendredis secrets. Puis tout, manquez pas ça. Je m'appelle Thomas Aubin. Un plaisir de vous être avec vous cet après-midi. On se retrouve demain à compter de 11h pour les week-ends d'énergie. On se voit peut-être ce soir au Stade Richard-Desmeules pour le match des voyageurs en série. Voici les trois accords.

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0: après des nouvelles chaises, mais là, on est à la gorge.
1: Ouais, sinon, ça n'avait à nous offrir, ou on ira sur Marketplace, 6-12-12, hein, les preneurs pour, ouais, pour des chaises en studio. Tommy, oui, t'es de retour. T'as eu un gros été, ça a l'air en plus.
0: Oui, très gros été. Toi aussi, c'est le meilleur monde de ça. Pour vrai, quand j'ai vu l'article, tomber des nues.
1: Oui, hein?
0: Ça a pas toffé. Pourtant, si vous avez comme 4 jours où vous fréquentiez, comme vous l'avez annoncé à la grandeur du Québec. Mais par contre, toi, à pause, il faut que je te parle de quelque chose. Tinder, tu vas capoter, mon gars.
1: Oui?
0: C'est des filles qui sont pas tes collègues. C'est les ressources humaines qui m'ont demandé de te parler de ça.
1: Colin,
0: tu mets 3-4 photos, puis
1: oui,
0: après ça, l'ambiance de travail devient pas weird. C'est malade.
1: Bon, ben ça part de même.
0: Hey, depuis lundi.
2: Tu l'essaieras, là. Pour c'est des gens qui sont pas dans ton réseau, généralement. C'est super.
1: Non, c'est ça, j'ai assez donné, là, au niveau de... En tout cas, bref.
0: Je suis content que tu dises que t'as assez donné, parce que j'avais l'impression que c'était moi le prochain. Une manée me respire dans le cou, puis comme je suis plus à l'aise.
1: C'est ça. Bref, tu vas nous résumer ton été, pas le mien, ton moment tantôt. Fait que c'est ça. C'est l'observation. Okay, bon. C'est aussi le retour.
2: On continue. De rire de Seb.
1: Ah, ben, oui. Ça va être un peu fâche que 18h, il n'y a pas de problème, même après, si vous voulez.
0: Ben non, Seb, je ferai jamais des jokes sur ta rupture avec Cathy. Je pense que j'ai pas de cœur. J'ai ça d'un insensé. Pour vrai, si l'occasion se présente, c'est sûr, chaude dedans à pieds joints.
1: Mais
0: sinon, j'irai jamais là.
1: C'est ça, c'est parfait comme ça. On va jouer, entre autres, à 16h10. Vous connaissez Lost Jeu. Alors, c'est vendredi, c'est festif. Alors, on va jouer ici en studio. Alors, vous aurez des cartes surprises, parce que des cartes, des choses assez épouvantables dessus. Vous ne les verrez pas d'avance. Et puis, moi, je vais vous donner des prémices. Je vais devoir compléter avec les cartes que vous avez en main.
2: Parfait.
1: Cool. Le retour des vendredis secrets aussi, c'est aujourd'hui le plus gros mensonge que je maintiens encore aujourd'hui. Donc, quelque chose que vous avez inventé, puis à un moment donné, tu te retrouves pogné là-dedans, puis ça peut être une petite niaiserie ou quelque chose de plus gros, là. Mettons, vous avez fait quoi? Vous aviez des études universitaires à votre conjoint, puis c'est pas le cas.
2: J'essaie de... Moi, je peux pas tenir un mensonge aussi longtemps.
1: Non? OK.
2: Mais dans le sens où, mettons, là, tu sais, tu peux pas mentir. Non. Tu peux mentir sur des petites affaires, là, pas, genre, t'inventer une vie, là.
1: Non, c'est un peu...
2: Oui, mais il y a des gens qui inventent des vies, là.
1: Oui.
0: Ben oui. Hey, le monde, là, 2 maisons, 2 femmes, là. Je sais pas comment ils font. Moi, honnêtement...
2: Hey, des doubles vies, c'est incroyable.
0: C'est fascinant. Il y a du monde là, qui ont ça, là, que 2 maisons, tout chez...
2: Travailler à Toronto, là, une semaine sur deux. Là,
0: finalement, ça se ramasse à Sainte-Julie avec son autre blonde. J'aime pas tant les meurtres et mystères pour que ça soit ça, ma vie. Là.
1: Oui, c'est vrai.
0: C'était comment à Toronto? Les Raptors vont bien. Ouais, je sais pas comment.
1: Pas tout le temps que tu manques. Ben, s'il y a quelqu'un comme ça, on serait intéressé à jaser aussi. C'est sûr. Et on a aussi à 16h20 la boute à Mario pour ses 30 ans de carrière. Alors, manquez pas ça. Fait que c'est un très gros show. Ton mot du jour, ça va être quoi, Tommy?
0: Physio.
1: Jen?
2: Terreur.
1: Oh, terreur. Moi, c'est frigo. Et là, ça va être important qu'on filme le prochain moment parce que il y a peut-être 2 ans, on a acheté, nous autres, un petit frigo. L'équipe de Sarantre au poste. Fait qu'il y a un petit frigo dans le coin, de cette espèce de salle de meeting qui est là depuis
2: tout ce temps-là. Je savais même pas qu'on avait ça, en
1: passant. Ben, c'est ça. C'est qu'à un moment donné, puis je vais pas blâmer les autres émissions, mais c'est ce que je vais faire maintenant. On commençait à mettre du stock dans notre frigo. Parce que nous, on le gérait bien, notre frigo. Nous, on met juste des bières puis de l'alcool. Fait que tu peux pas te tromper. Ça
0: fait rime
2: pas. C'est bien nous, ça.
1: Mais là, les autres émissions, l'émission du matin, entre autres, on commençait à mettre des sandwichs là-dedans, toutes sortes de cochonneries. Et à la fin de l'été, nous autres, on touchait plus depuis longtemps. À un moment donné, moi, je me suis rendu compte que le frigo marchait plus. Mais là, c'est plus ma responsabilité. Il y a personne qui l'a vidé. Donc, alors, depuis la fin de l'été, il y a de la bouffe. Ça a coulé partout. C'est épouvantable. Et le frigo n'est plus froid. Fait que l'odeur est abominable. J'ai fait l'erreur hier. Je me suis dit, ça a dû être lavé. J'ai juste ouvert d'un pouce.
2: Mais ça sent le cadavre.
1: C'est épouvantable. Ça s'est répandu rapidement dans toute l'étage de la station. Fait que je demandais à Luc Cochon, qui est supposément un stuntman. C'est ce qu'il dit, qu'il est un stuntman.
3: Ouais.
2: Je suis toujours là pour toi, tu sais, mon ami.
0: D'aller crisser une volée à Peter McLeod, qui lui a ramené ses vieilles pizzas.
1: C'est pas ça.
3: Écoute,
1: appelle sur la ligne privée, Luc. Appelle sur la ligne privée. Je veux juste que t'ailles sentir le frigo, puis je veux qu'on filme ça d'abord pour faire sentir mal les gens qui ont laissé la bouffe là. Et de deux, je suis curieux de voir combien de secondes il va toffer.
0: Là, Luc, t'es-tu encore sous l'Ozempic, Luc?
1: Oui.
0: Parce qu'il y a le cœur sensible.
4: Je suis en ce moment dans le couloir et là, je dérange plein de monde. Le monde de la ventilation et puis Raphaël, là, du show du midi.
1: Oui,
4: je suis actuellement en avant du frigo, puis j'ai

0: peur un peu de l'ouvrir parce que ça a l'air que ça s'aliarde.
1: Oui. Ouais. Ouvre-le.
0: Alors, qu'est-ce qu'il faut que je fasse, là?
1: Mettons, essaie de mettre ta tête dedans 10 secondes.
0: OK.
1: Ouvre-le. Tu vas voir quelque chose à l'heure.
0: Oh, tabarnouche. C'est épouvantable. Il y a un vieux poum d'ailleurs. Oh! La dernière fois, j'ai senti ça sur le foisier à 97.
1: Ça sent la vieille, le vieux fond de tonne.
2: Arc! Ben oui.
0: Il faut que je parle de là.
1: Bon. Oh! OK.
0: Attends un peu. 10 secondes dedans?
2: Ben là, je pense que t'es déjà rendu à 10 secondes.
0: 3, 2, 1.
1: Bon, OK, il rentre sa tête pour vrai, là.
0: Hey, je suis à l'intérieur, Fred!
3: Ça, sale le visuel, là.
2: Hey.
1: C'est sûr. Alors, dans 5, 4, 3, 2, 1. Il a réussi quand même, bravo. OK, on va le féliciter.
4: Bon, oh.
1: Ça se peut qu'il soit. Oui, je pense qu'il va être malade. Non, c'est. Oui, oh, il est parti.
4: J'ai entendu le son.
3: Il est-tu parti dans la toilette des filles?
1: Attends, t'as-tu le son?
4: S'il vomit, j'ai le son, là.
2: Mais non, mais
0: hey, Seb.
1: Oui?
0: Là, je suis dans le couloir,
1: j'ai
0: oublié mes cartes.
1: Ah, il s'est embarré dans la porte. Parfait, on va laisser là, ben, son
3: fond, c'est parfait. On n'a jamais vraiment eu besoin de Luc.
1: Non.
3: On va être correct sans lui.
2: Mais ça, c'est dégueulasse. Va falloir acheter le frigo s'il ne fonctionne plus.
1: Ah, c'est 100% acheter le
3: zip. Mais
1: pas
3: comment on fait ça? Ce que je veux dire, c'est que je sais comment on jette un frigo, là. Là, je l'ai senti tout le monde dans le chat. Comment on veut? Ma question, c'est on veut tout pas.
1: Non.
3: Il pue et il dégouline.
1: Oui.
3: Ça va être qui va accepter de faire ça?
1: Quelqu'un qui va perdre un pari. J'imagine, on va.
2: Ouais, ouais.
1: On fera peut-être ça.
3: Notre auditeur le plus fidèle? Hey, moi, quand on tenu au Château Laurier, là. Ils sont pas encore au courant, mais Luc va les appeler.
1: Oui. Jen, ton mot de jour, c'est terreur, toi.
2: Terreur. Moi, faut savoir, j'ai pas peur des araignées, vraiment. Tu sais, mettons, chez nous, il y a une petite araignée, tu sais, les petites araignées transparentes, blanches, un peu, là, des coins de mur. Je suis genre, vite à Delvie, là, ma petite, puis il n'y a pas de problème, pis tout ça. Et là, ce matin, je suis sur mon divan, je regarde la télé, et je vois par terre la plus grosse araignée.
1: Okay.
2: Mais tu sais, c'est une araignée dehors.
1: Oui, oui, oui.
2: Mais là, elle est en dedans.
1: Oui.
2: Et elle file à vive allure.
1: Okay.
2: Elle est pressée. Je sais pas où c'est qu'elle s'en va, mais elle est vraiment hyper rapide et immense. Je suis sur mon divan. Je vis seule. Et j'ai laissé aller un tabac. Tu sais, vraiment le plus gros sac de toute ma vie. Fort, là, et puissant. Je suis seule.
1: Oui.
2: Puis là, moi, je suis comme, ben, tu sais, on part à la chasse. Je peux pas accepter qu'on habite sous le même toit, moi. Tu sais, c'est juste une entité. C'est une entité. Elle est immense, là, mettons. Plus gros qu'un. C'est beaucoup plus gros qu'un 2$.
3: Elle a sa propre adresse.
2: Elle a sa propre adresse.
3: OK.
2: Là, je pogne, j'avais un cup towel, genre un napkin sur ma table de salon. Je pogne ça, puis là, je fais juste me retourner pour la prendre. Je me retourne.
1: Et puis là?
2: J'en vois plus.
1: Ah non, ça, c'est pas le fun.
2: J'en vois plus. Là, je suis comme, OK. Là, je me penche, regarde, j'en vois, elle est sur le corde de porc.
1: OK.
2: Corde de rond, là, genre. Je suis comme, OK, parfait. Excellent. Je tasse la chaise pour y aller. J'essaie d'y aller. Elle part. Elle file. Mais, tu sais, vraiment, elle est rapide, là. Finalement, elle essaye de se glisser en dessous d'un autre corps de rond, puis elle rentre pas. Mais honnêtement, elle était brillante. Elle savait que j'y courais après.
1: Ah oui? Ah.
2: Genre, je voyais, là, essayer d'être comme, non, non, non, parce qu'elle sait que j'y cours après. Je l'ai finalement attrapée. Tu sais, je suis désolée à tous les amoureux de la nature. Je ne l'ai pas mise dans un verre pour la libérer sur mon terrain.
1: Non.
2: J'y ai une volée. Je l'ai... Non, non, non. Puis tu sais, comme des
3: fois... Ouvrez vos oreilles, pita!
2: Tu sais, non seulement était... Tu sais, j'ai jamais appuyé aussi fort sur une napkin de toute ma vie pour en vider le contenu là, de cette araignée.
1: Oui.
2: Puis comme si c'était pas assez, j'étais comme, je vais l'humilier. Je l'ai mis dans la toilette, j'ai flushé, j'ai noyé. Mm-hmm. Au cas où il y avait quelconque...
3: Ça aurait été malade, t'as mis dans la toilette, t'attends d'avoir envie.
2: Mais ceci dit, non, j'ai vraiment eu pas de fun là, de savoir qu'elle existait sous. Genre, j'ai déjà vu un tu sais, des petits scutigères, là. Tu sais, les petites affaires, les mille packs, les antipèdes, là, qui vont vraiment vite.
1: Oui.
2: J'aime mieux voir ça que l'araignée que j'ai vue.
1: Oui, je comprends.
3: Ah ouais, c'était
2: épouvantable.
1: Ah oui, non. Il n'y a personne qui aime ça non plus.
2: Non.
3: Parce que le problème, c'est quand ta peur vient, le débat mental, est-ce que je brûle ma demeure?
2: Mais tu le feu, j'y ai pensé.
1: C'est ça.
3: Mais là, moi, je vis dans un bloc, fait que je mets beaucoup de familles à la rue.
1: Ouais. Si tu brûles ton. Ton jour, c'est physio, Tommy.
3: Oui, parce que là, cet été, je me suis barré le dos comme un gars athlétique. Je me suis planté sur le bord d'une piscine. C'est que c'est tombé en bédaine, humiliant, n'est-ce pas? Il y avait des témoins, j'ai eu honte longtemps.
2: Oui.
3: Puis là, finalement, de tout ça est découlé le fait que j'ai mal dans le bas du dos. Fait que j'ai pris un rendez-vous chez le physio. Mm-hmm. Et moi, j'étais jamais allé chez le physio. Fait que là, le matin, je suis comme, ah, I guess, je vais mettre des belles bobettes. Tu sais, je savais pas, là.
1: Ah oui?
2: Je savais pas. Légitime réflexion. Okay.
3: J'ai mis un beau boxeur noir, tu sais, neuf, là, pas de laver tout. J'arrive là-bas, le torse bombé comme un prince, tout. Premièrement, moi, je m'attendais qu'on ait un bureau à part. Mm-hmm. Mais c'était comme des tables à air ouverte un peu. Il y avait comme des petits rideaux, mais il l'a pas fermé, le rideau.
2: Oui, je comprends.
3: Puis là, moi, c'est le bas du dos. Fait qu'il m'a demandé, il me dit de me coucher sur la table. Et sans rien dire, il m'a descendu les boxeurs mi-cul. Hein? Genre, j'ai le cul à l'air et les rideaux ne sont pas fermés.
2: Mais non.
3: Mon cul est à la vue de tous. Il y a même une manée, il est assis comme vers le monde. Mm-hmm. Puis il est comme, viens vers moi. Puis là, moi, je remonte mes shorts. Puis je descends mon T-shirt. Puis quand je suis arrivé devant lui, il m'a redescendu. À la fin du rendez-vous, il a remonté. Mais
2: bon, il y a comme quelque chose d'humiliant.
3: Je me sentais tellement sale. Il y a rien de plus émasculant qu'un autre homme qui t'ormet tes bobettes.
2: Moi, je trouve que la remontée est pire.
3: Oui.
2: Comme on dirait que ça revient avec genre, tu sais, remonte, petite claque. Là,
3: ben t'sais. Oui, il m'a donné une petite claque. C'était nice, ma belle. Je me sentais plus. Puis là, il y a deux affaires super bizarres qui ont découlé de ça. Une manée me parlait et il y avait ses deux mains sur mon pubis. De un, si t'es un, ça, c'est un appel à la nation. La province, vous écoutez, si tu veux me parler, tu peux, pis t'es un homme, tu peux pas avoir tes deux mains sur mon pubis. C'est l'affaire la plus bizarre du monde. Lui, il était vraiment à l'aise avec mon corps, mais moi, j'étais pas à l'aise à ce niveau-là.
2: Je comprends.
3: Et là, le problème, c'est que j'avais un autre rendez-vous. Puis là, moi, j'ai compris qu'il me descendait ça nu-cul devant tout le monde. Ouais. Puis le premier rendez-vous, j'avais pas fait ma everything shower.
2: Je comprends.
3: C'est et alors, je me suis demandé, est-ce que je me trime l'arrêt? Mais là, je tiens à dire, j'ai réflexion. Tu sais, première fois, je le savais pas. Je suis comme, désolé, je reviens du chalet. Tu sais, je sais pas.
2: Tu sais,
3: je savais pas que t'allais aller là.
1: Ouais.
3: Mais là, le problème, c'est que entre les deux rendez-vous, je l'ai rasé. Et j'ai réalisé que lui, quand il a redescendu mon short comme un gros cochon, il s'est dit que je m'étais préparé pour lui. Fait que je pense que c'est encore plus gênant de m'être trimé parce qu'il est comme Ouais.
1: Ah, écoute,
2: wow. Tommy, mais c'est sûr qu'il s'est dit OK, il s'est appliqué le beau.
3: Ah, ouais. Ah, il m'a donné deux claques quand j'ai fini.
2: Mais c'est vrai que, mettons, tous les professionnels de la santé, de même, ostéo, physio, des grosses. Le corps, là, pour eux autres, il y a rien là, de gênant là-dedans. Mais t'es comme, c'est sûr qu'en ce moment, tu sais. C'est du taponnage.
3: C'est beaucoup de taponnage. Mais moi, j'ai vu un ostéo après une dame. On était dans un bureau fermé. Même place, là.
2: Ouais.
3: Bureau fermé. Elle m'a jamais dénudé. Tout le temps, elle m'expliquait de « je vais peser sur ton ventre, là, je sais que j'ai comme la main ». Elle m'avertissait avant.
2: Ouais.
3: L'autre, c'était pas un gars de prélit. C'est ça que j'ai compris.
1: Ils vont peut-être le voir à JA aussi, on sait pas. Là. Moi, je suis que ça.
2: Moi, j'ai déjà eu un rendez-vous avec un physio que je trouvais, ma foi, magnifique. C'était pour un enjeu, genre une cheville, là, peu importe. Honnêtement, j'ai dû prendre 8 rendez-vous de plus.
1: Ah oui, hein?
2: On dirait que je sais pas, genre, peut-être j'ai mal l'épaule.
1: Ah ben oui.
2: Je sais pas.
1: Ah mais là, c'est malsain des deux côtés, là.
3: Ben, OK, fait que tu t'essaies. Genre, t'arrivais là-bas pis t'es comme, j'ai tellement mal au pectoraux.
2: Je m'en au chest, monsieur.
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5: Je vais commencer moi, Jean-Jean, là. C'est pas que j'admire pas le gars, puis je c'est pas parce que moi je suis pas athlétique que le gars il me fait suer, là, mais c'est un gars de Long Island à New York qui a couru 6 marathons. Déjà là, 6 marathons, c'est un peu fraîchier.
6: Pas besoin d'attention, là.
5: Au-delà de ça, il les a courus nu-pieds.
6: Ah,
5: oh, que jaillit, ce monde-là. Oui, hein, c'est, lui, c'est un gars qui dit qu'il est mieux pour courir nu-pied. Tout ça que oui, ça y arrive souvent d'avoir des petits éclats de verre ou des petites épines dans ses pieds qui le font saigner puis qui l'empêchent en fait, ça l'empêche pas de continuer. Il dit que ça peut faire mal, mais qu'il continue ses marathons, qu'il les complète quand même. C'est John Mazzei, 57 ans, un professeur de danse et qui est devenu célèbre parce que lui, il court ses marathons à pieds nus.
6: Personne n'y a demandé de faire ça. Il n'y a personne qui a demandé de faire ça. Il le fait pas pour les autres. Il le fait pour lui, j'imagine. Mais à quel point? Parce qu'il se fait super chier.
5: Oui.
6: Je comprendrai jamais ces gens-là.
7: Mais personne n'y a demandé de faire ça. Mais son père, il a jamais dit je t'aime non plus.
5: C'est un peu ça.
7: Personne n'y a demandé textuellement.
5: Oui.
7: Mais lui, il a compris l'absence de je t'aime par t'en fais pas assez. Mais je pense que c'est ça. Lui, il a compris le sous-texte. Par contre, le bout de nu-pied, moi, c'est ça me tue. Mm-hmm. Et moi, au cégep, il y avait un gars nu-pied. Est-ce que vous en aviez au cégep?
5: Non.
7: Moi, j'étudiais en ATM, art et technologie des médias, puis il y a comme 90% des gens qui comme partent de leur région pour aller là-bas. Mm-hmm. Là.
6: Ouais.
7: Et il y a des gens qui se créent des nouvelles personnalités.
6: Ah,
7: tu arrives et tu connais personne, tout d'un coup, il y a une fille qui est comme, moi, j'aime le cinéma d'auteur, puis t'es comme, ta gueule, t'as écouté Click comme tout le monde. Non, mais à un moment donné, c'est un solide film, la fin et tout.
5: Adam Sandler.
7: Mais là, il y a un gars, il a tenu pied. Tout le temps, l'hiver, tout, pis t'es comme,
6: non.
7: Mon gars, il y a personne qui trouve ça cool.
5: Non,
6: j'ai déjà croisé Normand Damour sur le plateau Mont-Royal qui traverse la rue et était nu-pied.
5: Hein?
6: J'ai jamais, mais tu sais, cet énoncé-là a vraiment du sens, malheureusement.
5: Oui, on dirait que
7: j'ai des l'acteur Furax?
6: Oui, l'acteur Furax, exactement.
7: Lui-même aussi les jeux de société.
6: L'homme aux jeux de société.
5: Mais on dirait une réponse à l'hostie de jeu. Normand Damour, pieds nus,
6: c'est je l'ai vu, il passait devant moi.
7: Mais attends, il était-tu pieds nus? Tu sens que c'était comme, à matin, ça va être ça. Ou il s'était sauvé de quelque part, puis il avait laissé ses
6: c'est sujets. Pas clair, je veux rien tenir pour acquis, mais oui, c'était bien lui. Je me souviens comme, ah, c'est Normand. Ben voyons, qu'est-ce qu'il arrive? Ben, tu sais, il y avait un look super bohème. Là,
7: pis... Ça, c'est ce qui me fait chier avec Echo Vedette. S'ils faisaient vraiment leur job, ils trouveraient des réponses à ça.
5: Des réponses à pourquoi ça.
7: Genre le détective en long manteau rose qui va à la recherche de potins, pourquoi il a tenu pied.
5: C'est ça. Jen, tu nous parles de quoi?
6: Ah, écoute, là, il y a une femme en Virginie qui s'est réveillée avec le plus grand cauchemar. Elle était en train de somnoler, puis à un moment donné, elle a dit... Je faisais un rêve étrange. Je faisais le rêve que c'est comme s'il y avait une petite mini souris qui voulait entrer dans ma bouche.
5: Mmh.
6: Puis dans mon rêve, j'ai comme voulu enlever la souris de ma bouche pour finalement réaliser qu'il y avait vraiment une souris, mais c'était pas une chauve-souris. C'était pas une souris, c'était une chauve-souris dans sa bouche.
5: Oh boy, OK.
7: Oh.
6: Elle l'a pogné, elle a mis les mains dans sa bouche, il y avait du petit poil, elle a sorti ça, la chauve-souris. Mais tu sais, moi... Je pourrais m'asperger de...
7: Non, je m'immole par le feu.
6: Je m'immole par le feu.
5: Oui.
6: Là. Je veux dire, je peux pas... Puis là, elle est partie travailler.
5: Ah non, faut
6: comme, tu gardes ça, tu vas à l'hôpital, tu te fais vacciner pour toutes les affaires.
5: La rage, entre autres.
6: La rage, entre autres. Mais ça, c'est un cauchemar. Une chauve-souris dans ta bouche, c'est dur d'avoir plus de dédain que ça.
7: Ah ouais, 100%.
6: C'est un cauchemar.
7: Ça me tue à petit feu. On a un suivi sur Normand.
5: Ah oui?
7: Il y a Mélissa qui nous demande peut-être qu'il est en tournage. Jen, as-tu vu une crew de 35 personnes autour de lui?
6: J'ai pas beaucoup d'expérience dans le court-métrage ou dans le long-métrage au Québec, mais je crois que j'aurais vu certains signes qui indiquaient qu'il y avait un tournage.
5: Oui, c'est ça.
6: Des rues barrées, une équipe, effectivement. Il n'y en avait pas.
7: OK.
5: Il
7: n'y
5: a pas de caméra cachée.
7: Ça serait malade que ça soit une vraie excuse qui marche.
5: Oui, oui, je t'en remercie.
7: Qu'est-ce que tu faisais avec des X et mamelons en tête? Tournage!
6: Tournage!
7: Tout le temps, en train de sortir du cinéma l'amour.
5: Parlant de tournage, il y a un film qui s'en vient sur quelqu'un. C'est assez inattendu, disons, comme film biographique. Là.
7: Ouais, Netflix a annoncé aujourd'hui qu'il allait faire un documentaire. Ben, il est fait, là, ça sort bientôt, sur Ray Gunn. Pour ceux qui se rappellent pas, c'est en 2024 aux Olympiques, la breakdanceuse australienne qui était nulle à chier.
5: C'est épouvantable.
7: C'est Untold qui fait ça. Untold, c'est tout le temps des bons documentaires de sport. Si vous avez pas écouté ça, il y a un joueur de foot et son ami de cœur imaginaire... Tout le temps bon, ces affaires-là.
5: Mm-hmm.
7: Puis là, en gros, on va aller dans qu'est-ce qui est devenu le meme, mais surtout, il y a beaucoup de théories de gens, tu sais, son chum, tes jurys, c'est comme ça qu'elle s'est rendue aux Olympiques. Ça a l'air qu'ils vont tout creuser ça, de comprendre comment qu'elle s'est ramassée aux Olympiques.
5: Ouais.
6: Peut-être qu'il va savoir que finalement, elle a un grand parcours en danse, puis que c'est juste qu'elle a choqué.
7: Ça serait malade, mais dans le... dans le preview, on voit qu'elle parle à sa psy avant, puis elle fait « Mais si tout le monde, finalement, rit de moi... Mm. » Puis tout ça, finalement, ça arrive, mais on avait raison.
5: Mais oui.
7: C'est l'intimidation, faut se garder une base, puis ça, ça en fait partie. Là. Fait que ça sort le 1er septembre, pour ceux que ça intéresse. Puis c'est ça, je vais écouter ça comme à la seconde que ça sort.
5: Absolument. Réservez tout de suite votre ligne pour la ligne très ouverte. Il y a à gagner, en fait, pas à gagner, mais on va faire une autre personne finaliste pour ce voyage de rêve au Club Med de Charlevoix, un voyage pour 4 personnes avec tout inclus, alcool, etc. et les repas. Donc, faut nous appeler avec un sujet, ça peut être une montée de lait, ça peut être une question, ça peut être un commentaire, une découverte, peut-être une suggestion de série pour ce week-end. Faut appeler maintenant, les lignes sont libres. 790-094-3 800-665-5440.
0: C'est le nombre.
7: Okay.
0: Le nombre du jour.
7: All right.
0: C'est le nombre.
5: Oui.
0: C'est le nombre du jour.
5: On vous invite à deviner au 6-12-12. La réponse en mieux au retour, c'est 8% des gens lavent ça uniquement une fois par année. Fait que ça, ça va être un débat. Ce qu'ils lavent une fois par année.
6: Ben,
7: moi,
6: leur
7: laine
6: mérino, là, tu sais, ça, faut pas que tu laves ça souvent, là.
7: Moi, ça va te dégueuler, mais dans ma jeune vingtaine, j'aurais pu répondre mes têtes d'oreiller.
5: Oh! Ah. C'est pas têtes d'oreiller, mais c'est quelque chose, c'est quand même surprenant. Une fois par année, donc, tentez de venir au 6-12-12, ce qui s'en vient. Et, TNT, ton moment s'en vient, c'est un peu le résumé, les observations de ton été.
7: Oui, parce que ça a été un été, là, rocambolesque.
5: Rocambolesque.
6: Même pas, en plus.
5: Alors, sublime, en plus, en musique. Merci de commencer votre week-end avec votre gang de Sarandon Poste Énergie.
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6: La réponse au nombre du jour, c'était 8. 8% des gens lavent ça uniquement une fois par année.
7: Écoute, là, il y a les gens qui disent matelas ou la douillette, tu sais, l'intérieur, la couette, oui. En fait. Est-ce qu'il y a...
8: Mais il y a de quoi autour, pourquoi tu laves ça?
7: Ah. Ben, c'est ça. Donc, tu fais même pas partie du 8%.
6: C'est ça.
7: Parce qu'il y a sûrement un autre pourcentage, ça serait 0%.
8: Deuxième question.
7: Ouais.
8: Vous lavez vos matelas, vous?
7: Mais moi, j'ai jamais lavé mon matelas.
6: Non, moi non plus.
7: Les fenêtres, ça aurait du sens, là. Laver les fenêtres, je fais ça jamais.
6: Ce n'est pas ça la bonne réponse. Et c'est vrai qu'on n'est pas supposé laver ça selon le fondateur de Levi's et c'est nos jeans.
7: Ah oui, mais non.
6: 8% des gens lavent ça juste une fois par année, mais ça, tu peux pas laver ça du tout.
7: Mais souvent que ces gens-là disent, à ce qui paraît, faut les mettre dans le congélateur.
6: Oui,
7: j'ai déjà entendu ça. Mais tu sais, il y a pas de monde dans lequel je laverai pas mes jeans.
6: Non, puis je vais les mettre dans le congélateur.
8: Ben oui, puis je mets mes pizzas pochettes tout dans la veuve.
6: La ligne très ouverte, tout de suite.

0: On va aller sur la ligne 3. Il y a une nouvelle auditrice de l'émission qui veut nous jaser. Allô, Énergie?
1: Oui, bonjour, c'est Sylvie.
0: Allô, Sylvie.
1: En fait, je vous ai découvert. Vous m'excuserez si je le fais en retard, mais normalement, à la maison, vous ne mettez pas de radio, mais là, je suis dans mon auto, puis ben j'ai zappé sur vous autres, puis ben là, vous m'accompagnez dans mon trafic vers Saint-Sauveur.
2: Fait que, wow! Ben là, bienvenue.
0: Ben bienvenue, en fait. Fait que c'est la première fois que tu nous écoutes, là. Première fois.
1: Ben écoute, je vous écoutais quand j'étais bien plus jeune, j'écoutais Énergie là, oui. Quand j'étais bien jeune. Et là, j'ai comme arrêté. Je sais pas pourquoi. Là, la vie a fait en sorte que peu importe là. Mm-hmm. Mais là, je vous redécouvre et puis ben je suis très contente là, okay. De vous découvrir. Puis
0: ben, merci.
1: Pour que si je suis pas dans l'auto le vendredi, en tout cas moi le vendredi, de pouvoir vous écouter à la maison, c'est certain. Ok, voilà, c'est ce que je voulais vous dire.
0: C'est super fin.
1: Un petit commentaire perso.
0: Ben, c'est très okay. Gentil.
3: Moi j'ai une question. T'as-tu une page? Tu ne lâches plus jamais, ma chum.
0: Hey, merci, Sylvie. C'est très apprécié. Bon week-end à toi. Il y a quelqu'un qui a besoin d'un conseil suite à une rupture salaire sur la 4. Allô, okay, Énergie. Parfait. Allô?
4: Oui, salut.
0: Vas-y, oui. On peut-tu t'aider?
4: Yes. Ben, je ne sais pas, parce qu'en même temps de poser la question, je me suis dit, Seb Trudel et Tommy Néron, peut-être pas les meilleures références pour ce qui est côté émotionnel.
3: Okay. Ben voyons, il vient de se faire laisser.
0: Moi, je suis un exemple. Voyons, écoute. Mais non, mais t'as quand même Jen qui est là, fait que c'est, déjà, c'est déjà pas pire, fait que vas-y.
4: OK, ben, en gros, je viens de me faire laisser, ça fait 2 jours à peine.
0: OK.
4: Ça allait faire 4 ans qu'on était ensemble, puis j'ai rien à me reprocher là-dessus. Elle m'a avoué qu'elle m'avoir trompé il y a une dizaine de mois. Et c'est difficile parce que ça allait faire 4 ans qu'on va être ensemble, puis on a un petit bébé de 2 ans aussi ensemble. Donc, fiancé, toute l'équipe, je suis comme pas trop mal lié avec mes idées là-dessus.
2: Est-ce que
4: vous passeriez ça comme même, mettons.
2: Est-ce que c'est toi qui l'as laissé?
0: Non, c'est elle.
2: Après l'annonce comme quoi, t'avais... OK, c'est elle okay. Qui t'a annoncé qu'elle t'avait trompé, puis par le fait même, c'est elle qui t'a laissé.
4: Ouais, ben en fait, elle a dit à son entourage tranquillement pas vite qu'on s'est séparés, puis elle me disait qu'elle avait besoin de se retrouver, que se cherche, etc.
2: Bon, ben,
4: j'ai 30 ans, elle a 22 ans, on a un petit écart quand même.
0: Ben, 22, ouais. Ça se peut qu'à 22 ans, ça se pose encore des questions, puis elle soit pas en même place que toi, là, mais moi, je dirais, c'est prends, laisse-y un peu d'air. Là,
3: mais
0: puis,
3: la vérité, je vais être vraiment volcanique, soyez prêts. Non, mais à un moment donné, check mon gars, elle t'a trompé, tout. Là, ce que tu vas faire, c'est que tu vas focusser sur toi. Elle veut se retrouver, toi, tu vas te retrouver mon champion.
2: C'est beau ça.
3: On ne boit pas trop d'alcool, on n'oublie pas, c'est un dépresseur. Mais ben, période tough, c'est pas une solution.
0: C'est bien dit.
3: On se tient loin des cordes, toaster. Tu lâches ça.
2: Ben,
3: tu mélanges pas ça. Mais pour vrai, mon gars, focus sur toi. Puis genre, si dans la vie, t'as des passions pis tout, tu focus là-dessus, tu te retrouves toi pis tout va bien aller. Là, ça fait mal, là, c'est sûr. Mais honnêtement, comment tu nous le décris, t'as pas besoin d'une personne comme ça dans ta vie. Puis je sais qu'il y a une situation, l'enfant pis tout, mais ça t'empêche pas d'être un bon père, de plus être avec, là.
2: Absolument. Puis tu sais, je veux dire, on l'a tous déjà vécu, là, une rupture, là, un moment donné, t'as juste comme un rayon de soleil qui traverse dans ton char, là, pis tu sais, il y a une bonne toune qui joue, peu importe, puis tu fais, hey, je passe à travers, tout est beau, finalement.
0: Moi, c'est ça qui est arrivé.
2: Je suis full correct.
0: J'ai mis une toune dans mon char, passe à travers.
2: Mais.
0: Le cochon.
5: Hey. Luc. Je t'écoutais parler, Tommy, puis je te trouvais intelligent. Je me disais, quand je me confie à toi, tu me dis jamais des belles choses de même.
3: Tu m'as jamais rien dit de sérieux. Tu me demandes c'est quoi mon mot du jour, puis tu me montres tes nouvelles, oh my god.
5: Baisse mon micro.
3: Avant l'émission, il m'expliquait 4 fois les règles de l'hostie de jeu. Comment vous dire? J'ai déjà joué à Noël, là.
0: Hey, merci. Merci ton appel. Tu nous donneras des nouvelles si tu veux, puis ça va nous faire plaisir de t'en parler.
4: Okay. Avec plaisir,
2: mes
4: amis.
0: Merci.
2: Courage.
0: Merci, bon courage. Tantôt, on a jasé. Là, en fait, Jen, tu disais que tu avais vu le comédien Normand Damour traverser la rue nu-pied. Oui. On a quelqu'un qui veut nous raconter une autre anecdote sur Normand Damour, le comédien, avant qu'il soit connu. Alors, ben, on va aller au téléphone. Allô, Énergie sur la 5.
6: Oui, bonjour, ça va bien?
0: Ben oui. Oui, on t'écoute.
6: Oui, c'est ça. Moi, j'ai travaillé avec Normand Damour. Mm-hmm. Puis il était pas connu à ce moment-là. Puis il disait, moi, plus tard, là, on avait des cages de chiens. On travaillait dans une animalerie Yogi à Montréal.
0: Okay.
6: Puis ça, je te parle de ça, c'est là à peu près 44 ans de ça.
0: Wow.
6: Puis lui, il disait, écoute, moi, plus tard, là, je vais être un comédien, puis tout. Puis il disait ça sûr de lui, mais il était pas... Il commençait à prendre des cours de théâtre à ce moment-là. Il avait pas jamais été là-dedans. Là. Il commençait à prendre des cours de théâtre. Puis il disait, moi, plus tard, c'est certain, moi, je vais être comédien, tout ça. Puis,
2: c'est sûr, il avait confiance en lui. Bien,
6: hein?
2: C'est bien, il avait confiance en lui.
6: Oui, c'est ça, vraiment, là, tu sais, puis...
0: Est-ce qu'il était nu-pied à tout moment, là, tu as déjà vu nu-pied, ou c'est juste Jen qui l'a aperçu comme
6: non,
0: ça?
6: Non, on ramassait les excréments animaux, on était vraiment bien habillés.
0: C'est une bonne idée.
3: OK, mais il t'a rien...
6: Non, il était pas mal,
0: je veux pas te couper, mais c'est parce que ça, c'est le son qui indique que tu pourrais jouer pour gagner le voyage au Club Med de Charlevoix, ça te tente-tu?
6: Oui, ça me tente.
0: C'est quoi ton prénom?
6: Patrick,
0: alors t'as le choix entre deux quiz. Un quiz de connaissances générales sur la culture populaire, fait que ça peut être des questions sur n'importe quoi, c'est relativement quand même faisable. Ou, si tu connais le film Slapshot, tu complètes la citation de Slapshot.
6: OK. La citation de Slapshot.
0: Oui, on y va pour ça. OK, parfait. Alors, première citation. Johnny lui dit que l'instruction, c'est aussi important que...
6: Que le hockey?
0: Non, on va aller écouter la réponse.
5: Johnny, lui, il dit que l'instruction, c'est aussi important que le cul à boisson.
0: Et voilà. OK. C'est un classique. Attends, OK. Je pense que celle-là est plus facile. Donne-moi un Coke ou une orangeade, toute sauf... Là, il va falloir que tu laisses, sinon ça va aller au 6-12-12. Ned, c'est quoi échanger en anglais? La réponse? Okay. Ouais, Ned, c'est quoi échanger en anglais? La réponse?
6: Échanger en anglais? Change?
0: Malheureusement. Alors, on fait quoi? On va aller au hasard
2: c'est
0: au téléphone.
2: Dommage, parce qu'il était bien parti.
0: Oui, ça l'a.
3: Hey, c'est grave parce qu'il l'a vraiment échappé de peu.
0: Regarde, au lieu de faire au 6-12-12-7-9-0-0-94-3, punch point ligne au hasard. Si quelqu'un là, on la rend personne finaliste. Allô, Énergie?
7: Yes.
0: Alors, c'est quoi échanger en anglais?
7: Train me right fucking now.
0: Bonne réponse. Train me right fucking now. Reste en ligne, c'est toi notre finaliste, comment tu t'appelles?
7: David.
0: Ben, David, bouge pas, alors t'es finaliste donc pour un voyage pour 4 au Club Med de Charlevoix. Là, ce qui s'en vient, c'est le moment TNT.
3: Oui.
0: Tu vas nous parler de ton été, tu vas nous le résumer.
3: Ouais, parce que j'ai vécu un été, là. Ben, vous savez c'est quoi, là, tu sais.
0: Ouais.
3: Tout le temps en live. J'étais allé à Miami, je suis revenu, en tout cas, bien compliqué.
2: Non.
0: Ah ouais? On verra si c'est ça ou pas tout à fait après Sublime Ensenada. Merci d'avoir choisi le retour numéro 1, c'est ça rentre pas jusqu'à 18h à Énergie.

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3: J'ai réalisé quelque chose cet été. Je pense que ma vraie passion, c'est pas l'humour.
4: Non?
3: C'est les vacances.
5: Ah ben oui.
3: Je suis tellement bon en vacances.
4: Oui.
3: On dirait que je suis né pour rien faire. Je maîtrise l'art de rien sacré. Là.
4: Oui.
3: Puis honnêtement, j'ai pas de mérite. C'est dans mes gènes. Moi, je suis le fils d'un chômeur.
4: Ah oui?
3: Ben là, si mon père entend ça, il va dire, je traverse la construction 9 mois par année. Détail. Moi, je l'ai vu à l'œuvre. Puis ce monsieur-là, sa vraie passion, c'était le chômage. Il y a pas une fois qu'il faisait une sieste sur le divan devant des émissions d'écrasement d'avion à Canal D où il me disait maudit que j'ai envie d'aller travailler. Par contre, dès qu'il travaillait, il faisait juste demander quand est-ce qu'il pouvait partir parce que sa vraie passion l'appelait.
4: Eh oui.
3: Ben moi, j'ai hérité de cette passion-là. Né pour siester, forcé à travailler.
5: Ah ouais.
3: Mais sinon, j'ai eu un bel été, j'ai fait plein de choses. On a loué un chalet en famille.
5: OK.
3: Chaque matin, ma mère se levait à 5h. Vers 7h30, elle faisait du bruit dans les armoires, de la vaisselle.
4: Ah oui.
3: Ah oui. Puis là, quand t'as
5: on a tous la même. Ah oui. Ce que tu me dis.
3: Puis quand, à 8h15, on était tous réveillés, elle disait « Bon, ben, je vais aller faire une petite sieste. »
4: Non.
3: Le café que t'as brassé 35 secondes avec une cuillère en métal et aucune retenue, il fait pas effet, ma belle! Ça, d'ailleurs, faut que j'en parle, là. Il y a un âge où l'insomnie devient un problème. Hein? Mm-hmm. Les gens ont de la misère à dormir des longues nuits.
4: Oui.
3: C'est-tu juste moi, ça concorde pas mal avec l'âge où le monde trouve ça normal boire du café après souper?
4: Oui. Oui, exactement.
3: Ma belle-mère, je sais pas ce que j'ai, je me suis réveillé toute la nuit, peut-être pas boire 2 grandes tasses de Maxwell House avant le dodo.
4: Oui, effectivement.
3: Alors, bel été. Ma soeur s'est acheté un triplex.
5: Ah!
3: Ouais, pour ceux qui se demandent comment elle a fait pour avoir accès à la propriété, je donne le truc, elle a acheté ça au lac Saint-Jean.
4: Ah! Oui, oui.
3: C'est 10 fois moins cher. Par contre, t'as pas accès à l'Internet haute vitesse. C'est beau chez ma soeur. Ben, c'est un choix que tu fais. Hein?
4: Ben oui.
3: C'est beau chez ma soeur. Il y a un enfant qui m'a frappé. Par contre, dans son salon, il y a une décoration. Je vous niaise pas, c'est une photo de Billie Eilish.
4: Ben voyons.
5: Ben non.
3: C'est pas juste une petite affaire, mon amour, pour Billie Eilish. C'est dans mes gènes.
4: Ah oui, ça aussi.
3: Ma soeur aussi tripe dessus. Wow. J'aime tout. J'ai essayé de faire du paddleboard.
4: Oh.
3: Le mot-clé, c'est vraiment essayer.
5: Oui.
3: C'est là qu'il y a un flat quand je suis tombé.
5: Wow!
3: T'as jamais entendu un lac crier fort de même. Mon père m'a annoncé qu'il avait acheté un quadriporteur à ma belle-mère pour sa fête.
5: Oh.
3: Moi, j'étais genre, il y a d'autres façons de me dire que vous faites plus l'amour. Hein? J'ai fait le party aussi. Un soir en juillet, je me suis couché à 7 heures du matin.
4: Oh.
3: J'ai fini de récupérer avant hier. C'est pas... J'ai plus l'âge pour
4: c'est
3: faire ça. J'ai écouté la Coupe du monde de soccer aussi.
5: Ouais.
3: Quand il n'y a pas de golf, c'est le white noise parfait pour une petite sieste.
5: Oui, solide.
3: Ben, par contre, des fois, Claudine Douville, elle tombait dans un haut, j'étais comme, hey, choupi, il y en a qui dorment ici. Aussi, cet été, je me suis fait beaucoup reconnaître à cause de la radio, puis salut, bonjour. Puis je tiens à dire, si vous me rencontrez, vous pouvez venir me parler, mais Chris, vous allez être déçu.
5: Non, mais oui.
3: C'est que le monde s'attend que j'aille de la drive, tu sais, je dis ta gueule à Luc aux 30 secondes. Mais non, en vrai, je suis quand même gêné. Les ta gueule, c'est juste du manque de respect, puis c'est dirigé vers Luc. Tu sais, quand tu me rencontres, je te prendrai pas par le cou. Je vais pas te frotter la tête avec moi, mes jointures.
4: Non.
3: Généralement, je suis assez timide. Puis le monde, ils te reconnaissent parce qu'ils t'aiment, fait qu'ils vont te complimenter. Moi, je suis pas bon pour recevoir des compliments. Je dis merci, puis je fuis le regard.
4: Mm-hmm.
3: Mais là, la personne est encore là. Fait que généralement, quand quelqu'un me reconnaît, ça finit par moi qui fixe le sol. Pendant que l'humain normal devant moi se demande juste « Chris, y es-tu autiste? »
4: Ah, ben, excellent. T'as un gros été.
3: Yes, c'est ça.
5: Ben, c'est parce pourquoi s'en priver?
3: Honnêtement.
5: Quand on peut, tu sais.
3: Quand t'arrives en vacances, pourquoi ne pas vivre comme un paresseux?
4: Ah, je suis d'accord.
5: Puis une sieste, des fois, genre, mais t'as-tu un balcon? Ou au chalet que vous avez loué, est-ce que vous avez un balcon? Parce qu'une sieste de balcon, c'est quand même exceptionnel.
3: OK, t'es comme une reine, toi?
5: Oui, quand même, c'est ce qu'ils disent. Mais non, mais moi, à mon chalet, il y a un grand fauteuil là, à l'extérieur, faire une sieste là-dessus avec le petit vent, la petite brise, le bruit des mésanges, un rat.
3: Ben parfait, tu me donneras l'adresse.
4: C'est ça.
5: Je vais t'inviter, Tommy.
4: Tommy, t'es en show partout au Québec, mais le prochain, c'est le 3 septembre, donc c'est ce jeudi prochain à Brossard.
3: Exact, à Brossard, il reste un peu de place, fait que si vous voulez finir de pacter ça, on va avoir une méchante belle soirée. Puis sinon, les autres dates, tomineron.ca.
4: Entre autres, le 17 septembre à La Tuque, le 1er octobre à Montréal, le 16 octobre Saint-Hyacinthe, Sainte-Thérèse, le 22. Bref, t'es partout.
5: Ça roule,
4: c'est fou.
5: Showbiz ou quoi?
4: C'est le retour aussi des Vendredis Secrets. Oui. Et là, on a un très beau prix à vous donner. Une nuitée au Château Laurier et un souper au restaurant Le Bello. Donc, écoute, c'est un très beau prix. Mais pour ça, faut nous révéler quelque chose quand même. Hein, ça vient avec. La thématique, le plus gros mensonge que je maintiens encore aujourd'hui est... Et là, trois petits points, vous complétez. Par exemple, moi, j'ai un de mes amis qui, quand il a rencontré sa blonde, il savait pas que ça allait être sa blonde, puis il était dans un banc, puis il commençait à y raconter qu'il était champion de karaté, ceinture noire karaté, tada. Après ça, ils se mettent à sortir ensemble, puis il oublie qu'il a comme dit ça, puis il oublie de dire que c'est de la bullshit. Fait qu'un an après, il est comme trop tard pour dire qu'il est pas champion de karaté.
5: Ah,
4: fait que ça a duré trois ans comme ça, son mensonge de champion.
5: Puis finalement, il lui a dit après trois ans, ou ils se sont séparés?
4: Ils se sont séparés, tout simplement.
3: Fait que... Imagine, elle est dans un bar à faire toi, tu nous sacs patience, lui, il est
5: comme... Mots,
4: ça
5: game! Oh ouais, super
4: stressant. Ça peut être un petit secret comme ça aussi là, que vous cachez, ou ça peut être, par exemple, mettons, vous prétendez que vous êtes allergique aux fruits de mer parce que vous voulez pas en manger, vous aimez pas les recettes oui. de votre conjoint. Ça peut être n'importe quoi. Donc, appelez-nous tout de suite à 7900-943, 800-665-5440 et le 6-12-12. Mais pour les prix, il faut être au téléphone. Puis évidemment, on peut protéger votre identité en vous appelant monsieur ou madame X. Puis même en changeant votre voix si vous voulez. Fait qu'on attend vos appels là-dessus. Et en musique, c'est Green Day qui s'en vient. Oh oui! On va y passer.
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8: 15h49 à venir, ben à 16h10, c'est vendredi, puis on se sent festif. On va jouer à l'hostie de jeu.
9: Oui.
8: En studio ici, donc vous connaissez le principe. Je vous donne des cartes que vous allez voir peut-être un peu de dernière minute, puis vous devez compléter ma prémisse. Donc, ça sera ridicule. Comme le veut la tradition ici dans sa rentre au poste, on aura ça à 16h20. C'est la voûte à Mario pour ses 30 ans de carrière. Et là, ben c'est le retour des Vendredis Secrets. C'est parti.

0: secret.
1: Ça me met tout le temps horny, ce thème-là.
2: Ben, c'est quand même cochon, je trouve, comme thème.
1: Dans vos chars, vous autres aussi, ça vous horny. Je suis pas weird.
3: C'est pas, non, mais non.
1: Je suis pas weird à dire à voix haute.
3: Non.
2: Non, non. Quand tu veux.
3: J'ai des lignes de libre en ces temps de nous appeler. Le plus gros mensonge que je maintiens encore aujourd'hui. Et alors, vous complétez la France, c'est votre mensonge. On va l'ouvrir aussi à ceux qui ont peut-être se sont fait raconter un mensonge comme ça. Donc, ils ont subi, mettons, un conjoint qui faisait semblant de faire quelque chose. Donc, vraiment, appelez-nous. On a deux forfaits à l'hôtel à vous donner. Non, pas un, deux. Alors, deux super au restaurant aussi. Fait que ça vaut la peine d'appeler. On change votre voix si vous voulez et votre identité. Et profitez-en. Il y a des lignes de libre 790-094-3. Le 1-800-665-5440. On va aller au téléphone à jaser avec Monsieur X pour commencer. Bonjour, Monsieur X.
4: Salut.
3: Alors, il y a un mensonge que tu maintiens depuis longtemps. C'est un mensonge d'abord envers qui?
4: Ouais, c'est avec ma blonde.
3: Avec ta blonde, OK.
4: Ouais, c'est encore pas au courant. Je lui ai offert une bague, puis je lui ai dit que ça était à ma grand-mère, mais dans le fond, je l'ai acheté sur Marketplace.
1: Une bague de mariage?
4: Ouais.
2: Je trouve, mettons, tu veux justifier un peu le fait que c'est du seconde main, là, littéralement, ça me fait rire. Je trouve ça un peu inoffensif.
3: Ouais,
2: c'est pas grave. Mais c'est... Attends, non, mais attends. C'est sûr que c'est...
1: Moi, je dirais
2: la confiance
1: jamais.
2: Règne pas, là.
4: Non,
2: non.
4: Le pire, c'est qu'elle m'en parle souvent, de la bague de ma grand-mère.
2: OK, ben,
1: ah
2: mon gars, tu meurs avec ça. Là.
1: Ben oui. Non, c'est ça, tu vas dans ta tombe avec ça. Tu peux jamais dire, by the way, Marketplace, je trouvais que les bagues étaient chères, elle m'a coûté 50.
3: Mais t'sais. C'est ça, tu l'as payé combien, mettons, parce qu'on sait que ça coûte cher, une bague de, mettons, une bague de fiancée?
4: 125, si je me souviens bien.
1: Oh, mon Dieu.
2: Hey,
1: vieux.
2: Ouais, t'aurais pu,
1: mais en même temps...
2: T'aurais pu en acheter une neuve, mais genre au Ardennes.
3: Ah, oui.
1: Mais en même temps, c'est une bonne technique. Tu sais, on dit, d'habitude, c'est 3 mois de salaire qu'un homme doit mettre sur une bague. La coutume voudrait ça.
3: Et tabarnouche.
2: Ce qui est quand même farfelu.
1: Mais la bonne technique, si tu veux pas faire ça, c'est justement, mais ça, c'est la bague de ma grand-mère. Fait que, tu sais, et là, lui, il l'avait pas à bague de mère grand. Mmh. Fait.
2: Moi, je trouve ça créatif.
3: Oui, c'est bon. Hey, mais monsieur X, ça part très bien. Merci beaucoup de ton appel. On va à Mme Y, qui aura une voix modifiée. Salut, Mme Y.
5: Oui, allô?
3: Oui, attends, on va la mettre grave parce qu'on va mal la comprendre puis on va trouver ça drôle là parce que ça fait une voix de chipmunk puis c'est quelque chose de quand même plus intense là. Vous êtes jeune et crampé, excuse-nous. C'est parce que tu parlais avec une petite voix. Madame Y, donc tu caches un mensonge, en fait, tu mens à qui en ce moment?
5: Dans le fond, à toute ma famille et mes amis.
3: Oui.
5: Je suis avec mon conjoint depuis déjà environ 6 ans. On a des enfants ensemble. Mmh. Dans le fond, lui, il était... Pas en couple avec une autre femme pendant ce temps-là. Je suis tombée enceinte de lui, puis un peu plus tard, son autre blonde est tombée enceinte de lui aussi.
3: Okay.
5: Je l'ai su un peu après parce qu'il me l'avait pas, il avait pas été honnête avec moi.
3: Mm-hmm.
5: Puis quand il m'a posé l'ultimatum, est-ce que tu veux rester ou est-ce que tu veux partir?
3: Ben,
5: j'ai quand même décidé de rester. Puis c'est comme si lui, il avait une autre femme ailleurs avec un autre enfant.
2: Est-ce qu'elle
5: moi,
2: le sait que tu existes?
3: Oui.
5: Pardon?
2: Est-ce qu'elle, elle le sait que tu existes?
5: Oui, là, tout le monde le sait, mais c'est comme entre nous, mais nos familles ne le savent pas.
1: OK,
5: famille,
1: mais attends.
5: Famille, amis, etc.
1: Toi, t'as-tu parlé à l'autre fille ou tu crois le gars qui t'a déjà menti qui a dit...
3: Oh.
5: Non, on le sait tout le monde, mais on s'est juste vu que les enfants grandissent, etc. Mais on veut pas mélanger nos familles, fait qu'on est chacun de notre côté.
1: Fait que c'est poly,
5: un peu.
1: Vous êtes...
5: Oui, exactement, mais lui va de son côté avec elle, puis lui est de mon côté avec moi.
2: Puis toi, est-ce que tu vas aussi ailleurs?
5: Non. Non.
1: Fait que lui, il a... face au mensonge... Lui, il a misé.
2: Il
1: est allé all-in.
2: Il a tout mis sur rouge, puis il a gagné.
1: Il est allé avec une paire de deux all-in. Finalement, ça a sorti. Deux autres deux sont sortis. Fait que là, lui, il a deux blondes.
3: Ouais.
1: Les deux autres filles sont fidèles à lui. Ils ont une famille, ils s'occupent des enfants. Puis lui, un soir, il va chez une, l'autre soir, il va chez l'autre.
5: Un peu comme ça, ouais, on peut dire.
3: Puis c'est lui qui t'a donné un ultimatum. Ça va là. Là, c'est une passion, là. OK.
1: Bon. OK, je vais poser une question indiscrète. Y es-tu fucking riche? C'est quoi qui a ce gars-là?
2: Bonne question.
5: Mais quand même, pour vrai, j'étais quand même jeune quand je l'ai rencontré. Ah. Je l'ai rencontré à 18 ans, puis lui, il a 8 ans de plus que moi, là. Fait que moi, j'étais comme, oh my god, je l'aime et tout ça. Puis, je veux dire, je suis pas quelqu'un de jaloux. Puis encore là, aujourd'hui, tout va bien. Le couple va bien. On est tous heureux, fait qu'on dirait que ça me dérange pas plus que ça, pour de vrai.
1: Il y a personne qui allait t'obstiner sa jalousie. Personne vraiment écoutait ça dans son genre en faisant être un peu jalouse. Il fait genre combien par année?
5: Oh my God, quand même des millions.
1: Si, s'il n'avait pas été riche, t'aurais-tu répondu en même affaire à l'ultimatum?
5: Je serais parti.
2: Honnêtement, il gagne assez qu'elle puisse gagner, elle, avec, qu'elle aille chercher de l'argent.
1: Ben, 100%, dans le sens où, une année, je voulais pas laisser les auditeurs dans leur char avec ça de... Ben oui, moi, je suis seul le soir, il y en a un, il y a deux blondes.
3: Ben oui.
2: Non.
1: Puis, honnêtement, vous faites bien de pas compter ça à vos familles, là, ils vont juste péter du cœur.
3: Merci, Madame Y, merci beaucoup. On continue.

0: Je te célèbre.
1: Tu peux tellement y dire. Moi, mettons que je couche avec une fille, elle a des faux seins, puis elle me dit « Hey, by the way, c'est pas moi qui les ai payés, c'est mon ex. » Je me sens
0: mais
1: encore
0: c'est pas ça.
1: Hey, deux fois
0: être
1: plus
0: en
1: long.
0: Couple avec l'autre gars. Moi, je
1: dis, ah, t'es encore en couple avec?
0: Être en couple avec le dans le fond, être en couple avec un gars, puis c'est son ex qui a payé ses seins.
2: C'est ça, qui paye en même temps.
1: Oui, mais justement.
0: Qui est payé en ce moment, là, encore. Là.
1: Hey, c'est qui les a dans les mains? Ah. C'est moi, j'ai gagné.
0: Complètement. Mais moi, je choisirais.
1: Lui, il les paye, moi, j'y touche. Ah, win! Là, I don't really care! Non, là,
2: tu penses qu'il prendrait ça mal de l'apprendre, ton nouveau chum?
3: Ben, je sais pas s'il prendrait mal, mais j'aurais peur qu'à chaque fois qu'il les touche ou qu'il les regarde, qu'il se dise, ah, c'est son ex qui les a payés, puis que ça crée comme un malaise.
0: Ah, t'en parles pas.
2: Pas en pas.
1: Ah,
2: pas
1: de pas. Quoi vous parlez? Pas en pas. Pendant? Hey, tu fais pas ça à table autour d'un verre de vin, tu y glisses à l'oreille pendant que t'es au-dessus. Genre, ça va virer. Pour vrai, c'est... T'ouvres la porte à vous costumer à faire ça avec d'autres couples dans des lieux. Vous allez découvrir un autre pan de votre sexualité.
0: Ça va-tu, toi? Ça te prend pas grand-chose pour partir dans ces grandes chirurgies?
1: J'ai écouté Fifty Shades of Grey.
2: C'est ça. Hey, là, c'est le temps de nous appeler si en fait, vous voulez partager comme ça un secret. Ça peut être vraiment n'importe quoi envers votre famille, votre conjoint, peu importe, ou un secret, dans le fond, qui vous a été... pas un secret, un mensonge qui vous a été raconté plus tôt. On a deux forfaits à l'hôtel Château Laurier à vous donner, plus deux soupers au restaurant. On peut évidemment protéger votre identité comme vous l'entendez. Faut téléphoner maintenant, par contre, 7900-943 1-800-665-5440. Ça peut être au 6-12-12, mais pour les prix, c'est au téléphone que ça se passe. On attend vos appels et on continue après Green Day, American Idiot à Énergie.

0: 16h pile dans les Vendredis secrets avec la thématique. Le plus gros mensonge que je maintiens encore aujourd'hui est, et là vous devez compléter la phrase, on a eu des pas pires à date, un gars qui a offert la bague de sa grand-mère à sa blonde en fiançailles. Finalement c'est une bague de Marketplace.
1: C'est très drôle.
0: Oui, là, mais Madame V va nous jaser. Salut Madame V.
2: Bonjour.
0: Alors, quel mensonge tu portes depuis très longtemps?
2: J'ai été voir un show de Mesmer. Plusieurs.
1: Oh,

0: Oui. Miam, miam.
1: Vas-y.
2: Puis j'avais fumé un gros joint avant de rentrer.
1: Oui.
2: Et puis là, à un moment donné, je me suis retrouvée sur la scène. Et puis là, il faisait faire des choses. Puis là, moi, vu que ça fonctionnait pas, je croyais pas que ça fonctionnait. Je me suis dit, je vais m'en aller.
1: Oui.
2: Sauf que là, avec les lumières, puis moi, le joint, ça avait fait, là, les lumières, puis tout ça. Là, j'ai comme un peu perdu l'équilibre. Fait que là, il m'a rassis, puis il dit, non, reste là, c'est bon, tu sais.
1: Oui.
2: Mais là, après ça, là, j'étais trop mal pour partir. Fait que j'ai faké tout le long.
1: Oh non, non, non.
0: Oh, wow. Hey, ça me fait plaisir. Parce que moi, je suis un peu sceptique.
2: Je sais que ça marche, par exemple. Tu sais, mais moi, c'est parce que, non, je n'avais fumé un groupe, ils disent, ceux qui ont consommé, de ne pas se présenter sur le site.
1: Ah oui.
2: Ça, mais moi, j'ai une gang d'amis, mon frère. Puis, écoute, eux autres, ils ont tous cru, là, mais je suis contente parce que personne ne m'en a jamais reparlé. Mais des amis qui disent, moi, je ne crois pas à ça, mais moi, je ne dis pas un sacré mot. Je suis tellement gênée.
1: Mais qu'est-ce qui t'a fait faire, mettons? Qu'est-ce qui t'a fait faire sur scène alors que t'étais quand même consciente à moitié, mettons, là, mais plus que les autres?
2: Oui, pas mal plus. On était comme dans la mer, on se faisait attaquer par un requin. Fait que là, tu fallais se débattre, courir sur la scène, crier, puis j'avais tellement hâte que ça se termine, là.
0: Mais c'est parce d'imaginer en plus le stress de vouloir bien performer. Pendant ce temps-là, t'es super batté. T'es comme, toi, tu te vois, c'est genre out of body experience.
1: Ah oui,
0: là.
1: C'est épouvantable.
3: Il n'y a rien de plus inoffensif que mentir à mesmer aussi dans la vie. T'sais, dans le sens, Mesmer, son vrai nom, c'est Éric Normandin. T'sais, il nous ment à longueur d'année. Dans le sens, t'sais, il commence sur un mensonge, tu peux y mentir.
1: Tu peux y mentir.
3: Je trouve ça adorable comme anecdote. Puis là, moi, je veux juste m'imaginer que Mesmer, il a aucun pouvoir, mais dès que t'es sur scène, il te serre un peu le bras, puis il est comme, tu fais le canard.
0: C'est correct.
1: tu fais le canard. Oui, c'est ça.
3: Ouais, il est bien agressif. Tout le monde est paniqué sur scène. Ah, je suis une chèvre. Oh, ouais. Tout le monde a peur. Il y a un petit couteau dans les hanches, là. Toi, t'as le goût de faire du balai, c'est clair.
1: C'est clair, c'est ça. Ah, il reste des lignes de libre. Continuez à nous appeler 790-094-3-1-800-67. On rap. OK, non, mais on parle à M. G. OK, excuse-moi, je pense. Bonjour, M. G.
4: Bonjour.
1: M. G, vous avez 75 ans.
4: Oui.
1: Alors, il y a un secret que vous gardez depuis très longtemps. Qu'est-ce que c'est?
4: Moi, j'ai fiancé trois femmes avec le même bac.
3: Vieux chien!
0: Non, non, non.
3: Hey,
0: c'est...
3: Monsieur G. Ben oui. Mais... Ben, le CRTC me tuera après le show. Monsieur G, trois femmes à quel âge?
4: Ma femme, là, aujourd'hui, elle a 75 ans. Aussi, elle vient d'avoir 75.
1: OK, wow.
3: Elle le sait-tu?
4: Oui, rien dit, elle m'a amené.
1: OK.
4: Et elle, je viens de racheter une vraie.
0: Oh,
1: c'est cool, ça.
3: Elle t'a dit, rajoute-moi-en une parce que t'es pas contente que t'aies passé la bague de fou.
4: Je suis pas trop content.
3: Ah, je comprends.
4: Pas trop content. Elle avait quand même bien pris ça pareil. Elle m'a amené d'être honnête.
1: Puis la première fois, mettons, c'était en quelle année, la première fiançaille, là?
4: Et la première fiançaille, mon Dieu. Faut faire 20 dans ce temps-là. Pour elle m'a amené, je restais qu'une femme, ça faisait longtemps.
1: Mm-hmm.
4: Puis là, un moment donné, je l'avais fiancé.
1: Oui.
4: Puis là, je monte à Montréal, un moment donné, avec une autre femme.
1: Ah.
4: Puis là, j'arrive, un moment donné, l'autre voyage, un moment donné, l'autre final, il arrive, il dit, hey, dis le grain, dis-le, maman, il dit, encore une nouvelle le matin. Et là, un moment donné, là, ça a été fini, là, encore, elle dit, comment ça, dis-le, encore une nouvelle le matin?
0: Ben, c'est ça.
4: Alors, oui. Je te dis, un moment donné, des poignées sous le pouce.
3: Le poignet de le pouce.
1: C'est le pouce.
3: OK.
0: Je l'aime,
1: ben
0: oui.
1: Ben merci, monsieur Gilles.
3: C'est malade. On a posé une question puis il a starté ses mémoires.
1: Ah oui, ben c'est
3: parfait. C'était l'été 96. J'adore ça. Monsieur G, il est encore là. J'ai une dernière question. Monsieur G, est-ce que tu as choisi tes femmes en te fiant sur leur grosseur de doigts pour que l'alliance fitte?
0: Bonne question.
4: Non, il a pogné toute la même grosseur.
3: Ah ouais?
4: Ah oui, j'étais rendu là-dessus.
3: T'es un gars de petits doigts, gros doigts?
4: Moi,
3: le
4: papa 5 et 8, 5 et 6, 5 et 7,
3: on va pas être. C'est ça ton frein, toi. 5 et 6, 5 et 8. Le doigt là.
4: J'étais content de m'amener, puis un autre coup, m'amener, que les. C'est l'autre qui avait un fiancé, la vendeur avant ma femme, m'a amené, elle. Je suis allé,
3: T'es parti avec sa femme?
4: Avec sa femme.
1: Ben oui,
3: avec sa chum.
1: Comment ça?
3: Mais elle avait un fiancé.
4: Mais non, elle venait de se fiancer avec moi.
0: Mais sa chum,
4: on avait fait ça. Puis là, maintenant, je suis allé amener chez eux. Puis là, maintenant, quand sa femme m'a amené, elle a dit, tu veux venir m'amener chez nous? Il n'y a pas de problème. L'amener chez nous, il était 4 jours avec.
3: Tu as été 4 jours avec à Bing Bang, boum boum.
4: Là, la chercheur.
1: Ben oui.
4: La chercheur, ma crée, a dit, quand elle qui est passée.
1: Je te rappelle qu'on va jouer à l'os du jour les prochaines minutes.
4: Je sais pas,
1: au moment donné, ça, les gens, à la voûte à Marie aussi. Puis, un peu plus tard, on aura la chronique de Jen.
3: Fait que là, t'as passé 4 jours chez l'autre fille pendant que ta femme attendait.
4: Oui.
3: Peter Snoro.
4: Mariterait un super restaurant,
1: ça. Oui, mais ça, je pense que oui, monsieur.
3: Mais là, la question, c'est que si on me donne un certificat pour aller au resto, oui. C'est lequel que tu vas amener?
4: Ah, ben là, je vais amener ma femme.
0: Ah,
4: ben là.
0: Ah, ouais, oh, ouais, oui,
3: hein, c'est fini, folie, de fourrailler l'autre, la gauche, la droite. Hey, hey,
1: monsieur G, restez en ligne, OK? On veut vous jaser, puis on va vous trouver un prix, c'est sûr, puis on va faire tirer les prix aussi au hasard parmi ceux qui ont appelé. Mais oui, on va trouver quelque chose à monsieur G, puis on va prendre son numéro de téléphone en note parce qu'on l'aime beaucoup. On le suggère au 16-12-12 d'ailleurs. Hey, il était le fun, lui.
0: Je l'aime tellement.
3: Hey, je pense que le pire, c'est aimer autant quelqu'un que j'ai commencé à discuter. Vieux chien!
0: Épouvantable!
3: Mais honnêtement...
0: Ben, c'est pas idéal.
3: On a eu ses mémoires, puis je l'ai bien dit. Oui. Ben, je l'aime parce qu'il...
0: Ben, il est divertissant, il est attendu. Oui.
3: Comprends-moi, monsieur G, droit au cœur. Oui. Mais on l'aime. On l'aime parce qu'il a 75, parce que... Il nous compte la même anecdote à 42. 4 jours chez l'ami de ma femme, tac-tac, elle me cherchait. C'est le gars le plus red flag que j'ai vu de ma vie, là. Mais à 75, on est comme, c'est du folklore.
1: C'est cute.
3: On dirait du Fred Pellerin.
0: Hey, c'est vrai, t'as raison.
1: Ah, wow, OK, alors, ce qu'on va faire, c'est vendredi, vous savez, vous l'entendez, c'est festif. On va jouer à l'Ostidia dans les prochains instants. J'ai des enveloppes avec des cartes. On doit compléter, donc, mes prémices, ça va être assez niaiseux. Après, les Cowboys fringants et Marie de Marchand d'énergie. Oh.

0: Qu'est-ce que le jeu?
1: Ben, le jeu aujourd'hui, c'est l'hostie de jeu. C'est tellement le fun dans un party. On s'est dit, c'est vendredi, on va lancer le week-end comme ça. Donc, moi, j'ai des prémices. Donc, j'ai des cartes avec des débuts de phrases. Vous avez chacun des cartes entre les mains que vous venez de recevoir.
2: Oui.
3: C'est stressant, je trouve.
1: Oui, hein, parce que là,
3: ben, désolé si je suis pas drôle. Là.
1: Fait que dans le fond, moi, je vais vous la lire. Puis dès que vous avez quelque chose, vous me faites signe ou vous le.
3: Parfait.
1: C'est assez facile. Ah, vous êtes. On est stressé.
2: Oui, mais c'est juste... parce que, tu sais, moi, là, ça, c'est des barèmes. T'sais. Moi, je suis un cheval sans laisse. Puis là, faut que je réponde avec ce que c'est.
1: C'est ça.
3: Et je te lancerai à la mer.
2: Ah, je sais, j'ai fait exprès pour te
3: fâcher.
2: Oui, c'est parce que je suis un créatif. Tu sais.
3: Oui. Un esprit libre.
2: J'ai deux pieds dans la marche tout le temps. Puis là, on me ramène.
3: J'ai gâté de boy.
2: Ah ouais.
1: OK, on y va avec une première prémisse. Mon ami m'a appris à... Mon ami m'a appris...
3: J'aurais... C'est un bon ami s'il a appris à faire ça.
1: OK, mon ami m'a appris à...
3: Brûler une équipe Pee-wee au lancement.
1: Ah, ben oui.
2: Ah, moi, mon ami, il m'a appris à se passer le poil de poche au fer plat.
1: Oh, ben oui.
3: Ah, je pense que
4: c'est j'ai vu une équipe Pee-wee, moi.
2: Ouais.
3: Okay, brûler une équipe Pee-wee.
2: Tuer des enfants, c'est toujours drôle. Avec un rire de.
1: C'est ça.
2: On peut-tu animer deux filles le matin?
1: Oui.
2: Toi et moi, ah, les enfants qui meurent après la pause.
1: Attention, mon premier amour de jeunesse, c'était... Trois petits points. Mon premier amour de jeunesse, c'était, Tommy?
2: Kim Jong-un.
1: Non, Kim Jong-un, j'aime ça.
3: Ah, c'est bon.
1: Mon premier amour de jeunesse, c'était...
3: C'est meilleur que Guillaume Lepage, quand
1: Guillaume
3: même.
1: Guillaume Lepage, ben, ça se pourrait. OK, attention, on y va avec une autre. Qu'est-ce qui s'enroule bien autour du cou? Qu'est-ce qui s'enroule bien autour du cou? Qu'est-ce qui s'enroule bien autour du cou?
3: Ben écoute...
1: Je peux la passer si vous voulez.
3: Ça... Non, mais qu'est-ce qui s'enroule bien autour du cou?
1: Tommy,
3: ben, je peux-tu revenir avec Galopage puis sa petite chaîne bien serrée?
1: Ah oui, il y a ça aussi.
3: Il y a toujours, tu sais, c'est chaîne, serré, là, sa chaîne d'enfance, là, clairement.
1: Qu'est-ce qui s'enroule bien autour du cou?
2: Un human centipede.
1: Ah oui, oui.
3: Oh,
1: ça, c'est dégueulasse. Pour ceux qui ne savent pas, allez pas googler ça. OK, il n'y a rien de plus badass que... Trois petits points, il n'y a rien de plus badass que...
4: La petite chaîne de Guillaume Lepage.
1: Non. C'est juste ça. Il n'y a rien de plus badass que...
3: Ben, c'est sûr que je vais prêcher pour ma paroisse, mais j'irai avec des douchebags de Laval.
1: Ah,
3: c'est
1: super
3: badass.
1: C'est vrai que ça. Tommy,
3: c'est
1: très
3: badass.
1: Il n'y a rien de plus badass que...
2: Un jackstrap sale.
3: Non, c'est pas badass. C'est pas badass.
1: C'est dégueulasse.
2: Non. C'est bon enfant.
3: Si tu penses que c'est badass, on a un
2: J'ai gardé
3: problème.
2: Tout ce qui était vulgaire. Moi, je suis allé pour une stratégie. La vulgarité.
1: Bon, ben, ça va peut-être marcher avec « À mon initiation, j'ai dû. » Trois petits points. « À mon initiation, j'ai dû. » Attention.
2: Calique.
1: OK.
2: J'ai plus rien. Faut que je retourne dans mes cartes.
1: Je peux...
3: Moi aussi, non.
1: On va changer. OK. C'est quoi le meilleur truc contre les lendemains de veille? C'est quoi le meilleur truc contre les lendemains de veille? Tommy, non, James, là?
3: Vas-y, Tommy.
2: La voix de Charles Tissère.
1: Ah, ben oui,
3: c'est vrai. J'aurais un dentiste qui te liche les dents.
1: Ah oui, c'est vrai que ça...
3: Ça épure, comme on dit.
1: Tu dois dégriser assez rapidement quand même. À l'époque, avec 25 cents, on pouvait s'acheter... Trois petits points. À l'époque, avec 25 cents, on pouvait s'acheter...
2: Les résidences soleil.
1: Oui,
3: c'est bon, ça.
2: C'est une exagération. Le procédé que je viens de réaliser, c'est une exagération.
3: Toi, t'as fait l'école nationale à l'humour.
2: C'est très pas cher. C'est une bâtisse aussi grande.
1: C'est ça.
3: Attends, d'abord, écoute-moi si je te suis, OK?
1: Ouais.
3: Niveau exagération, est-ce qu'avec 25 cents, on aurait pu acheter les plaines d'Abraham?
1: Ben oui.
2: Ah, c'est ça le principe. Combien ça coûte? On sait même pas!
1: Vous êtes
2: calme. Tu serais tellement un bon négociateur si c'était le cas.
1: N'importe quoi.
2: Okay. Vous êtes en coulisses de l'humour.
1: Les derniers mots de mon grand-père Réal furent... Les derniers mots de mon grand-père Réal furent...
2: Liberté!
1: Liberté, oui. Les derniers mots de mon grand-père Réal furent...
3: Ah ben, le but d'Alain Côté. Ça a du sens.
1: Ah,
3: c'est pas drôle,
1: Côté.
3: C'est juste, c'est sûr que c'est le cas de 100% des Réals qui nous écoutent.
1: Absolument.
3: Ils sont morts.
2: Plus pragmatique.
3: Pragmatique.
1: Oui.
3: Exact, c'est ça.
1: Mon amour, si on revient ensemble, je te promets qu'on va... Trois petits points. Mon amour, si on revient ensemble, je te promets qu'on va...
2: Ah, j'ai rien.
3: Hey, mon Dieu, j'ai
2: plus rien
3: verbe,
2: qui sont des verbes d'action.
1: Oh non!
2: Trouve-nous quelque chose qui est pas un verbe d'action.
1: Ben, faut que je trouve une question, maintenant.
3: Attends.
1: Attends une seconde.
2: Je vais peut-être trouver mon Raichu.
3: Ouais, parce que j'ai juste oublié de flusher, moi, ici. Là.
2: Oh, ouais, les verbes d'action, t'es dol.
1: Mon rêve, c'est d'être dans un lido avec... Mon rêve, c'est d'être dans ce lido.
3: Facile, avec... encore là, c'est même pas pour le gag, mais Olivia Pronovo, les fesses à l'air dans Rivière.
1: Ah, ben oui.
2: Ah,
1: ben oui,
2: ah moi aussi, je suis allé pour un personnage historique. Mon rêve, c'est d'être dans un lido avec le gros bat de Tintin.
1: Ah!
3: C'est pas ça qui est écrit sur ta carte.
2: C'est 100% ça qui est écrit.
1: Ouais, c'est ça.
3: Le gros bat de Tintin.
2: Ah okay. Ouais, depuis tantôt, je suis comme, je la sors.
3: Je suis une universitaire.
2: Le monde qui travaille, pour vrai, le monde qui travaille au Randolph, ils doivent être brûlés quand ils arrivent dans une journée de job. Hein. J'ai écrit le bat de Tintin. Oui. Guilla Lepage, j'ai callé off pour l'après-midi.
1: En voulez-vous une dernière?
2: Ben oui.
1: Si vous me dites si ça marche pas. En première position du top 5 des affaires molles, 2 points. En première position du top 5 des affaires molles.
3: Non, je suis mal à l'aise.
1: Ben non, dis-le.
3: Parce que le seul qui me reste, c'est Gino Chouinard.
2: Et Gino est toujours bien dur.
3: Je suis mal à l'aise. C'est tout ce qui me reste.
1: En première position du top 5 des affaires molles, Tommy?
2: Un pet de noun.
1: Ben, bon, ben voilà.
3: C'est des affaires molles?
2: Ben, c'est parce que toutes les autres affaires sont plutôt dures. Je voulais pas. J'aurais pu y aller d'une autre exagération.
3: Non, mais
2: faut pas en abuser non plus.
3: Exact. C'est vraiment la retenue là, qui nous fait gagner ça.
1: Et voilà, ben, c'était notre partie de la studieuse qui semble. À moins que vous vouliez qu'on continue comme ça, on pourrait qu'on joue jusqu'à 18h, mais quand même.
2: Non, mais ça serait malade qu'on pitche ça comme podcast Crave. Juste nous autres qui jouons à la studio. Une heure et demie de temps.
1: C'est juste ça.
2: On change jamais les cartes. Épisode 4, on les a toutes déjà entendues.
1: Oui.
2: On rit plus, on est écœurés.
3: On est fatigués, on est comme, c'est bien pensé.
2: Avant chaque lecture, ça m'est comme...
1: On me dit que c'est même pas déjà accepté par Crave que Eros et compagnie nous commandaient déjà le podcast.
2: J'adore.
1: Ah, ce qui s'en vient, c'est les 30 ans de la voûte à Mario. On va présenter quelque chose de spécial. Habituellement, en fait, on va faire appel à vous et vos souvenirs des sketchs depuis 30 ans. Après Sarah Dufour et je m'en vais dans le bois, la voûte à Mario. Tessier s'en vient dans sa rentre au poste jusqu'à 18h à Énergie.

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1: Chaque semaine, on va donc vous présenter dans les archives de Mario Tessier un sketch que vous aurez demandé. Là, évidemment, pour la première, on va faire quelque chose d'exceptionnel parce qu'on vous passe un sketch de cette semaine. C'est-à-dire, bon, on recule pas très loin, mais c'est un nouveau personnage. Mais je veux vous faire appel à vous au 6-12-12. Ça peut être de l'époque des grandes gueules, comme de l'époque de ça rentre au poste. Un sketch qui vous a marqué. Dites-nous ce que vous voulez entendre via la messagerie texte. Comme par exemple, on a reçu, j'ai pas le nom. Salut, c'est pour un sketch souvenir de Yves Corbeil rencontre Yves Corbeil. Très vieux, mais très drôle. J'aimerais bien l'entendre encore une fois. Mais gars, on va aller te retrouver ça sans faute. Mais donc, pour aujourd'hui, faites-nous vos demandes au 6-12-12. On vous présente, parce que c'est la 30e rentrée radio de Mario, et il fait toujours des nouveaux personnages quand même. Mm-hmm. Et il nous est arrivé avec Charme Tissère cette semaine.
2: Coup de cœur, moi, pour Charme Tissère.
1: Oui, le frère de Charles, et puis qui anime pas Découverte, mais Découverte. Alors, on vous présente ça aujourd'hui dans le monde de Mario.
3: Mesdames et messieurs, bonsoir. 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
4: Ici Charme Tissère, votre serviteur du savoir, c'est fascinant. J'ai un cerveau qui n'arrête jamais, contrairement à ma diction qui contient, selon les scientifiques, beaucoup trop de virgules. Je n'ai pas à me justifier, j'adore les virgules. Point. Vous connaissez l'expression « googler ». Dans mon entourage, on utilise plutôt le terme « tisséré » parce que c'est moins long de me le demander que de le googler. C'est fascinant. Je suis un amant des connaissances qui aime faire l'amour au dictionnaire ainsi qu'aux encyclopédies. C'est bandant. Mais tout cela n'explique pas comment j'aime expliquer l'inexplicable. C'est inexplicant. Aujourd'hui, virgule, on s'intéresse à ce qui passionne la communauté scientifique depuis l'avènement du Big et du Gang Bang.
1: Non.
2: C'est pas tout à fait exact.
1: C'est pas loin, mais non.
4: La rentrée scolaire. La rentrée scolaire représente un stress énorme pour ce mammifère bipède qu'on appelle le parent.
1: Oui.
4: L'enfant qui, à l'école, se nourrit de ficelles eau tiède et de jus en portions rectangulaires,
2: oui,
4: doit lui aussi conjuguer avec le stress de la rentrée. Sur l'échelle de l'anxiété, la rentrée scolaire équivaut à un lapin qui retrouve sa femme au lit en position du missionnaire avec un cheval. C'est angoissant.
1: Oui.
4: La communauté scientifique se questionne. À voir les jeunes se faire fondre l'anus en mangeant des piments ridiculement forts pour avoir des likes sur TikTok. Doit-on continuer de les envoyer à l'école? La question se pose.
1: Oui, oui.
4: Hier, j'étais grimpé à un arbre avec mes longues vues pour observer le comportement des parents qui achetaient les effets scolaires.
2: Mmh.
4: Et selon les dernières données, 80% de la violence au Walmart est causée par la pénurie de cahiers Canada.
2: Ah, oui.
4: C'est fascinant. Sur le terrain, on constate que l'efface blanche a remplacé la classique efface rose et bleue,
2: oui,
4: qui avait deux côtés. Un qui efface un mâle et l'autre qui sablait le papier.
2: C'est vrai. Complètement.
4: Le duotang. Quelle invention avant-gardiste.
1: Oui.
4: Deux rectangles de plastique mou avec des pinouches en métal qui s'écartent les pattes comme une danseuse de région pour tenir les feuilles. C'est d'ailleurs, selon certains, de là que nous vient le mot effeuilleuse.
1: Oh, wow.
4: C'est fascinant.
2: C'est fascinant.
4: Autre item intriguant, s'il en est un, le rapporteur d'angle.
2: Mm-hmm.
4: Cet objet qui ne sera d'aucune utilité pour personne, à part pour les 2-3 qui vont lâcher l'école en secondaire 4 pour travailler en construction.
1: C'est fascinant.
4: Oui. En tendant l'oreille, on peut même entendre le parent mâle exécuter son cri du désespoir.
5: Un crayon à mine HB? Voyons, les mangez-vous, les hosties de crayons!
2: Ah ouais, ouais.
4: Voilà ce qui termine mon analyse de la rentrée scolaire. C'est fou comme on s'amuse entre scientifiques.
1: Entre scientifiques.
4: Après la pause, des chercheurs auraient retrouvé des petits poils frisés autour du trou noir.
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1: Ben, y a déjà beaucoup de demandes spéciales qui rentrent au 6-12-12 pour des sketchs des 30 ans de Mario, donc ça peut être à n'importe quelle époque, celle de Ça rentre pas, c'est des grandes gueules. Il y en a un qui disent le sketch de René Angélil qui adopte un enfant de vision mondiale. Oui, oui, ça, c'est, ben peut-être, oui. Peut-être qu'on pourra le
6: rejoindre. Ou le sketch avec Michel Richard.
1: Ah, ça, ah, oui, à TVA, c'était,
6: oui.
1: Ça, c'était pas un sketch, c'était ah, live. Mais ça pourrait être drôle de le diffuser. Ça, ah, mais ça pourrait être drôle.
6: Ah, c'était pas une joke.
1: Non,
6: c'est, ça va bien, ce madame-là.
1: Mais le pire, c'est qu'on pourrait le rediffuser parce que c'est très drôle. Si vous connaissez pas ça, c'est sur YouTube. Et puis c'est à l'époque où René Angélil poursuivait les grandes gueules. Puis il invite Michel Richard pour défendre. En tout cas, je sais pas pourquoi elle, mais c'est ça, elle connaissait René Angélil.
6: C'était avant ou après l'incident Michel Richard?
1: À l'hôtel, c'était avant. C'est après ça qu'elle a eu l'incident du tapis.
6: OK, là, parce ouais. que sinon, ça rendait ça 20 fois plus absurde.
2: Oui, oui, oui.
6: Et pour défendre la cause de la madame qui a chié sur le tapis, vous avez pas de savoir-vivre. Oui.
1: En fait, elle finissait, elle a quitté, puis elle a dit, c'est d'une inélégance à chier, puis là, elle pitch son micro, puis elle s'en va.
2: C'est, ah, c'est incroyable.
1: Live à la télévision.
6: C'est un easter egg. Elle nous préparait
2: exactement.
6: Pour ça.
2: C'est
1: ça. Elle avait placé ça dans l'imaginaire collectif. Avant, c'est très bon. MarioTessier.ca pour toutes les dates de Mario. Ce qui s'en vient, c'est mon quiz. Je vais vous proposer parce que, ben, écoute, c'est le week-end qui s'en vient. Vous avez peut-être rien à faire, puis vous allez peut-être vouloir des dates.
2: Ben, toujours.
1: Mais ben, j'en ai à vous proposer, mais il n'y en a pas de bonnes. C'est deux mauvais choix, mais il faut quand même en prendre une des deux. Puis pourquoi vous prenez celle-là et pas l'autre? Ça te bon, ça?
6: J'aurais aimé ça des bonnes dates.
2: T'aurais aimé pour une fois, hein, pauvre Tommy.
6: Des vraies filles. Je t'en ai que ça soit hypothétique. J'ai plein d'amour à donner.
1: Oui. Ben, écoute, il y en a. Appelez-nous en 790-094. On se croit, on prend vos appels. 800-665-5440 et The Offspring, ça sent bien la musique.
6: Je ris pour pas pleurer.
1: Restez branchés, il y a jour.
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8: Ça, juste avant, Jean-Luc Legendre de Nouveau Info. Jean-Luc, on parle de la catastrophe au Népal.
9: Oui, catastrophe naturelle et le bilan est maintenant de 579 morts. Les conditions sont difficiles en plus pour retrouver les plus de 2000 personnes toujours portées disparues. Du nombre, il y a 32 Canadiens. Voici la ministre canadienne des Affaires étrangères, Anita Anand.
10: C'est une situation catastrophe sur le terrain. Nous n'avons pas encore pu confirmer où ils se trouvent. On va continuer d'être en contact avec leurs familles.
9: Maintenant, au Québec, deuxième journée de campagne électorale. Christine Fréchette qui entend prolonger des congés parentaux de 2 semaines pour les pères et aussi transférer des semaines de congés à des grands-parents ou des proches. Le PQ veut baisser les impôts de 20 % des entreprises, qui aura un effet positif sur le PIB. Les solidaires détaillent leur projet pour réduire le coût du panier d'épicerie de 2 500 $ par année. Les conservateurs annoncent pour leur part des baisses d'impôts très importantes, notamment pour les personnes à faible revenu. Et les libéraux souhaitent de leur côté réduire de 15 % les exportations vers les États-Unis. Par ailleurs, la presse a appris que la CAQ avait été tout près d'annoncer la candidature de l'ancien joueur du Canadien Steve Bégin pour la circonscription de Sanguinette. Selon Steve Bégin, ça ne s'est pas concrétisé, une décision qui était d'un commun accord. Et la voix des exposants

0: Montréal, Jacques Doucet s'est éteint hier à l'âge de 86 ans. Jacques Doucet qui aura raconté les exploits des Expos pendant toute leur durée, de 1969 à 2004.
1: Toujours une balle et deux prises à Vladimir avec le point de victoire au deuxième en Cabrera. Le tir. Oh, la balle est frappée loin à gauche. On la regarde aller. Elle est partie.
0: Oui. Ça rappelle des souvenirs. Ben oui, écoute, il a accompagné les amateurs de baseball pendant des décennies, en compagnie notamment de Roger Brulotte, qui s'est éteint en mars dernier.
2: Et maintenant, retrouvons les voix officielles du baseball. Jacques Doucet et Roger Brulotte.
3: Bonjour tout le monde, en direct du Stade Olympique à Montréal. Ici Jacques Doucet, Roger Brulotte et Denis Cazavant qui vous invite au reportage du match de cet après-midi. C'est le deuxième dans cette série de trois entre les Expos et les Astros de Houston. Au monticule, Pascal Pérez fera face à Nolan Ryan. Ce match des Expos vous parvient en direct du Stade Olympique à Montréal.
4: Oui.
5: C'est un pas pire trio quand même.
0: Oh, oui, puis ça nous ramène, on entend ça, ça nous ramène immédiatement dans le passé. Moi, mon bout préféré, c'est quand il présentait l'alignement.
3: Le premier frappeur, c'est le numéro 30, Tim Raines. Raines, le voltigeur de gauche.
4: Ah oui, puis c'est une voix tellement rassurante et c'est ça, c'est que ça fait partie de notre enfance et tout ça. Oui. Nos sympathies évidemment à la famille et on espère qu'il va être un jour au temple de la renommée. C'est absurde qu'il soit pas là. S'il avait été anglophone et dans un marché américain, ça ferait longtemps qu'il serait au temple de la renommée du baseball. Alors j'espère qu'ils vont se réveiller à un moment donné. Il aurait dû le faire pendant qu'il était vivant malheureusement. Mm-hmm. Merci beaucoup Jean-Luc, à tantôt. Je vous propose des mauvaises dates. La fin de semaine s'en vient. Pourquoi pas passer du mauvais temps avec quelqu'un?
5: Ah, ça donne le goût.
4: Ça donne le goût. Alors on va jouer à Date Night après The Offspring. You're gonna go far, kid, à Energy.

0: date night. J'aime ça quand le thème explique tout le quiz, parce que j'ai pas besoin de rien dire.
1: Puis moi je vais le dire, là, les thèmes, on travaille bien ça avec Alex.
0: Ouais, oui, ouais. Ben oui. Ça a pris de nombreuses secondes, ça, je pense, à réaliser.
2: Au moins
0: ça.
3: Nombreuses secondes.
1: Au moins ça. Alex, s'il travaillait pas ici, tu serais avec l'équipe de l'hostie de jeu. J'ai écrit le bat à Tintin.
0: C'est ça. OK. Fait que donc, deux dates, il n'y a pas de bonnes options, mais il faut en prendre une. Donc, vous allez sur une date avec quelqu'un qui vous fait beaucoup trop penser à votre père ou à votre mère, mettons.
1: OK.
0: Ou une date avec quelqu'un qui vous fait vraiment beaucoup penser à votre ex, entre les deux, mettons.
3: Ben, j'aime vraiment mieux qu'il me fasse penser à mon ex.
0: Oui, rendu là.
1: Ben, c'est ça, je préfère qu'il soit alcoolique ou évitant.
3: Non, mais j'avoue que... Non, avec mon ex... Mais premièrement, mes ex sont nice. Fait que ça, j'aurais pas de problème.
0: Okay.
3: Mais dans tous les cas, je veux absolument pas avoir l'impression d'être en dette avec un de mes parents.
0: Non, oui, effectivement.
3: C'est un grand cauchemar.
1: Moi aussi, ça serait mon ex. D'ailleurs, est-ce que vous avez cette règle-là que vous datez pas quelqu'un qui a le nom de votre famille?
0: Ah. Non.
1: Moi ma mère s'appelle Manon et il y a des Françaises. C'est des Françaises, des Manon de 29.
3: Oui, exactement.
1: C'est jamais une Québécoise.
3: Ouais.
1: Mais ça peut être la plus belle fille du monde. Elle fait du bénévolat, tout. Si tu t'appelles Manon, tu t'en vas du mauvais bord.
3: Je m'en foutrais, ça me dérangerait pas.
1: Ah, non, je peux pas vivre avec ça. Vicky puis Manon, c'est familial.
0: OK. Une date avec quelqu'un qui faisait, hey, ça va être vraiment hot, je vais vous amener à la cantine, qui a eu la meilleure note de la part d'Olivier Primo. Ça, c'est ou une date carrément au Beach Club.
3: Ah, j'aime mieux la
1: cantine.
3: Ouais. Excuse-moi, une date dans un casse-croûte?
0: Oui. Ben, ça, c'est comme ça marche. Hein?
3: Put a ring on it, là.
1: Ah, ouais.
0: Ah, oh, oui, hein.
3: Ça me charme.
1: Ben, honnêtement, le seul défaut, c'est qu'il est comme. Tu sais, c'est la fin sur Olivier Primo, là, de genre, ah, j'écoute ses vidéos, je trouve ça cool.
3: Parce que sinon, c'est ça le problème.
1: C'est la seule affaire que je suis comme, ah, ça me gosse un peu. Parce que sinon, tu me dis, hey, on va aller à telle cantine, il y a une super bonne poutine, cette femme a été dessinée pour moi.
3: Ben, complètement, voyons.
0: Mmh. Oui, OK.
1: En dessous, une fille qui me dit, on pourrait aller faire une rando, on s'en va au casse-croûte, ma belle.
3: Exactement.
1: Hey,
0: oui,
1: sauce brune,
3: tu penses que je m'en vais me faire le Mont Saint-Hilaire, tu te trompes.
1: Mélange du randonneur ou extra saucisse?
0: C'est bon. Une date à la crèmerie, puis on se rend compte que la personne est intolérante au lactose, ou une date dans un restaurant 2 étoiles Michelin avec quelqu'un qui mange, qui va juste manger des croquettes de poulet puis qui veut rien prendre du menu. Là.
3: Hey, ça m'insulte.
1: Et tu te ramasses avec Guillaume Pinault dans ça.
3: C'est un cauchemar.
0: Ah, oui,
1: honnêtement, intolérante au lactose, c'est pour elle que c'est pas le fun. Hein?
3: Ouais. Je te lift là, aux toilettes, on va trouver, on est en mode intervention, puis c'est dole, c'est sûr que c'est pas chic comme première impression. Non. Mais après ça, j'aime vraiment... Ça, c'est comme ces passagers. L'autre, si tu manges rien, mange pas ça, moi, ni lignine. C'est pas possible.
1: Puis ultimement, moi, sur une première date, je veux pas exploser la salle de bain. Mais que l'autre personne le fasse, t'es tellement avec le bon gars pour que ça t'arrive.
3: Non, mais je comprends.
1: Non, mais je serais tellement pas le gars qui est comme à le fait de caca. Au contraire, si tu veux que je te ponge le front, genre, je vais te ramener sur le divan comme le soldat Ryan qui a pris une balle. Ça fait mal, hein? J'aurais pas dû la vanille. Je vais comme essuyer ta langue. Tu sais, genre, moi, c'est mon pire cauchemar que ça m'arrive.
0: Oui, oui.
1: Mais comme, la plus belle fille du monde est comme, hey, ils se sont trompés, mon cornet, ils l'ont mis plein de produits laitiers. C'est comme, je vais mettre des écouteurs, vas-y, le débarquement de Normandie.
3: Je comprends. T'es une bonne personne.
0: C'est bon, c'est bien.
1: Ben, c'est bien que tu le dises. C'est fascinant qu'on n'ait pas encore marié. Okay. Ils font ses messages à la radio.
0: Une date avec quelqu'un qui a un tatouage dans le visage. Ou une date avec quelqu'un, il y a une personne ici en studio dont c'est le cas, qui a un tatouage de Régis Labeaume sur les fesses. Oh. Ça, c'est le cochon qui a un tatouage de Régis Labeaume sur les fesses.
3: Ben j'allais pour la bombe avant que je sache c'est qui avait ce tatou-là. En tout respect.
0: Non, mais je veux dire.
1: Mais un gars qui a ce tatou-là, il est peut-être funny. Ben... Une fille qui a la bombe, c'est le cul.
3: Hey, non, elle est aussi funny.
1: Non. Oui. Elle cherche son père.
3: Mais moi, je veux pas de tatou dans le visage. Là.
0: Non, c'est ça.
3: Qu'est-ce que tu pourrais avoir dans le visage?
0: Ben, il y a la petite lampe.
3: Ben oui, ben ça veut dire que t'es un meurtrier.
0: Oui, c'est ça.
3: Ouais, ça, c'est
1: un
3: signe que t'as tué.
1: Hein? J'étais sûr que c'est un signe que t'étais émotif. Oh, il tripe ses mangas.
3: Empathique.
1: Non, mais là, l'alarme, y a-tu d'autres choses que l'alarme dans la face? Moi, j'ai déjà vu une fille qui avait un gros triangle noir. Un doigt sur la joue.
0: Okay.
1: Juste un triangle, puis ça me fait plus peur qu'une larme.
3: Mais je comprends. Non, je vais prendre la bombe.
0: La bombe, OK, parfait. Bon.
1: Ah, mais check, Post Malone. Il y a des tatous dans la face.
0: Oui,
3: mais pas de larmes. Ouais, puis il est chaud quand même. Oh. Moi, je le trouve quand même hot.
1: J'ai une petite ramenée. Si c'est genre vraiment, tu sais, un rappeur, puis ça rapport finalement.
3: Ben, pas Post Malone. En général, okay. Mais Post Malone.
1: OK, je vais un peu changer la question. Tu veux dater Post Malone ou le cochon?
3: Post Malone.
1: OK.
0: OK. Jelly Roll aussi, il y a des tatouages.
1: Il y a aussi beaucoup d'excédents de peau. Non, mais lui, c'est un écureuil volant, là.
0: Parce qu'il a perdu beaucoup.
1: Je peux pas dire ça.
3: Tu peux pas dire ça. Mais
1: non, je peux dire ça. Ça fait partie de l'enfer. Le gars a perdu comme 400 livres en 11 minutes. C'est sûr.
0: Il y a de la peau un peu là.
1: Il peut sauter d'un avion sans parachute. C'est pas grave. Il a pris de l'Ozempic. Ça va revenir une manne à peau. Mais Chris,
3: c'est sûr que
1: s'il vente, il flappe dans le vent. Une journée venteuse. Okay, ah, c'est Jelly.
3: Ah, là, ça...
1: Il s'appelle Jelly.
0: Wow. OK, bon. Okay.
1: Jelly flappe dans le vent. Jelly roll plus. Il a trop maigri. C'est que des mauvais jeux de mots.
3: On va perdre.
1: Ah oui. Okay, le CFTC, venez me chercher. J'aimerais pas être en nombre.
0: Mais oui. Une date, un match du CF Montréal qui se termine 0-0.
3: Ah,
0: ou une
3: non.
0: date où on t'amène dans un tournoi de mini-potes.
1: Tournoi de mini-potes.
0: Tournoi de mini-potes.
1: Ah, hein, c'est un peu drôle, funny. Il va y avoir des messieurs un peu niaiseux, tout. Moi, je suis déjà allé voir un 0-0 avec mon ancien coloc au CF Montréal.
0: Oui.
1: J'y ai chargé mon mois de loyer.
3: Oui. Ouais, mais...
1: En plus, on était dans la section partisan.
3: Ah oui, oui, oui.
1: Fait qu'au début, il y avait des fumigènes, fait que tu manques d'air pour vrai. Ouais. Et après, non, mais il faut comprendre, la section partisan, c'est pas cher parce que t'as des tâches. Il y a des gars avec des tambours qui te regardent. Puis genre, tu tapes pas des mains, ils te chicanent.
3: Ouais.
1: Fait que là, j'ai passé une heure et demie pour un 0-0 à être comme... Un pack. C'était la pire affaire. Avec une fille, je serais parti à mi-temps.
3: Oui, c'est sûr. Complètement. Non, mini-pote, absolument mini-pote.
0: OK, puis une dernière au moins. OK. Une date dans une salle de gym où vous vous entraînez à suant à grosses gouttes ou une date à l'Hôtel de glace de Québec à geler que le Christ.
3: Ah, c'est tellement de la merde. Je pense que c'est le pire depuis le début.
0: Oui, c'est deux activités.
3: Il n'y a pas de monde dans lequel je vais faire une date au gym, par contre.
0: Au gym, hein?
1: L'Hôtel de glace, t'es direct sur la glace.
3: Oui, oui. Qu'est-ce que tu veux dire?
1: Il n'y a pas mettons un drap sur le lit, il n'y a rien.
3: Non, mais... Ah, là, t'as un lit qui t'attend. T'es escaladé vite. Là, mais dans le sens, il y a des pots. Il y a des pots d'animaux sur des bancs, là.
1: Ah, fait que tu peux un peu...
3: Mais tu te les gèles, là, puis c'est pas hot.
1: Ça sera pas ma meilleure perfo. Entre le gym puis l'autre, il y a de l'intimité à l'Hôtel de glace.
0: Oui.
1: Hey, c'est deux choix que je veux pas. J'essaie de te
3: faire non, mais tu vois, moi, j'avais même pas pensé à la notion, genre, tu vas dans une chambre de l'Hôtel de glace dans ma tête. Tu sais, je m'arrêtais au lobby, là, pour prendre un verre de caribou, là, genre.
1: OK, tu peux juste aller. Je suis jamais allé à l'Hôtel de glace, hein.
3: Ben non, mais je pense. Ben, tu peux sûrement dormir, mais moi, j'imaginais pas ma première date en train de dormir à l'Hôtel de glace.
1: Ben, non, c'est ça. Il y a manière de pas juste dormir.
0: Oui. Ça doit être
1: non, pour vrai, les deux, c'est terrible. Non, mais pour vrai, je pense que j'irai au gym parce que c'est plus court.
0: OK, tu veux dire...
1: Ben, une séance d'entraînement, c'est quoi? 7 minutes?
0: 7 minutes.
1: Après ça, défibrillateur, puis on peut aller prendre un café.
3: C'est ça.
0: Parfait. Bon, ben, c'est réglé. Il y a aucune date vraiment qui vous a plu, mais c'était ça le but du quiz, voilà.
1: Ah, la cantine, ça, elle existe pour vrai.
0: Ben, ça, les deux, ça...
3: La cantine et mini-pot. Moi, là, je suis déjà allé en deuxième date dans un bingo de Pointe-aux-Trembles.
0: Oh!
3: Éclairé au néon. C'était formidable.
0: Ah,
1: idéalement,
0: oui.
1: Là, mini pot, on prend une poutine après, t'es intolérante au lactose, elle explose.
0: Ça, ça c'est idéal.
1: Non, ça serait mon idéal. C'est Hiroshima, mais de l'autre sens. Malade.
0: Et voilà, ça nous prend quelqu'un pour jouer au mot.
1: Tu sais, là, elle va dans ta salle de bain, elle n'est pas encore assise, elle appartient à la douche. T'es comment, okay?
0: Oui, c'est sûr que ville même. OK, on a besoin de quelqu'un pour jouer au mini-jeu. On doit deviner qui déboule les marches. Ça n'a pas été trouvé hier, mais je pense que c'est assez facile quand même. Alors, 790-943-800-665-5440. Et Jen, ta chronique s'en vient. Tu vas nous lancer un sujet sur quoi exactement?
3: Ben, moi, il y a un cadeau que ma sœur et moi, on offre à mon neveu et à ma nièce à leur rentrée au secondaire. On l'a fait pour mon neveu, on va le faire pour ma nièce en fin de semaine. Et c'est une petite séance magasinage parce que je trouve que, mettons, l'entrée au secondaire, il y a des des affaires que tu dis, ça coûte un peu cher, les parents n'ont pas moyen de l'acheter, ça, le vêtement cool ou l'affaire cool, puis on en a toutes des affaires qui ont été comme, quand je rentre au secondaire, je voulais cette paire de jeans-là, cette marque-là, cette chaussure-là. On veut savoir c'était quoi votre affaire qui était cool quand vous êtes rentré au secondaire.
0: Ouais. Excellent. Alors, manquez pas ça. Et en musique, un classique de Queen, ça s'en vient. Bon début de week-end avec votre gang de Sarantropostes.
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4: Maintenant, j'arrive avec une facture du Sex Shop. Est-ce qu'il y a des chances ou quoi?
3: Ça dépend. Est-ce que ça te sert pour la rentrée?
4: Oui. Entre autres.
3: Heureusement, les enfants sont à l'école. Ça,
4: front door, back door.
3: C'était pas prévu.
4: La door que tu peux.
3: OK, c'est le temps de partir, je pense. Ah, les gars, laissez-moi tranquille.
4: On parlait de mac and cheese tantôt, là.
3: Oui.
4: T'as déjà mangé des pâtes en pénis? C'est trop blanc.
3: Ça existe, mais t'as déjà mangé, toi?
4: Des pâtes, oui.
3: Un repas de pâtes en
4: pénis. Je me suis enfilé 4-5 pénis, le shot. Il y a des tomates. Des pénis aux tomates.
3: Hein?
4: Ouais, c'était pas des pénis, c'était des pénis.
3: Oh, oui, des vraiment la forme.
4: Je suis allé en chercher, puis on va se faire une petite déguste, là. C'est lequel la meilleure?
3: Dans les cascadeurs alimentaires, là. Hein? On va goûter voir si c'est aussi bon.
4: Oh, j'ai le goût d'aller chercher des pénis en pâte. Okay. Yes, sir.
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10: On doit deviner qui est-ce qui déboule les marches, une personnalité connue, Véronique de Saint-Colomban. T'es prête, Véronique?
11: Oui.
10: On l'écoute. Oh boy. Est-ce que tu l'as, Véro?
11: Je dirais Vanessa Paradis.
10: Bonne réponse, oui! Véronique!

0: bien sûr, avec Joe le taxi.
1: Mais Joe le taxi, c'est entendre sa vie. Quelqu'un qui déboule les escaliers, ça me fait pas rire.
0: Oui, c'est le fun. C'est le fun.
1: Ça quand même loufoque.
0: On en a plein dans leur dire. En a-tu un autre, mettons, un gars qui déboule les marches,
1: oui,
0: mettons?
1: S'il te plaît.
0: Juste pour qu'on joue pour le fun, là, parce que on a beaucoup de personnalités, nous autres, qui ont déboulé nos marches ici à Énergie. Là,
2: fait que... glissant.
0: Ça, c'est Baltimora et Tarzan Boy. Gloria Stéphane. Elle a s'est fait mal en plus.
1: Elle s'est pété.
0: Mais même. Oui. Oh boy, oui, lui aussi. On a-tu un dernier?
1: Allez, un autre, s'il te plaît.
2: Mon Crazy Frog.
0: Et voilà. Tout le monde déboule les marches ici. Alors, la chronique de Jen s'en vient. Tu vas nous jaser de rentrée de secondaire.
1: Ouais, rentrée secondaire, c'est une étape importante. Puis tu veux que les jeunes dans ton entourage fassent bonne première impression.
0: Oui.
1: Puis c'est le cas pour moi. Ma nièce, elle va rentrer au secondaire là la semaine prochaine. Puis pour ma sœur et moi, on veut s'assurer qu'elle ait des vêtements cool.
0: Mais oui.
1: Est-ce que c'est
0: oui.
1: superficiel? Absolument. Mais oui. On a tous été au secondaire. Ça nous prend au moins une des affaires qui était cool, qui est cool pour l'époque. Là,
0: ben oui. Ça peut être un vêtement ou même un objet qui
1: un objet,
0: cool.
1: Ben oui, exact. Ben oui. Ouais,
2: le respect, c'est super important au secondaire. Moi, je l'ai dit à mon neveu qui rentre au secondaire. Tu rentres, tu frappes le plus gros. Comme oui. en prison.
0: C'est comme en prison, non. C'est pareil.
1: S'il y a des jeunes qui nous écoutent, écoutez pas.
0: Ce n'est pas un bon conseil, non.
2: Mais
0: non.
2: Voyons. Si des jeunes nous écoutent, les parents sont le problème dans tout ça. On va pas se mettre à tout expliquer aux jeunes. Non.
0: Alors, la chronique de Jen s'en vient après Queen, Crazy Little Thing, Call the Love. Bon début de week-end avec votre gang de Sarandre au poste Énergie.

0: ce thème-là, ça faisait longtemps. Et Jen, tu nous parles de rentrer au secondaire.
1: Oui, parce que quand mon neveu est rentré au secondaire, il y a de ça 3 ans maintenant, ma sœur et moi, on avait dit, OK, mais on va vouloir lui acheter un cadeau pour son entrée au secondaire. Mm-hmm. On essayait de voir quoi exactement. Puis c'est vraiment dispendieux pour des parents, une rentrée au secondaire. Il y a des fois un uniforme ou des fois, faut que tu sais, comme, il y a des poussées de croissance dans ces moments-là en plus. Fait que là, t'as bien des vêtements qui font pu. C'est du nouveau matériel scolaire. Bref, c'est très, très prenant niveau charge financière. Fait que des fois, ça se peut que ça se peut. Ce soit pas possible d'acheter l'item tendance ou l'affaire qui fait vraiment comme... qu'on est mal fait au secondaire, mais on veut bien paraître, on veut être cool, on veut. Puis on avait dit, on l'avait amené magasiner, puis on était comme, hey, tu sais, des souliers, mettons, vraiment nice. Puis là, il s'est acheté des Jordan. T'sais, c'est comme, oui, c'est la grosse affaire. Puis il est check. Puis on est comme, OK, mais prends, c'est correct, là. T'sais, on est, c'est ton cadeau. Ouais. Fait que vas-y, puis tout ça. Puis je sais qu'il avait vraiment apprécié. T'sais, en plus, il est tellement fin. Tu sais, il les avait pris quand même un peu plus grand, parce qu'il savait que ça coûtait cher, puis il voulait qu'il fasse longtemps, puis que notre cadeau vaille la peine, puis tu sais, il est tellement pas, c'est tellement pas son genre, là, d'être comme, OK, mais je vais prendre ça, puis ça, puis ça, vraiment pas. Et là, ma nièce rentre au secondaire, et donc, ce dimanche, ma soeur et moi, on va magasiner avec elle, puis là, elle était comme, je sais pas si c'est les souliers que je veux, peut-être un sac à dos, peut-être une veste, parce qu'elle a un uniforme.
2: Une vape, peut-être.
0: Une vape, oui. Ça, tu vas être cool en rentrant.
1: Imagine, épouvantable.
2: Tu veux-tu qu'elle soit d'un cool?
1: Non, aucune chance.
2: T'as des beaux souliers vape au raisin, puis vape en dedans, ma grande.
1: Non.
0: J'avoue.
1: C'est terrible.
2: Ça va être son école à elle.
1: Exact. Fait que on s'en va magasiner dimanche, puis c'est ça, tu t'es entendu, puis tu sais, mon frère puis ma belle-sœur sont d'accord aussi, on leur a demandé la permission là, avant de faire ça. Tu veux pas comme offrir un cadeau quand même dispendieux sans avoir demandé aux parents. Ouais, fait que bref, on s'en va magasiner, puis j'ai vraiment hâte, puis là, à m'envoyer des captures d'écran. Comme, je pense que c'est ces espadrilles-là que j'aimerais. Fait que là, je suis allée voir aussi en avait du côté du Carrefour Laval, à Laval, parce que c'est là qu'on vit. Mm-hmm. Bref, fait que je me posais la question, vous autres, c'était quoi l'item quand vous êtes rentré au secondaire qui était la chose cool? Moi, je me souviens, il y avait deux affaires. Il y avait une paire de jeans. Il y avait des délavés vraiment funky en 2001 là, sur des jeans, puis avec des espèces de triangles, puis de acid wash, puis tout ça. Puis c'était lettre, là, avec le recul, c'était complètement lettre. Mm-hmm. Mais je me souviens que cette paire de jeans-là, c'était vraiment important pour moi de l'avoir. Je l'avais eu, mais tu sais, ça valait pas une fortune. Mais ça, c'est quelque chose de cool. Ça, puis je me souviens d'une rentrée scolaire, tu sais, avoir des écouteurs blancs.
2: Ben oui.
0: Ah, OK, oui.
1: À fil, mais blanc. Mais tu sais, moi, j'ai jamais eu d'iPhone, d'iPod, là, même un Nano, tout ça, j'ai pas eu.
2: Okay,
1: évidemment, moi, j'avais un lecteur MP3, mais j'avais des écouteurs blancs. Pour comme, tu sais, le lecteur, il est caché. Fait que t'as l'air d'avoir produit Apple, mais zéro, finalement.
0: Ah oui.
1: Ça, c'était des affaires qui étaient vraiment cool. Vous autres, c'était quoi?
2: Ben, l'iPod. Moi, j'ai eu l'iPod Touch. Mais t'sais, l'iPod Touch, c'était le... Ben, je l'avais. Puis ça n'a pas été compliqué à avoir, vraiment. Mais... non, mais le iPod, par contre, c'était quand même un... Tôt, j'ai pas un cellulaire. C'était le cellulaire qu'on voulait vraiment pour être cool au secondaire. Mais l'item mode, les pantalons noirs avec le petit signe vol comme blanc derrière la jambe.
1: Ah oui!
2: Ça, c'est ce qui démarquait les riches des pas riches.
0: Okay.
2: Parce que des chandails de marque, on en avait toute une coupe, mais le gars que même ses pantalons, c'est des Volcom.
1: Ah, ouais.
2: Genre, il peut pisser à la porte ouverte à l'école.
0: À ce point-là.
1: Ah, ouais, il fait ce qu'il veut.
0: Ben, moi, ça va peut-être paraître que j'ai 2-3 ans de plus que Tommy, là. parce que lui, il parlait d'iPod et de cellulaire. Moi, c'était une Pagette et un Walkman Jones, Sony.
1: Ah, ben oui, ça, le Walkman Jones.
0: Il fallait avoir le Walkman Jones.
1: Oui.
0: Ah, ouais. Parce que j'avais un autre Walkman, mais c'était, il était noir, puis c'était pas le jaune que tu pouvais brasser, puis il était résistant. Fait que, ouais,
2: ah, le jaune était plus résistant que les autres.
1: Oui, il était shockproof.
0: Oui, c'est ça. Il y avait une version, en tout cas, que tu peux échapper à terre, puis pas de problème. Puis,
1: Oui, absolument. Il y a des choses, tu sais, des choses. Moi aussi, il y avait les Adidas noirs avec les trois lignes, évidemment, blanches.
0: Oui, ben oui.
1: Qui étaient comme unisex. Fait que les gars, les filles avaient ces souliers-là. Je me souviens d'une rentrée où c'est ça que j'avais demandé à ma mère.
2: Côté souliers, moi, j'ai subi la pire mode des souliers dans mon âge. Souliers à roulettes.
1: Ah!
2: Oui, il y a eu secondaire. 3-4 ans.
1: Non, c'est au primaire, voyons.
2: J'ai 29, j'étais pas mal dans la période où c'est fin primaire, début secondaire.
0: Ouais.
2: Les souliers à roulettes, tu sais, que tu te mets une roue dans le talon, là.
0: J'ai jamais entendu parler de ça.
2: C'est un soulier.
1: Mais c'était pas
2: normal
1: les vainqueurs qui avaient ça. C'est pas vrai que les vainqueurs avaient ça.
0: Ben,
1: en tout respect.
2: Ben oui, mais mes vainqueurs de moi, quand j'avais 14 ans, roulés, ça avait l'air tellement cool. Puis c'était évidemment très cher pour rien. T'avais deux roulettes, ces talons, fait que. Mettons, tu cours, puis là, tu te lèves la pointe du pied, fait que t'es sur tes deux roulettes. Ben. Mais t'as pas le droit d'avoir ça dans l'école anyway.
0: Non.
1: Non.
2: Puis ben, ton parent va pas t'acheter ça pour que tu meures par
0: ben
2: contre.
0: C'est ça que j'allais dire.
1: On serait décédé. Seb,
0: les deux, on meurt.
1: On n'est pas assez habile sur pattes.
0: Il y a déjà des gens qui nous appellent. Alors, c'était quoi l'item que vous vouliez avoir au secondaire pour avoir l'air cool? 6-12-12, 7900-94-3, 800-665-5440. Allô, au téléphone tout de suite, tiens. Il y a Charline de Shefford qui veut nous jaser. Salut, Charline.
3: Allô.
0: Ah oui, là, je viens de voir ce que tu voulais avoir au secondaire. Moi aussi, c'était mon coq. C'était quoi à l'époque?
3: Des Doc Martens, soit 9 ou 18 trous.
0: Oui.
1: Ah,
0: oui, ben oui.
2: 18 trous.
1: Donc, ils montaient plus à la cheville ou moins à la cheville?
3: Les 9, il y avait comme un peu en haut de la cheville, puis les 18 trous, il y allait quasiment jusqu'au genou.
0: Ah oui, tout le monde avait ça à l'époque, là. Ben c'était la folie.
2: Toi, Seb, tu voulais des 18 trous.
0: Non, je voulais des. Non, des Doc Martens.
1: Imagine comment c'est long.
2: Ah ouais.
1: Des Doc Martens sur Seb.
0: Oui, non, ça serait pas très winner. On va jaser avec Pierre de l'Assomption. Salut, Pierre.
4: Oui, salut, tu m'entends bien?
0: Très bien. Dis-moi, c'était à quelle époque avant?
4: Ah, misère. Ça recule loin un petit peu, 1974-75.
0: OK. C'était quoi l'item hot?
4: Ben, l'item hot, c'était des Lois taille basse avec des pattes d'éléphant, des 36 pouces.
1: Oh, mon Dieu.
0: Oh, des pantalons pattes d'éléphant. Fait que t'as porté ça, toi, pour aller à l'école.
4: Ouais, monsieur. Ben, avec ça, j'avais des espadrilles Pepsi.
0: Wow.
1: Ah, mon Dieu. Des espadrilles Pepsi.
0: Pepsi. Est-ce que c'était commercialisé par Pepsi ou c'est que tu peux acheter ça dans les magasins?
4: Ah, tu vois, c'est ça dans les magasins.
0: OK.
4: Mais ça,
0: c'est
4: hot, là, avec les pattes d'éléphant, là,
0: c'est
4: king.
0: Ben oui, mais ça, c'est jamais revenu à la mode, les pattes d'éléphant, je trouve ça
1: d'abord. Ben oui,
0: c'est pas pour les gars.
1: Pas pour les gars.
0: Non.
2: Fuck.
1: Non. Oh non, tous ses pantalons, il est
2: secondaire. Secondaire 1 à 3. Ça explique tellement de choses.
0: Il arrive en pattes d'éléphant. Non, ça serait peut-être moins cool maintenant. On dit au 16-12-12 du corps du roi brun. Ça, oui. On voulait pas avoir ça, mais.
1: Mais nos mères n'achètent pareil. Mais ouais, non. C'était pas la personne.
2: Ouais, mais aujourd'hui, oui. Les mamans Pinterest, ils roulent leurs enfants dans le corps du roi brun.
1: Ouais, ouais, ouais. Moi, j'adore ça.
0: OK.
1: Oh, oui.
2: Ben oui.
0: Sophie de Saint-Lazare. Salut, Sophie.
5: Salut.
0: Alors, quel item était cool, toi? Puis en quelle année, mettons, t'étais au secondaire, à peu près?
5: Des années 80, début 80, le kiwi.
0: Ah, ben kiwi. Le fameux kiwi. Mais en fait, ça aussi, c'est revenu à un moment donné, le kiwi. Fait que tu l'avais eu, on te l'avait acheté?
5: Oui, j'en avais un rouge.
0: Un kiwi rouge.
2: Ouais, c'est pas Anto qui en a acheté un, là, pas là, un kiwi. Il est où?
0: Anto.
2: Il est où notre petit gars des médias? Ah, il nous écoute pas. Il nous méprise pour un montage de l'autre bord. T'as jamais vu un gars autant sacré d'une émission de radio.
0: Ah, au 6-12-12, les Perfecto, ouais, ça c'était dans les années 80, j'imagine.
2: Je sais tout ça à cause de Ricardo Trogi. Une chance qu'il existe, ce gars-là.
0: Oui, t'as raison.
2: J'aurais aucun référent. Je passerais mon temps en disant, quoi ça?
0: C'est quoi,
1: il y en a un sur la messagerie texte, c'est vraiment excellent. La personne dit un piercing de nombril pour les filles. Ah. Ça me fait penser, ma nièce, une des choses qu'elle a demandé à ses parents, c'est de se faire percer un deuxième trou sur le lobe d'oreille.
0: Oui, oui, oui.
1: Avant ça, ils voulaient pas. Puis là, pour l'entrée secondaire, on dit, OK, c'est beau. T'as le droit.
0: Mais oui.
1: C'est parce que c'est dur à. Tu sais, je n'ai genre 8, là, moi, mettons, à me regarder comme. Mais pourquoi moi, j'aurais pas ça? C'est comme.
2: 8 boucles d'oreilles?
1: Ouais.
2: OK, c'est beaucoup de boucles d'oreilles, quand même. J'ai jamais remarqué, je te regarde. Je vais demander, je te fixerai les oreilles.
1: Non, mais. Pas nécessaire.
2: Non, mais. Jen, je vais te fixer les oreilles et tu vas être à l'aise avec ça. Mais c'est ça que tu vas y acheter, le petit piercing d'oreille?
1: Non, non, elle l'a déjà fait.
2: OK. OK, je peux-tu vous dire l'affaire la plus gênante de ma vie? Ça rapporte.
0: Okay.
2: J'ai une oreille percée.
0: Hein?
2: Cette oreille-là est percée.
0: OK.
2: Je voulais me faire percer au, genre, fin primaire. Et, tu sais, pour être tough. Et la place où ma mère m'a amené me faire percer, c'est chez Ardell.
1: Ben oui, c'est la place.
2: Et j'ai eu une boucle d'oreille en forme d'étoile.
0: Oh, wow.
2: Fait que moi, mon but, c'était comme d'être rapper. Finalement, j'avais une étoile sur l'oreille et j'ai pleuré quand ils m'ont percé l'oreille.
0: Oui.
2: Moi, j'aimais Chant millionnaire. Finalement, j'étais pas
1: Chant millionnaire. C'était bon, ça tourne à lui.
2: Ouais.
0: C'était Rolling.
2: Rolling.
0: Moi,
2: ça m'a amené
0: au
1: Hey,
0: Chalet Vuarnet dans les années 80 aussi. On va aller jaser à Francis de Terrebonne. Salut Francis.
6: Bonjour, bonjour, vous m'entendez?
0: Oui, quand t'étais au secondaire, mettons, c'était autour de quelle année à peu près?
6: Ouais. Moi, j'étais un peu jeune pour le Walkman Zone, mais j'ai connu le Discman. Nous autres, c'était bien populaire début 2000.
0: Oui.
6: C'est pas n'importe quel Shockwave, donc celui qui résistait. quand on marchait, dans le fond, il donnait pas de coup, puis on était capable de l'écouter.
0: Oui, parce que pour ceux qui ont déjà eu des Discman, pour les disques compacts, c'était épouvantable. Dès que tu l'accrochais, ça ressautait, puis ça recommençait. Fait qu'il fallait vraiment que tu celui qui était efficace. Comme
1: t'avais-tu une strap que tu pouvais comme mettre ta main dedans pour tenir ton Discman? Oh.
6: Non, ça, j'avais pas ça. Ah, j'avais pas une
1: t'étais poche.
6: Non, je pouvais le mettre directement dans mes poches de manteau, exemple l'hiver.
1: Oui. OK, OK, tu demandes.
0: Donc, ça faisait une
2: grosse chose. Je pourrais noyer John présentement. Elle nous a fait un intro sur au secondaire. On se sent pas bien dans notre peau des fois. Là. Dès que quelqu'un demande de quoi, t'es un loser. Dès qu'il dit de quoi de positif, tu te vantes. T'es pas dans
1: skater.
0: Alors, on continue à prendre vos appels. Il y a deux lignes de libre. 1-800-665-5440. Est-ce qu'on retourne en musique? On ne retourne pas en musique. Il y a trop de monde. Ben, écoute, parfait. On va pas en musique. Philippe de Verchères, salut.
2: On a le droit de faire ça.
0: Moi, je le prends là. Philippe, l'item qui était cool quand t'étais au secondaire?
7: OK, moi, j'avais quoi de genre, là? Je me promenais avec mes Doc Martin, Cherry, Dito, mon Perfecto. Avec mon Walkman jaune dans les poches parce que je me promenais en YSR 50cc. Tous les gars, ils avaient des scooters. Moi, j'avais le YSR. C'est que tout le monde voulait.
1: C'est quoi une moto, ça?
0: Un petit scooter, c'est ça?
7: C'est des petites motos rouges et blanches, oui. Yamaha. On monte en 92.
0: OK.
7: Dans le temps, on achetait ça chez Moto International pour 1000$ avec les taxes. La même moto aujourd'hui, elle se vend 5500$ sur Marketplace.
0: Fait que toi, t'avais tout ça au secondaire, fait que tu devais être. T'as dû arriver là, c'est cool, là.
7: Ouais, c'est moi qui vendais.
2: Ouais, c'est ça. Le pire, c'est que j'allais poser la question. Ton père était riche, tu vendais de la drogue. Okay.
0: C'est ça. Alors. On a la réponse.
7: J'entends
0: en est-il de la dose. Ah oui, bon, je... Ben, les perfectos, des fois, on dirait qu'on a des préjugés, puis on associe ça à la
2: non,
0: bande de drogue.
2: Mais John...
1: Mais on a sûrement raison.
0: Oui, c'est
2: ben
0: visiblement.
2: Oui, puis il faut pas non plus, tu sais, les jeunes qui nous écoutent dans l'auto, comprenez que s'il y a des choses que vos parents veulent pas vous acheter, il y a des manières de les obtenir vous-même. Je suis pas en train de vous dire de vendre la drogue.
0: Non.
2: Menacez vos parents d'en vendre. Tout d'un coup, tu vas l'avoir.
1: C'est bon.
0: Ton scooter. José de Sainte-Sophie, salut.
8: Allô.
0: Alors, reste en quelle année? Tu étais au secondaire à peu près?
8: 98-99, ouais. Je dirais la rentrée secondaire 1.
0: Pis c'était quoi l'item pour être vraiment cool? Là?
8: C'était le Pagette Motorola. Okay. J'avais le bleu transparent.
1: Ah, oh, wow!
0: Ah oui, je me souviens de ça. Oui, oui, il était comme plus beau que les autres, fait que les pagettes, oui, c'était autour de ces années-là, effectivement.
2: J'ai une question pour toi,
8: José. Il y avait une sonnerie spéciale aussi dans la pub, fait que là, on voulait tout avoir le pagette pour avoir la sonnerie qui était vraiment nice.
2: Mm-hmm. Puis, en gros, les personnes qui te contactaient là-dessus, c'était qui?
8: Des gens qui voulaient acheter de la drogue.
0: Oh, oh non!
1: Mais voyons donc!
0: José!
2: Moi, j'étais okay. Comme, mais ça sert à rien, un pagette.
1: Ouais,
2: c'est juste du monde qui sont comme, rappelle-moi.
0: Non, mais pour vrai, ça, on n'avait pas de cellulaire, fait que ça pouvait servir. Tu sais, mettons, tes parents te textaient le numéro de téléphone, puis 911, ça voulait dire que tu rappelles vite.
1: Ton film au cinéma est terminé, tu sais, comme, où eux autres te disent, OK, je suis en route, mais avec un petit signal, là, genre.
0: Exactement. Fait que José, OK, fait que toi aussi c'était
8: pour aller rejoindre des amis, mettons, ben un ami faisait numéro 3 à la fin, ça voulait dire qu'on allait le rejoindre à tel coin de rue, vu qu'on n'avait pas de cellulaire.
0: Oui, il y avait des codes pis tout ça. Merci beaucoup, José, de l'appel.
2: C'est malade, ça.
0: Fait que oui, ben écoute. Benoît de Laval pour terminer. Salut, Benoît.
9: Salut la gang, ça va bien?
0: Ben oui. En quelle année, mettons, t'es tombé au secondaire?
9: De 92 à 97.
0: OK, parfait. Puis qu'est-ce qui était hot comme item?
9: Ça s'appelait un bomber. Ça, c'est un manteau. Tu avais le choix entre Bourgogne ou noir, puis l'intérieur était orange.
0: Oui, oui, oui, OK. Puis de quelle marque, ça? C'était quoi?
9: Je ne sais pas de la marque exacte, mais en tout cas, c'était très populaire dans ce temps-là. On appelait ça un bomber, tout simplement.
0: Un bomber. Ben oui, tout à fait. Merci beaucoup, Benoît. Ben écoute.
2: Ça conclut le sujet, les jeunes. La rentrée, c'est pas facile. On vous souhaite d'accomplir tout ce que vous voulez. Puis si vos parents vous freinent trop, il y a toujours moyen de
1: Mais honnêtement, des pantalons Champion à Snap, ça, c'était quand même vraiment cool. Mais ça, c'est un peu plus au primaire, mais
2: c'est un peu plus baggy, Champion. Comme ça, tu peux te taper du pot de ses cuisses. Ça nous ramène tout le temps à vendre la drogue.
0: Tout là. Alors, on vous présente tout de suite le montage des meilleurs moments de la semaine de Ça rentre au poste à Énergie.
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0: Moi, ça va être rumeur, parce que faut adresser des choses, là, quand même, là. Ça a été un été, quand même. On est parti un petit bout de temps. Puis, Olivier Martineau, qu'on salue d'ailleurs, qui nous a remplacé.
11: Qui a fait un super job cet été avec Geneviève et toi aussi.
0: Oui, puis, mais une fois que j'étais parti, ils ont parti la rumeur comme quoi on s'était mariés en Grèce.
11: Ouais. Cathy et toi, là.
0: Exactement, oui. Ce matin, dans le boost, ils ont présumé qu'on allait annoncer quelque chose comme quoi Cathy était enceinte.
12: Enceinte, j'ai 50 ans, je veux dire, je suis pas enceinte, j'ai une vessie. C'est ça, le petit 4 mois. J'ai beau me rentrer le ventre, toujours un petit 4 mois de fête. C'est ma descente de vessie.
0: C'est ça.
12: Aucune chance que je sois enceinte. Nous ne sommes plus ensemble. C'est ça qui s'est passé.
0: Mais non.
11: Moi, je le savais parce que là, je fais semblant que je le sais pas, mais oui. Ça s'est passé quand, la rupture?
12: Mais t'as l'air moins surpris, tu vois, que
0: la fois qu'on
12: avait dit qu'on sortait ensemble. T'as l'air. C'est vrai, quand t'as l'air dit, là, t'as fait.
11: Non, arrête de dire que je m'y attendais, là. C'est
12: non,
11: pas
12: non,
11: ça.
12: Non,
11: Marie-Claude nous écrit, je suis femme de ménage et l'idéal, bouge pas, j'ai pas le reste de... C'est
1: à
11: aux
1: chaque
11: deux
1: semaine,
11: semaines.
1: Deux semaines, ouais.
11: Acceptable simplement par la transpiration nocturne, les sécrétions, lol, les salives et la peau morte des acariens.
0: C'est pas Wilfred, ça?
1: Ah, et c'est bébé, ce que tu nous fais là.
0: Ah, OK, ça j'avais un acadien.
12: C'est bébé, là, okay. Mario. Franchement.
0: C'est pas vrai.
11: Allez, c'est Wilfred, c'est un acarien.
0: Bon, ce qui s'en vient, c'est le monde à Mario et c'est une nouveauté aujourd'hui.
12: Honnêtement.
11: Jean Lacarrière.
0: Tu portes pas. En fait, t'as pas le bon nom. Bon, OK, là. J'ai perdu le contrôle.
11: Sous la pleine nuit,
0: voilà.
11: On m'a trouvé.
0: Alors, restez branchés, oui, pour le monde à Mario. Avec... Bon, t'as pas le bon nom. Ça s'en vient juste au retour pendant que ça chante du Wilfred ici en studio. Bougez pas que ça rentre au poste. Oh non.
11: La vie est dure.
0: Non.
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11: Il n'y avait pas célibataire et nu qui était sur une île qui était tout nu.
13: Il y a Survivor Kékette.
11: Il y a quelqu'un qui propose ça.
0: C'est ça.
11: Yannick de Pyrolater est bon.
0: C'est drôle.
13: Mais j'ai des jumeaux.
0: Oui, t'as des jumeaux, Patrice. Hein?
12: Hey, c'est vrai?
13: Oui, voulez-vous que je m'en aille en faisant des backflips?
0: Ben oui.
13: Okay, attention, 1, 2, 3, backflip.
0: Ouh!
13: Hey, j'ai vraiment une voix pour faire des mornings. Bon matin, tout le monde! On se réveille tranquillement.
0: Tranquillement.
14: Lorsque vous êtes assis au restaurant, est-ce que vous déposez la serviette directement sur vos genoux dès que vous vous asseyez?
0: Ben non, c'est-tu? Je veux dire, je vais chez Harvey's, moi.
12: Hey, t'es mauvais, Luc!
0: Ça dérange.
11: Excusez-moi, c'est à cause du con que j'ai pris tantôt, puis là, c'est revenu. Ah, excusez-moi.
0: J'ai un reflux, comme on dit, là.
11: J'ai un reflux, comme on dit, là. OK, j'ai.
0: Fait que là, je suis au restaurant,
11: là,
0: chez Harvey's.
11: Je suis au restaurant, là, chez Harvey's, là, puis je mets ma serviette, là.
0: Fait que tu fais quoi après?
11: Tu fais quoi après?
14: Je parle plutôt d'un plus grand restaurant que l'Arbel.
0: Ah, il est très, très grand.
11: Ah, il est très, très grand.
0: Ça doit faire 1500 pieds carrés.
11: Ça doit faire 1500 pieds carrés.
0: Un nest gros Harvey.
11: Entendu
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0: Mettons la question, quelqu'un te doit 100$ depuis 6 mois.
11: Ouais.
0: Ah, je lui rappelle gentiment. B, je deviens insistant. C, je commence à mettre de la pression. Ou C, il va se souvenir de moi chaque fois que son téléphone sonne. Oui, Luc Cochon, vas-y. Oui.
15: Je te rappelle, tu me dois un poulet rouge et je peux te dire la date.
11: C'est vrai,
15: moi, je me rappelle. Oui. Je t'en ai parlé 4-5 fois, puis à un moment donné, je veux
11: te dire. Je te dois un poulet rouge.
15: Oui.
11: Mais ça compte-tu, mettons, que t'es venu chez nous en fin de semaine et t'as bu 4 caisses de Corona sans alcool?
15: Ça compte-tu, je t'ai amené 400$ de viande?
11: Okay. Ça compte-tu que je t'ai donné toute ma collection de DVD.
0: Oh!
15: C'est
11: vrai,
15: ça compte-tu, je t'ai donné pour ça à peu près
11: 700
15: pièces de vinyle.
11: Ouais, 700 pièces de vinyle, t'es en dessous, là. Je t'ai donné pour à peu près 10 000 de DVD.
15: Tout, quand je suis allé voir que ça valait, qu'est-ce que tu penses? Ça vaut à peu près 100
0: pièces. OK.
10: Ça
0: rentre au poste. 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
0: 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Oui, Luc Cochon, vas-y.
16: Donc, ça veut dire... Non, laisse ma voix de même. Donc, ça veut... Donc, ça veut dire que je suis le producteur numéro 1 au Canada.
0: Oui, on peut dire ça, là.
16: Yeah,
0: ouais, ça.
16: 514-790-094-3 si tu veux faire une date avec le producteur numéro 1 au Canada.
0: OK, oui, il est ça.
16: Yeah.
0: OK,
16: le retour au programme en cours.
12: Il me rend pas indifférent.
0: Ah non, hein?
2: Hey, je regarde. Hey, imagine, t'arrives sur une date, puis le gars, il te dit, tu sais-tu qu'il n'y a pas une radio de Winnipeg qui nous accorde? Moi, à Saskatoon, ça m'arrive pas à cheville.
0: Et je veux juste vous confirmer que je regarde le téléphone et il n'y a aucune ligne qui sonne en ce moment-là. C'est malheureusement un peu désert complètement.
2: Luc n'aurait pas le tour avec les femmes.
0: Mais je sais pas, là.
2: J'ai hâte de voir si Jean-Luc va l'ajouter à son bulletin de nouvelles.
0: Non, je pense qu'on le savait déjà.
2: Breaking news!
0: Ce qui s'en vient, ben, c'est notre coup préféré de la semaine manquée. Surtout pas ça. On a piégé quelqu'un de vraiment, vraiment, vraiment le fun, qui a pété une coche, mais différente de l'habitude. On va dire ça comme ça. Et puis, ben, ça sera au retour et les actualités aussi dans Ça rentre au poste. C'est Énergie.
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2: Gros scoop, gros scoop. Avant, Jean-Luc Lejeune, Nouveau Info. Jean-Luc, deuxième jour de campagne électorale.
3: Oui, aujourd'hui, les partis ont procédé à des annonces économiques. Vous aurez tous les détails sur le nouveau.info. Mais ce qui retient aussi l'attention, c'est ce sondage où c'est presque l'égalité dans les intentions de vote entre le PQ qui reste en tête, mais avec un seul point d'avance sur la CAQ. La CAQ qui aurait grimpé de 7 % et ça, au dépens des libéraux.
2: Oh, mais c'est plus la CAQ, c'est l'équipe Christine Fréchette.
3: Tu l'as bien dit.
4: L'effet Olivier Primo. Il fait monter son sondage comme il fait descendre son action en bourse.
3: C'était probablement plus l'effet de l'échec des négociations avec les États-Unis. Au Népal, le bilan de la catastrophe naturelle est maintenant de 579 morts. Aucun Canadien ne figure parmi les 121 ressortissants de pays étrangers qui ont été secourus. 32 Canadiens résidents permanents sont portés disparus. De nombreuses personnalités rendent hommage aujourd'hui à Jacques Doucette, l'ancienne voix des Expos qui a rendu l'âme à l'âge de 86 ans. Sa contribution a été salué par de nombreuses organisations sportives et par la classe politique québécoise. C'est un perfectionniste qui avait un souci de la langue française, en compagnie notamment du regretté Roger Brulotte et Mark Griffin.
5: J'étais un fan avant tout. J'ai écouté sa voix, il m'a fait aimer le baseball, il a francisé le baseball. Il nous a donné nos expressions, tu sais, partout sur les terrains. T'as l'impression que t'entends toujours la voix de Jacques Doucet quelque part.
3: Une nouvelle complètement folle aujourd'hui au baseball. Il y a un jeune espoir du baseball majeur originaire de la République dominicaine qui a été suspendu pour avoir modifié son âge. Mais avec la collaboration de ses parents puis un entraîneur, le jeune en question, c'est Dory Severino. Il est né en avril 2010. En 2023, le coach Dory a eu une idée. Il a demandé un changement d'identité pour rajeunir le jeune. Voyons. Donc, ils ont inventé un frère qui était plus jeune de 2 ans, David. Et là, Dory, 13 ans, est devenu David, 11 ans. Et qu'est-ce qu'ils ont fait avec Dory? Ils ont inventé sa mort. Ils ont obtenu faux certificat de décès, une pierre tombale pour faire croire que Dory était mort à l'âge de 2 ans. Le changement d'année de naissance a fait que lorsqu'ils jouaient contre des enfants plus jeunes, ben, ils se faisaient remarquer.
2: Mais là.
3: Les Guardians de Cleveland l'ont remarqué. En décembre, ils lui ont donné un contrat de 2,8 millions de dollars. Oh. Il y a une enquête qui a été ouverte. La véritable identité a été trouvée. Le contrat a été annulé.
6: Et... Ah! Hey, mais ça, là.
2: Hey, c'est du trouble.
6: C'est pas, ça pas de sens. Pourquoi c'est arrivé? Film. C'est qu'il y a quelqu'un qui était dans le secret qui s'est ouvert la trappe.
4: Ouais,
6: parce que sûrement. Si on commençait à enquêter, là, c'est parce que quelqu'un a dit, moi, j'ai entendu dire que peut-être. Ça, c'est à cause que quelqu'un dans le cercle fermé s'est ouvert la trappe.
3: Mais c'est surtout qu'il croyait pas que le gars de 14 ans avait vraiment 14 ans. Il avait plus la face d'un gars de 16-17.
4: C'est ça. Ouais, c'est sûr que tu vas dans la douche après la game, puis il y en a un qui a pas choisi.
3: Et en terminant, Luc n'avait aucun succès avec les femmes. C'est confirmé.
2: C'est confirmé. Donc, par le département
4: par le bureau d'enquête.
3: Par le bureau d'enquête. Mais c'est quand même pas une nouvelle non plus.
2: Non, on savait.
4: Hey, ça serait malade qu'il y ait un article dans le Nouveau Moi.
6: Oui.
4: Luc n'a pas de succès avec les femmes. Une photo de lui floue.
7: Non. J'ai pas de succès avec les femmes depuis 2020. Mais après, dans mes belles années, écoute-moi, là,
2: depuis 2020?
7: Oui.
2: C'est quoi, la pandémie t'a arrêté? C'est quoi?
7: Oui, je sais pas, il y a quelque chose qui est arrivé.
2: C'est tout de la faute de la pandémie.
7: C'est de la faute de la pandémie.
4: Sais-tu à quel point Luc a pas de succès avec les femmes? Le gars qui a une blonde pendant 3 mois peut rire de lui.
2: Ça, c'est bien mérité. C'est très bien mérité. Je vais vous donner mon scoop sur la semaine prochaine. On va vous présenter, entre autres, dans les prochaines minutes, le meilleur coup de la semaine. Mais la semaine prochaine... Ah non, enlève-moi. Oh, je ne cachonne pas, je ne suis pas tout de suite. Parce que la semaine prochaine, je veux plus un roulement de tambour.
4: Il est tellement agressif.
2: Non, c'est parce que c'est une grosse annonce. Dominique Paquet va être avec nous pour le coup de 16h20. On l'a enregistré déjà. Et c'est une dérape comme vous n'avez jamais entendu. Puis il y en a eu des dérapes, là. On a déchiré nos textes avant l'année. On a fini en pleurant de rire. La semaine prochaine, wow. Dominique Paquet dans ça rentre au poste. Là, tu peux la partir.
4: Là, oui,
2: c'est correct. Mais non, mais c'est important. C'est pas
6: oui,
2: ça rend levé de la crédibilité. Ah,
4: mais non, on comprend. Tu préfères Dominique Paquet que l'autre Cobra.
2: OK, voici donc le meilleur coup de la semaine après Bleu, Jeans, Bleu. 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

0: C'est temps de vous présenter notre coup préféré de la semaine et c'est le retour des deux ados, Benjamin et Mathis. On a piégé un Français de France qui habite au Québec depuis 5 ans. Un gars qui on va voir qui le Québécois va revenir éventuellement là, assez rapidement.
1: Ah oui?
0: Oui, parce que il attendait un appel de 1-800-GOT-JUNK et il l'a reçu, mais pas avec les nouvelles qu'il attendait. On écoute.
2: Oui, allô?
3: 1-800-1-800-1-800-GOT-JUNK.
4: Bonjour, ceci est un appel de 1-800-GOT-JUNK. Restez en ligne, nous vous transférons à une équipe qui est actuellement en train de faire du ramassage chez vous. Merci de votre patience.
3: 1-800-1-800-1-800-GOT-JUNK. Ah oui, bonjour, est-ce que je parle à Mme Lévy de Longueuil?
2: Allô? Allô?
3: Oui, allô? Allô, est-ce que je parle à Mme Lévy de Longueuil?
2: Non, c'est Romain. C'est monsieur.
3: C'est parce que c'est une Madame Lévy qui nous a appelé, là, ou un 1-800-GOT-JUNK pour amasser votre scrap, là. C'est une madame qui a appelé au début d'un 1-800-GOT-JUNK. Anyway, gars, on est en 2026, là, fait que tu peux être une madame monsieur ou un monsieur madame, gars, c'est pas de nos affaires ce que tu fais dans ta vie, monsieur, là. Fait que, anyway, moi, c'est Mathis, là, j'étais avec mon bro.
0: Ben, moi, c'est Benjamin, gros. Enchanté, monsieur, madame. Fait que c'est ça, bonne nouvelle, là. La job est faite, là, même si on n'avait pas de devis vraiment clair.
3: Ah, c'était pas clair, on s'est débrouillé.
0: Non, on a compris, monsieur, madame, là. Fait que.
2: C'est monsieur.
0: Oui, fait
3: que. Monsieur, madame, anyway, c'est une madame qui a appelé, là.
0: Pas de nos affaires, mais en tout cas, tout ce qui était dans
2: la cour.
0: Oui, OK. Fait que tout ce qui était dans ta cour, on l'a rentré dans la maison comme prévu, puis tout ce qui était dans la maison, on l'a envoyé à scrap.
3: Comme
0: du boulet.
3: Exactement.
2: Pardon?
3: Ben, ils viennent te le dire, là, ce qui est... Là. Mais nous autres, parce que t'as pas clair le devis, là, monsieur, madame, là. Mm-hmm. Parce qu'il était dans la cour, on l'a rentré en dedans, puis ce qui était en dedans, on s'est dit, ben, c'est ça qui va amener à ce grappe. Fait que, puis honnêtement, on l'a fait, puis il était vraiment temps que tu nous appelles, monsieur, madame, parce que t'as vraiment juste la cochonnerie que t'avais dans cette maison-là, pour vrai.
2: Vous êtes en train de dire que vous avez jeté les affaires à l'intérieur de ma maison et non à l'extérieur.
3: Il comprend rien, man.
0: Non, non, on a rentré...
2: Hey, voyons donc.
0: On a rentré tes affaires, puis on a jeté ce qui était en dedans.
3: En dedans.
0: De toute façon, écoute, je sais pas comment tu peux faire vivre dans cette merde-là.
3: Ouais, exact.
2: C'est quoi ce bordel?
3: Ben,
2: un problème.
3: Non, excusez-moi, là, monsieur, madame, là, mais on vous comprend pas. Est-ce que vous auriez. Est-ce qu'il y aurait
2: c'est
3: pas.
2: C'est monsieur, déjà. C'est monsieur.
3: Ben, monsieur.
2: Madame, c'est ma blonde.
3: Ben, c'est ça, mais là, c'est pas clair, là. Fait que c'est ça, monsieur, madame. Est-ce qu'il y aurait possibilité de parler français, s'il vous plaît?
0: Ouais, français, s'il vous plaît. Les patriotes se sont battus pour nous autres.
2: Mais 301, vous avez liberté gros. Trop près du mur ou quoi?
3: Liberté! Non. Non, mais excusez-moi, monsieur, madame, là. Allô, êtes-vous là?
2: C'est pas monsieur, madame, c'est monsieur, bordel de merde!
0: Ben, c'est lui qui le dit.
3: Ben, tu vois, c'est noé, c'est pas clair. Ben, excusez-moi, monsieur, madame, là, je viens de comprendre l'affaire. Toi, tu trouves être un Français de France, c'est ça, hein?
2: Oui.
3: Ah, OK, c'est ça.
2: Je suis au Québec.
3: Ah, OK, c'est ça, le glitch, Benjamin. Mm. Monsieur, madame, lui, il se trouve à venir du midi, OK? Il vient du midi.
0: OK. Fait que là, il est 4h20, c'est pour ça qu'on se comprend pas.
3: Exactement. Exactement. Mm. Mm. En plus, là, monsieur, madame, il s'appelle Lévy, mais il reste à Longueuil. Fait que c'est sûr que nous autres, ça nous a tout mindfucked, nous.
2: Mais, ma femme, elle vous a dit quoi, là? Ma blonde, elle vous a dit quoi?
3: Ben, regarde, Benjamin, j'aimerais ça l'aider, monsieur, madame, mais je parle pas anglais, ben, tu sais, je comprends rien de ce qu'il dit.
0: Ouais. Ben, je m'en occupe, Mathis. So, OK, miss, mister. You got junk, yeah? You got junk, yeah?
2: Non, non. Il est où mon stock? Il est où mon stock?
0: OK, non, listen to me. You got junk, yeah?
3: You got junk there?
0: Go. So.
2: En français, je suis français. Ouais.
0: Yes, we are 800 got junk, so we take the shit in house to garbage and the junk of garden in the house.
3: In the house, yeah.
0: Everything is OK.
3: Yeah.
0: C'est beau, Mathis, c'est réglé. C'était ça le problème. J'y ai parlé en anglais, tout est beau.
3: OK, êtes-vous encore là, monsieur, madame?
2: Ouais.
3: OK.
2: Je suis à Bas-sur-Li. Vous êtes des
3: estimes
2: incompétents.
3: J'entends rien ce qu'il dit. Mais je pense que je viens d'empoigner un bout, Benjamin.
0: Ah ouais?
3: Corrigez-moi si je me trompe, monsieur, madame.
2: What the fuck are you telling me?
3: Let me get you a guy. I'm a Mr. Wrong. Mrs.
2: Mais parle français, bordel de merde.
3: Mais corrigez-moi si je me trompe, là. Mais j'entends, j'essaie de déchiffrer ce qu'il dit, là.
0: C'est
3: Benjamin,
0: pas facile, là.
3: Je comprends fuck out.
0: C'est pas facile.
3: Mais corrigez-moi si je me trompe, monsieur, madame. Mais vous voulez aussi qu'on se débarrasse de votre piscine hors terre qui est vraiment laide et qui fait perdre de la valeur à votre maison. C'est bien ça?
2: Vous étiez censé jeter Ce qu'il y a dans mon, en dehors de ma maison, pas à l'intérieur.
0: Ben, je comprends rien de ce qu'il dit.
3: Ah, je comprends rien. Nous autres, on a pris ce qu'il y avait dans la cour.
2: Comment ça, vous comprenez rien?
3: On l'a pris.
2: Bande d'abrutis.
3: Parlez français, monsieur. Speak French.
2: Je parle français. C'est quoi votre problème?
0: C'est peut-être sa prononciation aussi le problème.
3: Ben, corrigez-moi si je me trompe, mais là, ce que j'entends dans ce que vous me dites mal, c'est que vous voulez qu'on se débarrasse de votre piscine en terre qui est vraiment nuisible pour la...
2: Non, ici! Non, non! Vous voulez... qui est dehors, bande d'imbéciles d'empotés!
3: Donc, OK, donc je pense qu'il veut qu'on se débarrasse de sa piscine en terre.
0: Ça tombe bien, tu vas être content.
2: Ne touchez pas à ma piscine.
0: Tu vas être content. Tu vas être content, monsieur, madame.
2: Ma piscine.
0: Tu vas être content, on a déjà défait le contour en métal.
3: Tout est défait, le contour. Tout est défait. Everything is defeat.
0: Everything is defeat. Yeah, OK? You under... Everything is good.
2: Vous avez défait ma piscine?
3: Non, the pool is defeat, but I still...
2: Non, il n'y a pas de pool. It's defeat. Stop speaking English, you motherfucker.
0: It's the round. But, enfin, je ne sais plus comment parler.
3: Il y a encore de l'eau, mais we need to debarrassing the l'eau.
2: Non.
3: We need to purse.
2: Touchez pas ma piscine, là. Touchez pas.
0: We're gonna purse the piscine.
3: We're gonna purse. On va percer.
0: Il reste juste à
3: on va percer, monsieur, madame. Il reste juste de l'eau. There's only water in it. OK?
2: Non, arrêtez.
3: OK, vas-y, Benjamin. Vas-y.
0: Je le fais tout de suite.
2: Vous étiez censé enlever.
3: Ah!
2: Ah! L'intérieur.
3: Il y a de l'eau partout, monsieur, madame.
2: Arrêtez de toucher à la piscine.
3: Il y a de l'eau partout.
0: Une chance qu'on a rentré son stock, là.
3: Ah, il y a une chance, mais c'est avec toute sa cochonnerie, maintenant qu'elle est dehors. Arrête. Ah, non, man. Ah, man.
2: Vous avez détruit la piscine!
3: Aïe, ça coule partout, ouais. Monsieur, madame!
2: Comment ça coule partout?
0: Ben parce qu'on a fait un trou! We burst! We burst!
3: Mais, miss madame, do you have swim aid?
2: Y'a pas de first, y'a pas de swimming, là! Vous avez touché à ma piscine, vous avez tout détruit!
0: Ouais, pas mal, oui!
3: Oui.
0: Ça.
2: Ah, vous allez repayer, hein. Vous ferez mieux de repayer, parce que sinon on va avoir des putains de problèmes entre nous!
0: Romain?
3: Romain?
0: Romain?
2: Ouais, on va avoir des problèmes entre nous, là.
0: Romain, hein?
2: Bande d'imbéciles.
0: Romain, on n'est pas vraiment...
2: Vous êtes censé sortir, qui était dehors, pas à l'intérieur.
0: Non, on a compris.
2: Et maintenant, vous touchez à ma... Vous touchez à ma piscine.
0: Non, ben, en fait, Romain, on n'est pas vraiment les gens d'un 800 God Junk. On doit te l'avouer. On s'est fait passer pour eux autres, mais en fait, t'es à la radio présentement, à Énergie, dans l'émission Ça rentre au poste.
1: C'est ta conjointe, Romain, qui voulait...
0: Il était le fun, Romain.
5: Oui, il était le fun.
0: On l'a aimé.
5: Oh, oui.
0: Ah, là, ce qui s'en vient.
6: On l'a aimé.
5: Oui, non, mais c'est sympathique.
6: On dirait qu'on est à ses funérailles.
0: Non,
6: on l'a aimé.
0: Bon, on le rappellera peut-être un jour. Ce qui s'en vient, ben, c'est le moment TNT. Tommy qui est de retour après un été très chargé. C'est ce que tu vas nous dire.
1: C'était crazy, gang.
0: Wow. Il a comme fait un signe de... Alors, un résumé de son été où ça a été vraiment, vraiment mouvementé. Vous allez être surpris. T'as pas arrêté une seconde.
6: Mur à mur. Hoché à gauche, il sonnait, petite grouillade à gauche, à droite.
0: Alors, restez branchés pour le moment TNT à Énergie.
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6: Le grand Jacques Doucet est décédé jeudi soir à l'âge de 86 ans. Pendant 33 ans, de 1972 à 2004, Doucet a bercé les amateurs de baseball à la description des matchs des Expos de Montréal. La grande famille de RDS tient à offrir ses plus sincères condoléances à toute sa famille et à ses proches. Les Alouettes sont de passage à Winnipeg pour y affronter les Blue Bombers ce soir. La troupe de Jason Mast tente de remporter un 8e match de suite. Rendez-vous sur les ondes de RDS dès 20h avec l'émission d'avant-match. Dante Sealy est de retour avec le CF Montréal après avoir débuté la saison 2026 au Colorado. Dans une transaction, le CFM a acquis les services de l'attaquant en retour d'un total de 1,7 million de dollars en argent d'allocation générale. Aux internationaux des États-Unis, la Canadienne Bianca Andreescu s'est inclinée en 3 manches contre Tamara Zidanecic lors du 3e et dernier tour des qualifications à New York. C'était Charles Kémiran dans la salle des nouvelles de RDS.
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12: J'ai réalisé quelque chose cet été. Je pense que ma vraie passion, c'est pas l'humour.
13: Non?
12: C'est les vacances.
13: Ah ben oui.
12: Je suis tellement bon en vacances.
13: Oui.
12: On dirait que je suis né pour rien faire. Je maîtrise l'art de rien sacré. Là.
13: Oui.
12: Puis honnêtement, j'ai pas de mérite. C'est dans mes gènes. Moi, je suis le fils d'un chômeur.
13: Ah oui?
12: Ben là, si mon père entend ça, il va dire, je travaille à sa construction 9 mois par année. Détail. Moi, je l'ai vu à l'œuvre. Puis ce monsieur-là, sa vraie passion, c'était le chômage. Il y a pas une fois qu'il faisait une sieste sur le divan devant des émissions d'écrasement d'avion à Canal D où il me disait maudit que j'ai envie d'aller travailler. Par contre, dès qu'il travaillait, il faisait juste demander quand est-ce qu'il pouvait partir parce que sa vraie passion l'appelait.
13: Ben oui.
12: Ben moi, j'ai hérité de cette passion-là. Né pour siester, forcé à travailler.
14: Ah ouais.
12: Mais sinon, j'ai eu un bel été, j'ai fait plein de choses. On a loué un chalet en famille.
14: OK.
12: Chaque matin, ma mère se levait à 5h. Vers 7h30, elle faisait du bruit dans les armoires, de la vaisselle.
13: Ah oui.
12: Ah oui. Puis là, quand t'as eu.
14: On a tous la main. Ah oui. Ce que tu me dis.
12: Puis quand, à 8h15, on était tous réveillés, elle disait, bon ben, je vais aller faire une petite sieste.
13: Ah, non.
12: Le café que t'as brassé 35 secondes avec une cuillère en métal et aucune retenue, il fait pas effet, ma belle. Ça, d'ailleurs, faut que j'en parle, là. Il y a un âge où l'insomnie devient un problème. Hein? Mm-hmm. Les gens ont de la misère à dormir des longues nuits.
13: Oui.
12: C'est-tu juste moi, ça concorde pas mal avec l'âge où le monde trouve ça normal boire du café après souper?
13: Oui. Oui, exactement.
12: Ma belle-mère, je sais pas ce que j'ai, je me suis réveillé toute la nuit. Peut-être pas boire 2 grandes tasses de Max Wallace avant le dodo. Hein?
13: Effectivement.
12: Ah non, bel été. Ma soeur s'est acheté un triplex.
14: Ah!
12: Ouais, pour ceux qui se demandent comment elle a fait pour avoir accès à la propriété, je donne le truc, elle a acheté ça au Lac-Saint-Jean.
13: Ah! Oui.
12: C'est 10 fois moins cher. Par contre, t'as pas accès à l'Internet haute vitesse. C'est beau chez ma soeur. C'est un choix que tu fais. C'est beau chez ma soeur. Il y a un enfant qui m'a frappé. Par contre, dans son salon, il y a une décoration. Je vous niaise pas, c'est une photo de Billie Eilish.
15: Ben voyons.
14: Ben non.
12: C'est pas juste une petite affaire, mon amour, pour Billie Eilish. C'est dans mes gènes.
15: Ah oui, ça aussi.
12: Ma soeur aussi tripe dessus. J'aime tout. J'ai essayé de faire du paddleboard.
15: Oh.
12: Le mot-clé, c'est vraiment essayer.
14: Oui. Oui.
12: C'est là qu'il a pogné un flat quand je suis tombé.
14: Wow!
12: T'as jamais entendu un lac crier fort de même. Mon père m'a annoncé qu'il avait acheté un quadriporteur à ma belle-mère pour sa fête.
14: Oh, oh.
12: Moi, j'étais genre, il y a d'autres façons de me dire que vous faites plus l'amour, hein? J'ai fait le party aussi. Un soir en juillet, je me suis couché à 7 heures du matin.
15: Oh.
12: J'ai fini de récupérer avant hier. C'est pas... J'ai plus l'âge pour faire ça. J'ai écouté la Coupe du monde de soccer aussi.
14: Ouais.
12: Quand il n'y a pas de golf, c'est le white noise parfait pour une petite sieste.
14: C'est vrai.
15: Oui, solide.
12: Ah oui.
14: Oui, oui.
12: Ben, par contre, des fois, Claudine Douville a tombé d'un haut, j'étais comme, hey, choupi, il y en a qui dorment ça. Aussi, cet été, je me suis fait beaucoup reconnaître à cause de la radio puis c'est le bonjour. Puis je tiens à dire, si vous me rencontrez, vous pouvez venir me parler, mais Chris, vous allez être déçus. Non, mais c'est que le monde s'attend que j'aille de la drive, tu sais, je dis ta gueule à Luc aux 30 secondes. Mais non, en vrai, je suis quand même gêné. Les ta gueule, c'est juste du manque de respect puis c'est dirigé vers Luc. Tu sais, quand tu me rencontres, je te prendrai pas par le cou. Je vais pas te frotter la tête avec moi, mes jointures.
15: Non.
12: Généralement, je suis assez timide. Puis le monde, ils te reconnaissent parce qu'ils t'aiment, fait qu'ils vont te complimenter. Moi, je suis pas bon pour recevoir des compliments. Je dis merci puis je fuis le regard.
15: Mm-hmm.
12: Mais là, la personne est encore là. Fait que généralement, quand quelqu'un me reconnaît, ça finit par moi qui fixe le sol. Pendant que l'humain normal devant moi se demande juste, Chris, y es-tu autiste, lui?
15: Eh oui.
14: Énergie.
15: Oui. Ben voilà.
14: Gros été.
15: Gros été. Gros
12: oh,
15: été.
12: Ouais, non, mais m'amener décevoir du monde, des siestes. J'ai pas arrêté. Hein.
15: Oui.
12: Non, mais je le vois dans le regard du monde des fois qui sont comme. Je pense que je me suis trompé de gars.
15: Ah oui.
12: Tellement que je suis comme. Quand... Ah, merci. À chaque fois que je me fais reconnaître, on dirait que je suis en train de faire un mauvais coup.
14: Oui, je comprends. Tu gères mal ça.
12: Ouais, oh, ouais, ils sont comme. Tommy. Ah!
15: C'est ça. Alors que non, c'est ça, c'est juste que les gens peuvent t'approcher, c'est juste que, tu sais, moi...
12: Ils peuvent, mais c'est à leur risque et péril.
15: Oui, oui, exactement.
12: C'est ça, mon point.
14: C'est sûr que vous êtes bizarres, vous autres, tous, vous êtes bizarres quand le monde te reconnaît.
15: Moi, ça?
14: Ben oui.
15: Non, mais je suis tout le temps un peu
14: comment,
15: awkward.
14: Comment, ben, salut, ben, oui, ben oui. C'est cool, oh, même oui, si vous nous écoutez, c'est, oui. C'est super,
12: ah,
14: yes.
12: Ouais. Les
14: c'est
12: deux exactement. Bras longs du corps pendant qu'ils se font faire un câlin.
15: Ça
14: mais
15: ça,
14: c'est
15: oui.
14: Sûr que non, c'est ça.
12: Ben oui.
15: À peu près ça. Eh hey, ben voilà, c'est déjà tout pour cette belle semaine de radio. Ben merci Tommy, nous on se retrouve vendredi prochain.
12: Yes.
15: Jen, ça va être lundi.
14: Absolument.
15: Et puis
14: non,
15: on...
14: mardi.
15: Un mardi?
14: Ben oui, lundi, c'est Cathy qui est là.
15: Ah oui, OK, excuse. C'est mêlant, cet horaire-là. Là. C'est moi.
12: Ah, j'aurais oui. Passé chaque moment avec toi, moi, puis il se mord la lèvre. Bon, il a ouvert un nouveau dossier.
15: Hey, merci à toute l'équipe.
12: Chasseur-cueilleur.
15: Merci à Alec Charbonneau à la mise en onde, Anto Maher aux réseaux sociaux, et Luc Cochon à la production.
16: Oui, toi, ouais, tu vas sûrement rentrer de même, mon grand frisé.
15: Pourquoi je rentrerai de même?
16: Parce que c'est mêlé comme
15: un jeu de cartes. Ça va quand même, juste une fois. Martin Tremblay s'en vient avec son rock show à Énergie. On vous dit bon week-end. Salut!
12: Bye!
14: Bye!

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2: On a une grosse heure devant nous autres. Martin Tremblay bien installé jusqu'à 19h à venir. Je vous ai sorti ce soir du Alice in Chains, ça vous tente? Et boy, ça va être bon. Trap va vous revenir en 2002. On a du Oasis au menu. Metric. On a une toune enregistrée dans le garage de Dave Grohl aussi à venir. Sum 41 s'en vient, mais avant ça, cette chanson-là, c'est le plus gros succès des CDC. Qu'on le veuille ou non, ça a été produit par le Canadien Bruce Fairburn en 1990 sur Razor's Edge. Ils sont ce soir au Mercedes-Benz à Atlanta, le domicile des Falcons devant 70 000 personnes. Dans 16 jours, ils sont à Montréal. Les voici, Money Talks.

Comment tu veux avoir un plus beau vendredi que d'écouter le Rock Show partout au Québec? Martin Tremblay avec vous autres jusqu'à 19h. La meilleure playlist de rock à venir. Fall Out Boy, j'ai les nouvelles d'Oasis aussi. On va écouter une maudite bonne tune de ce band-là. Lenny Kravitz à venir. Mais avant ça, on va retourner en 2013. La formation Metric, une chanson vraiment où la voix de Emily Haynes est exceptionnelle, emblématique pour cette formation-là. Tout de suite, Breathing Underwater.

Au Québec Énergie, Martin Tremblay, le Rock Show ce soir à venir, Fall Out Boy, la reprise de Billy Joel avec We Didn't Start the Fire. Mais avant ça, Oasis, nouvelle bande-annonce cette semaine de leur film documentaire Don't Look Back in Anger qui va être dans les cinémas IMAX en septembre, dans quelques semaines à peine, tournée pendant leur tournée Live 25 Réunion. D'ailleurs, une journée comme aujourd'hui en 2009, Oasis se séparait un 28 août 2009. On célèbre ça ou pas? Non, pas vraiment. Mais voici, à mon avis, une de leurs meilleures, Champagne Supernova dans le Rock Show.

Rock Show, édition du vendredi 28 août. Martin Tremblay avec vous autres jusqu'à 19h. Vous voulez me rejoindre 6-12-12. Facile via la messagerie texte. Encore iHeart. Vous m'écoutez sur iHeart. Vous avez le petit micro. Vous m'envoyez un audio. Ou vous me suivez sur Instagram, Facebook, Martin Tremblay Radio. On se répond live. On a du fun. On a la meilleure playlist de rock et on va retourner en 2003. Alors que je joue encore au hockey sur jeux vidéo. Maintenant, je joue plus. Je me fais tout le temps torcher par mon gars de 15 ans. C'est plate. Mais en 2003, il y avait Trap sur la trame sonore d'NHL. Voici Headstrong dans le Rock Show sur Énergie partout au Québec.

0: La première demi-heure du Rock Show, encore une fois. Un coup de circuit, Marc.
1: Ouais, je sais, mais on travaille fort pour vous autres. On essaie d'arriver avec des surprises, des classiques, des affaires qui vous ramènent un peu en arrière, mais pas trop. Tu sais, à un moment donné, il faut se calmer, non? On a une autre belle demi-heure à venir, Disturbed. J'ai pour vous autres Down With The Sickness. The Cranberries vont vous ramener en 96. Laquelle, vous verrez. The Atari's Boys of Summer, excellente reprise. Mais la chanson qui a fait exploser le band Alice in Chains en 1990. Hey, leur premier album Facelift, 36 ans presque jour pour jour. Et cette chanson-là revient dans les streamings.
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Ouais, je vais dire comme Andrew de Green Bay qui vient de m'écrire au 6-12-12. Malade le show encore à soir, mon Mart, le rock show. Je le répète à tous les soirs, Vincent Garneau à la musique ici, qui s'occupe et son équipe font une job absolument incroyable. Une autre preuve pour terminer. David Draymond de Disturbed, le chanteur, groupe de Chicago qui arrivait en 2000 avec un premier album comme une tonne de briques de sickness. On a fêté les 25 ans l'année passée, mais 26 ans plus tard, là, écoutez ça, là, c'était écœurant, ce tune-là, ça n'a pas d'allure. Mon nom est Martin Tremblay, je vous souhaite un excellent vendredi soir, bonne fin de semaine, on se reparle dans le Party Énergie dimanche soir pour le 5 à 7.

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